Julien Roche sur les ondes du 89,3 FM. Vous écoutez Les Garçons pleurent aussi, c'est l'épisode 359. Je vous partageais ainsi du vieux Thrice, du vieux Alexis on Fire. Je participais tout juste hier à cette nouvelle trend sur Internet de partager les 9 albums qui vous ont constitué. 9 albums that made me, sous la version qui est la plus populaire qui circule depuis les derniers jours. C'est un exercice toujours fort intéressant. C'est le fun parce que l'angle est un petit peu différent de dire vos 9 albums préférés ou vos 9 albums ceux que vous considérez les meilleurs. Les 9 albums qui vous ont construit, qui vous ont constitué, je trouve que c'est juste assez différent comme réflexion pour provoquer des nouveaux débats internes, des nouveaux revisiter certains duels entre des albums que j'ai mis un contre l'autre dans le passé, puis juste refaire l'exercice de voir lesquels albums ont ouvert le plus de portes, lesquels albums ont le plus imposé une cassure avant après, tu sais, la personne que vous étiez avant d'avoir écouté un album X ou Y, et la personne que vous étiez après, quand il y a une différence entre ces deux-là, pour moi, c'est un album qui mérite d'être souligné toute la vie durant. Bref, c'est franchement sans doute que si vous adonnez aux médias sociaux dans la vie, vous avez peut-être vu ça passer. Bref, une trend que j'apprécie toujours. Il y a beaucoup de trucs de cette réflexion qui ont percé à travers la programmation ce soir. Évidemment, Alexis on Fire avec leur album homonyme et Thrice avec The Artist in the Ambulance. Ils n'ont pas fait la cote de mon top 9, mais ils ont très certainement été dans mes réflexions. Il y a beaucoup d'albums comme ça qui sortaient entre 2003 et 2006. J'avais grosso modo 15 à 18 ans dans ces années-là. Beaucoup d'albums m'ont mind blown, pour le dire très, très dans la langue de l'Empire. Mais ça valait la peine de revenir sur cet exercice. Et c'est avec grand plaisir que je vous en livre quelques pépites. On va en retrouver un peu plus loin avec du Women, avec du Tyler the Creator en toute fin d'exercice. Mais pour tout de suite, on revient dans pas la nouveauté, mais la récence avec DVTR et la pièce qui porte leur nom, The Soreheads, formation locale fort prometteuse, suivra ensuite avec leur dernier single Zora. On aura du Violette P, Women comme su mentionné, Palm, Engine de poitrine. Bonne écoute. We'll be right back.

sur les ondes de CISM, vos gagnants des derniers prix Polaris. Bien sûr, Angine de Poitrine, c'était Yor Zarad de leur volume 2. Juste avant ça, on avait Palm, formation américaine désormais inactive, avec Forced Hand de leur album Rock Island. On avait précédemment la formation canadienne, défunte formation canadienne Women, avec Lawn Care. Et bien sûr, ça, c'était un album qui a fait partie de ma réflexion des 9 albums qui m'ont constitué. Il n'a pas fait la cote, malheureusement. Mais bon, c'était néanmoins un exercice très, très, très plaisant à faire. On s'en va dans le dernier droit de l'émission. Vous écoutez, bien sûr, Les Garçons pleurent aussi à l'antenne de CISM. Mon nom est Julien Roche. C'était un plaisir de vous avoir avec moi. Je vous balance un dernier segment de 4 pièces et puis je m'en vais souper, jouer un petit peu à Valheim et me coucher. On commence avec ce qui va probablement faire ma liste d'albums de l'année du côté anglophone, Ulrika Spacek, formation anglaise qui nous a livré Expo cette année. On écoute la pièce titre de l'album tout d'abord. Ensuite, on rejoindra la formation de Détroit, Proto-Martyr. Ils viennent tout juste de sortir Hotel Usona. On écoute cette fois-ci Exalted Eagles. Les plus assidus d'entre vous remarqueront, j'ai déjà diffusé une pièce du band, si c'est pas la semaine passée, c'est la semaine d'avant. Ce sera rebelote pour les prochaines semaines, bien sûr. C'est une formation que j'aime beaucoup et c'est un album qui est fort intéressant, moins rock, moins dans les guitares, moins dans le lourd que les précédents, mais néanmoins très très intéressant à écouter. On aura Bernardino Feminelli, lui sortait Mémoire d'un auto-sabotage un peu plus tôt cette année. On écoute la pièce de clôture, Messe européenne, et on termine avec Tyler, the Creator. J'ai passé beaucoup, beaucoup de temps à écouter l'album Wolf en 2013 suite à un break-up. Ça a été l'album qui a été pour moi le plus gros pansement. Je l'ai écouté littéralement une centaine de fois. On écoute un petit triptyque qui s'appelle Party Isn't Over, Campfire et Beamer de cet album Wolf. Et je vous laisse là-dessus.

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Bienvenue à cette édition des Criquets Crinqués. Jean-François Rioux avec vous pour 2 heures de nouvelle musique. Ce soir, une fin très, très ambiante avec du Cohen Oldkamp, du Oren Ambarchi et du John Hassell, entre autres. On aura du Boards of Canada, du X-Ray, du AT. AT, c'est en fait le A commercial. C'est ça le nom du band, A commercial. Rocket Ship, on aura du Eric Strip, du Cebado, qui aura une réédition de leur grand classique Armacy, les Hey Babies, JL Teenage Fan Club et Sloan, entre autres. On va commencer l'émission en énergie et dans ce bloc de vitamine C, vous entendrez entre autres la formation Fat Dog, une des nouveautés de l'étiquette Domino. Groupe quand même assez difficile à décrire parce qu'il y a un aspect très post-punk dans le son de Fat Dog et tout d'un coup ça devient presque proggy, vaporeux, quand même assez lourd avec des petits aspects de grunge. Donc ça pourrait plaire à certains, c'est donc une nouveauté de l'étiquette Domino. Et tout d'abord, ben on va écouter un groupe post-punk qui s'appelle Guerrier. J'imagine qu'on le prononce comme ça, c'est G-U-R-R-I-E-R-S, donc comme Guerrier, mais sans E, donc Guerrier. Et ben ils ont un second album, le premier m'avait bien marqué, très intéressant, bien pesant. Ça pourrait plaire à ceux qui aiment le son un peu plus, moins pop en fait, de Idols. Donc j'ai choisi une pièce de leur tout nouvel album qu'on va entendre dans quelques instants. Vous voulez plus de Criquet Crinqué, c'est simple, on s'en va sur le CISM893.ca et vous allez dans l'onglet musique rock ou en ordre alphabétique et vous choisissez les Criquet Crinqué. Comme ça, vous allez pouvoir écouter l'émission que vous voulez, soit en streaming directement du site web ou vous pouvez les télécharger. Et oui, et mettre ça dans votre téléphone, montrer ça à vos grands-parents au centre d'accueil. Donc, on commence avec Guerrier. 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C'est tout simple et c'est une belle manière de nous encourager. Si vous êtes dans le trip, vous pouvez même aller faire un petit like à la page de CISM. C'est toujours dur quand on est dans les médias sur Facebook. Mais bon, voici Guerrier.

C'était le groupe anglais Yard Act sur les ondes du 89.3 à l'émission Les Criquets Crinqués. C'est tiré de leur troisième album, probablement un de mes préférés du groupe. Ben, quoique le premier était quand même assez fort, mais le deuxième m'avait un peu laissé de glace. Bref, c'est disponible en magasin, ce groupe anglais-là. Et juste avant, c'était le groupe écossais Gila Band, autrefois Girl Band, ils ont changé de nom. Et avec leur album probablement le plus inaccessible et expérimental à ce jour, très noise rock avec beaucoup d'électronique. Ça m'a surpris quand même, eux qui avaient fait un album quand même assez fort il y a un an et demi, deux ans. Là, on a entendu la pièce Jacobson et je vais avouer que je trouve ça un petit peu extrême quand même pour... musicalement, je trouve ça très noisy comparativement à avant et je trouve ça un peu moins écoutable, malheureusement. Dans le deuxième bloc, on aura un autre groupe écossais légendaire, celui-là s'appelle Teenage Fan Club, et dans environ deux ans, ce groupe-là, ça va faire 40 ans qu'ils sont ensemble, assez impressionnant. Moi, j'ai été très marqué par leur album Bandwagonesque, qui est une espèce d'album power pop psychédélique. C'est vraiment bien fait. Le groupe a bien évolué, un petit peu plus acoustique aussi, mais c'est toujours très bon. Et ils ont une nouveauté sur Merge Records. Et j'irai maintenant, on commencera le bloc, en fait, avec leur penchant canadien. Peut-être moins psychédélique, mais même Sloan avec Smeared, leur premier album, était quand même un petit peu plus extravagant, un petit peu plus psych. Cette fois-ci, on y va avec leur plus récent, qui est vraiment très bon. Cet album s'appelle Based on the Best. Based on the Best Seller. Et ben la pièce que j'ai choisie, ce sera pas la plus groovy du disque, mais une très bonne pièce qui termine presque l'album Here We Go Again. On écoute ça immédiatement sur les ondes de CISM et Radio Victoria. 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

tiré de boîte aux lettres, c'était Same Hold de Hey Babies, mon album préféré du groupe, vraiment tout un son sur cet album-là. Et juste avant, de leur même coin, du même coin en fait, plus de la Nouvelle-Écosse, parce que là on sait que les Hey Babies sont de Nouveau-Brunswick, de la Nouvelle-Écosse on a entendu un succès souvenir de Jell avec leur album So Wound, qui a été lancé par Sub Pop dans les années 90. On a entendu la pièce Tumble. Peut-être que cet album-là sera réédité. Le Sub Pop sont dans une passe de réédition ces temps-ci de leur classique. Donc, dans le dernier bloc de cette première heure, on va avoir du Eric Strip, justement, parlant de Nouveau-Brunswick et de la côte est canadienne. On va avoir Soon Coming Closer, une pièce qui a été composée par Jules Doron et qui se retrouve sur l'excellent Purple Blue d'Eric Strip. Un album peut-être moins connu, mais qui est peut-être mon préféré, pour être honnête, de cette formation. Et juste avant, Too Pure, c'est une pièce de Sebado qui se retrouve sur l'album Armacy, un de mes disques préférés de Sebado, et qui sera réédité enfin en vinyle. Ça fait très longtemps, c'est bizarre parce que c'est le plus gros vendeur de Sebado et ça n'a pas attardé à le réintroduire au monde du vinyle. Vraiment bizarre, mais là c'est enfin disponible bientôt. Ça le sera cet automne, là. Je pense que c'est en novembre la sortie. Donc on va écouter Too Pure de ce groupe trio de Boston que j'aime tant. Sebado et l'album Armacy. Donc, vous écoutez toujours les criquets crinqués sur les ondes de CSM, le 89.3 à Montréal, et Radio Victoria si vous êtes en Colombie-Britannique. Sinon, vous nous streamez peut-être sur iTunes, qui sait. Sebado.

C'était la formation Hat sur les ondes du 89.3, l'émission Les Criquets Crinqués. Je le prononce comme ça. J'imagine que c'est comme ça qu'on le prononce parce que c'est le A commercial. C'est juste ça le nom du groupe. Et selon Discogs, c'est déjà le 4e band qui s'appelle comme ça. Pas très original et pas facile à trouver sur les internets. On a entendu I'm Not In Pain. In Pain. Et c'est un très bon morceau quand même de ce nouvel album qui est paru chez 4AD. Rocket Ship, juste avant, c'est un succès souvenir de 1996. Slumberland va le rééditer dans les prochains jours. Ou ça a été fait? Non, ça a été fait en début d'année. Ils ont 3 albums Rocket Ship. Je sais que le chanteur est rendu... Ben, c'est plus le même, en fait. C'est rendu une chanteuse. Mais sur le premier album, c'est le chanteur original. Donc, on a entendu Let's Go Away. Là, on va faire une pause pub dans quelques instants. Et au retour des pubs, on aura Boards of Canada avec une pièce tirée de leur nouvel album Inferno. Alors, un beau disque et un beau retour pour Boards of Canada qui était très attendu. C'est là qu'on va switcher un petit peu à un mode un peu plus ambiant, tranquillement, vous allez voir. Et juste avant, on va entendre un groupe qui s'appelle X-Re. EX2.RE. On dit qu'il faut prononcer X-Ray, donc prononçons X-Ray. On va écouter la pièce Radio Station, parce que c'est un titre qui me parlait, qui est un très bon morceau également. La chanteuse du groupe Dowder, je pense, si j'ai bien compris, qui a fait ce projet parallèle, donc X-Ray. Donc on va écouter ça immédiatement, c'est dans le plus tranquille quand même, vous allez voir, et puis on va prendre une tangente un petit peu plus atmosphérique après Boards of Canada, et ça va être le fun. Vous écoutez les criquets criquets sur les ondes de CSM, le 89.3 Montréal et Radio Victoria. On fait une petite pause pub et au retour, X-Ray.

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Vous venez d'entendre John Hassell sur les ondes du 89.3 à l'émission Les Criquets Crinqués et Radio Victoria. Music is Invisible, c'est le titre de l'album qui vient d'être édité et on a entendu le morceau Blue Baya. Juste avant, vous avez entendu Diles Que No Mi Matan, groupe mexicain. Escrito en Angua, c'est le titre de l'album. C'est leur troisième, je pense. Très beau disque et je pense qu'ils s'en viennent en concert si c'est pas fait. C'est à la Casa del Popolo. Perquisidor, le titre de la pièce qu'on a entendu. Je rappelle qu'avant, c'était Boards of Canada avec une pièce des Inferno et X-Ray avec une pièce tirée de leur nouvel album Save As. Donc on va se laisser avec deux longues pièces pour finir l'émission Les Criquets Crinqués. La dernière sera de Oren Ambarchi, que vous connaissez comme collaborateur souvent de la formation Sono. Il y a un nouvel album qui s'appelle Cooked. On va entendre la pièce Slate of End qui dure 20 minutes quand même. Juste avant, on va entendre Cohen Oldkamp, qui est un des deux membres de la formation Mountains. Il vient de faire paraître un album solo sur le nom qui porte le nom de Nightlife. Donc on va entendre la première pièce du disque, qui est beaucoup plus spirituel, jazz, ambiant, très bien fait. J'aime beaucoup ce que fait Cohen Oldkamp. C'est un New-Yorkais et son nouvel album est sur Western Vinyl. Donc on va terminer là-dessus. Moi, je vous invite à écouter l'émission de Fred Moreau qui s'appelle Mono Fred, qui sera ce soir à minuit si vous êtes en direct de la station. Sinon, vous pouvez la synthoniser sur le csm893.ca en cherchant pour Monofred en stéréo et vous aurez 2 heures de nouvelle musique également, donc une belle suite au Criquet Crinqué. Nous, on se retrouve lundi prochain, 21h, pour une autre édition des Criquets. Je rappelle, allez faire un petit like sur la page Facebook, c'est toujours fort apprécié. On se retrouve lundi prochain. Bonne fin de soirée.

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2: Et voici un nouvel épisode des Vinyles Versatiles, Sab, avec vous en ce 21 septembre 2026. On commence cet épisode avec Jacqueline Taïeb et 7h du matin sous les ondes de CISM, la marge.
3: Je vois moi quelque chose comme Talking about my generation. Ouais, c'est pas tout à fait ça. Je trouve plus ma brosse à dents. Quel passé celle-là encore? La bleue est à mon père, la rouge est à ma mère, la jaune est à mon frère. Vous avez pas vu ma brosse à dents?

Ah, mes petits oiseaux de nuit, mes fidèles petits oiseaux de nuit, vous savez que c'est la période des dédicaces. Tradition, oui, depuis j'ai oublié combien d'années. Alors, sans plus tarder, hein, vous connaissez tellement l'ordre par cœur que je vais le refaire. Hein? Alors, comme à l'habitude, hein, on salue notre très fidèle auditeur, le commandant en chef, le El Capitano des El Capitano, Monsieur Nicolas Demosthène de ND Productions. Oui, il est à côté de sa petite radio. Oui, Nicolas Demosthène est très, comme on dit dans le langage, old school, qui veut dire, la génération old school. Tu sais, comme c'est pas, OK, je vais aller sur mon téléphone l'écouter. Non! Sa radio, oui, branchée sur la marge. Alors, un grand merci à M. Demosthène. Et oui, Junior en arrière, Donnie Disco, qui n'arrête pas de prendre des notes, qui pète les plombs. Oui, non, je sais. Ça fait longtemps que je dis que nous l'attendons. Mais j'ai confiance et vu que je ne veux pas avoir une mise en demeure, je me la ferme et je dis un gros coucou à Donnie Disco, le fou éduqué, les enfants de Momadjeu. Oh my God! Momadjeu est tellement fier de vous, hein? On va répéter, hein, l'ordre des enfants de Momadjeu. Sandro Fogagnolo, Erika Fogagnolo, Orlan Fogagnolo, Marie-Jeanne Fogagnolo, Alice Fogagnolo. Il me semble qu'il y a quelqu'un d'autre. Antoine Fogagnolo et Maya, mais vous la connaissez sous le nom de Somaya, qui a... La semaine dernière, c'était incroyable, le lancement de son album... Wow! Je suis encore sans mots, mais je savais qu'il était piquerie. Et sa directrice artistique était Erika Fogagnolo. Et Orlan était une des choristes. Et, oh mon Dieu, est-ce que c'était Florence? Oh là là, je m'excuse si j'ai manqué le nom des autres musiciens qui étaient là. Incroyable! Allez acheter son album, que ce soit le vinyle. Bon, télécharger, mais acheter le vinyle, c'est encore plus cool. Vraiment, vraiment, Somaya... C'est juste à dire un nom à retenir. Somaya et Momadjeu est fier de ses petits poussinots et poussinettes. Vraiment, mes petits, wow, let's go conquer the world. Et oui, derrière chaque grande femme se cache un scientifique. Hein? Oui, vive la science. Hein? Alors, gros coucou à notre scientifique, notre pince sans rire et aussi un de nos collaborateurs secrets. Et bien sûr, Billy Whisky, hein? Notre mascotte pro bono. Merci, Billy, surtout avec la semaine dernière. Hein? Ouh! Ta générosité est vraiment hors pair. Tous les professionnels de la santé, surtout ceux du 14e et 15e étage du centre de cancérologie du CHUV, un gros coucou. Je vous adore. Ma mère vous adore. Mon frère vous adore. Tout le monde vous adore. Mon père vous adore. Bref, vraiment, vraiment un grand merci. Et surtout, un clin d'œil aux bénévoles et shout-out à Dr. TV. Et oui, qui? Mais non, je ne veux pas oublier les fans. Un grand merci, vraiment. De semaine en semaine, on a toujours du fun. Le fun dur après tant d'années. Vraiment, vous êtes un cadeau tombé. Je ne veux pas dire du ciel, parce que c'est sérieux. Hein? Mais vous êtes un cadeau. Alors, je vous adore. Cette semaine, vous avez entendu Jackie Taïb. Et là, je joue un peu de Fred Hubbard, Without a Song. J'adore le jazz. Je pourrais mourir. Moi, si je meurs, je veux qu'on joue du jazz non-stop. Mais je fais un petit throwback aussi dans les années 90. Vraiment, une décennie qui m'a marquée. Bref, c'était une bonne partie de mon enfance. Mon adolescence et le début de ma vie adulte, hein, tout ça en 10 ans. Alors, c'est sûr, vous allez entendre... ça me tentait de jouer The President of the United States, mais le pire, c'est pas pour celui de maintenant. Mais vous allez entendre Cake the Distance. Et oui, en passant, je vais faire cet épisode vraiment à Catherine Reicher de Rita Mitsouko. J'ai grandi avec les Rita Mitsouko et je chantais Andy non-stop dans les oreilles de ma mère dans les années 80. Et surtout, je jouais plus. Tout le monde était Marcia Baila, mais moi, c'était « C'est comme ça, c'est ma toune ». Et aussi, c'est une grande poète. Je pense à tout.

les gens que j'ai côtoyés dans ma vie qui sont des poètes. Ça me fait de quoi, ça me fait vraiment de quoi ce décès-là, mais qu'est-ce qui est beau dans la vie, c'est l'héritage que les gens laissent, mais je travaille là-dessus, hein, work in progress, mais cet épisode est vraiment un dédicace à Catherine Reicher et aussi à Henri Salgado, un animateur de radio, surtout dans la communauté haïtienne, hyper, hyper apprécié et tellement populaire, mais tellement un gentil homme. Très, très discret. Avec tout ce qu'il a accompli, il s'est jamais pris pour quelqu'un d'autre. Il nous a quittés durant l'été à la suite d'un combat contre le cancer. Alors vraiment, j'aurais voulu lui dire merci de son vivant, mais si je peux faire quelque chose, cet épisode est vraiment dédié à ces deux grandes légendes. Alors, j'ai assez parlé. Vous savez, je parle beaucoup. On laisse la musique faire son travail et je vous souhaite une bonne écoute.

déjà la fête des vinyles versatiles. Et oui, il y a toute bonne chose à être faite, mais on revient la semaine prochaine. Fait qu'au moins, c'est un plaisir qui perdure. Alors, vous savez, mes petits oiseaux de nuit, vous, you know the drill. Si vous voulez réécouter cet épisode pour chez-amuser ou juste vous mettre dans le mood, ou juste parce que ça vous tente de réécouter cet épisode et d'autres épisodes super cool sur les ondes de CISM La Marche, vous pouvez le faire en consultant notre site web au www.cism893.ca. ou sur vos plateformes de téléchargement très populaires et monopolisant préférées. Non, ce n'est pas une flèche que j'envoie. Mais à Apple Podcast, j'ai dit podcast à Apple, mais c'est ça, c'est mon petit moment. Ouh, fatigué, à 11h et presque minuit. Et bien sûr, Spotify. Et là, vous savez, c'est mon petit clin d'œil que je fais à ma petite maman qui est tout pour moi. Mamie. Non, avouez que cette semaine, c'est mieux que la semaine dernière. C'est le « Mamie » était plus tight. Hein. Alors, ouais, c'est ça. Alors, mes oiseaux de nuit, vous savez quoi? On se retrouve la semaine prochaine à la même bat-heure, même bat-chaîne. Je vais me faire quoi? Je m'en vais me coucher. Et n'oubliez pas de prendre un rendez-vous avec vos KRG, sur vos papas, vos beaux-pères ou oncles pour vous venir. Dis-moi, oui, je recommence le running gag. Vous m'aimez, je sais. Alors, à la semaine prochaine.

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Le groupe de Manchester Blossoms avec la chanson Gary de l'album Gary, qui est bien sûr la meilleure chanson et album nommé après un gorille en plexiglas. Vous êtes avec Fred Moreau sur Monofred en stéréo jusqu'à 2h ce matin. On passe la nuit de lundi à mardi ensemble ici. J'espère que vous n'avez pas mangé trop de dinde pendant cette action de grâce pour ceux qui l'ont célébré. On va avoir une bonne soirée de musique pour vous aider à gérer si vous n'avez trop mangé. On va avoir de la musique de Solora, du Los Bichos, on va avoir un peu de Lisa Leblanc, on va entendre du Mary Waller Perb, on va aller voir Blanchell, This is the Kit, nouveau single de Art Deco, nouveau groupe Bixie Boys qu'on va écouter local, du Mary and the Junkyard, du Matt Hill, Rapid Royal Blood, le groupe britannique Sleeper, qui nous vient avec un single. On va en parler un peu plus pendant la section nouvelle de l'émission. Mais c'est un peu ce qui va s'en venir là, dans les prochains 2 heures. Alors, pour commencer, le premier bloc de musique qu'on va avoir, on va entendre écouter l'artiste Soda Blonde avec sa chanson My Violence. Pas d'album encore lancé, juste un single. Même chose pour le Full Flower Moon Band d'Australie avec la chanson Endless Summer. On aurait ça Endless Summer, mais on voit que l'hiver commence à s'en venir quand il fait froid dehors et les feuilles changent de couleur beaucoup. Et avant ça, on va voir du Kevin Morby, un nouveau single qui est sorti. PB&J, qui on ne retrouve pas sur l'album qui était sorti plus tôt cette année. Mais du bon stock de Kevin Morby. On va parler nouvelles dans le prochain segment après ça. Aussi des concerts qui vont venir en ville. Sorties d'albums qui s'en viennent, surtout dans les artistes qu'on va avoir entendus aujourd'hui. On va avoir beaucoup, beaucoup de stock à écouter que j'espère que vous allez apprécier. Je suis avec vous jusqu'à 2h sur les ondes de CISM. Alors on va aller écouter maintenant Kevin Morby avec la chanson PB&J.

Sur The Blonde avec My Violence sur Monophrène en stéréo sur les ondes de CISM. On va voir un peu ce qui se passe dans les nouvelles qu'on a eues cette semaine. On a eu la vidéo virale de Frank Carter pendant un des shows avec les Sex Pistols qui faisait un mosh pit seulement pour les femmes et que malheureusement quelques hommes ont décidé qu'ils voulaient rentrer dedans quand même. Carter n'a pas apprécié ça et a demandé à ce que la personne soit éjectée du concert en essayant de créer des places plus safe pour les femmes qui aiment ça marcher parce que on sait que c'est pas une expérience entre les hommes et les femmes dans des secteurs comme ça. Puis malheureusement, il y a des creeps pas mal partout. Parlant de peut-être creep, l'ancien chanteur du groupe Black Midi, Jordy Creep, a annulé plusieurs concerts après que des dépliants ont été donnés aux spectateurs qui allaient voir son show à Vancouver, le traitant de violeur. Creep est apparu sur le stage et a parlé de la situation, se disant que c'était quelque chose s'était passé le soir avant, mais que de son côté, ce n'était pas du viol. Il a quand même annulé les spectacles de la tournée du côté des États-Unis. On ne sait pas encore ce qui va se passer en Europe. La dernière nouvelle, c'était seulement aux États-Unis que des shows avaient été annulés. Et le chanteur n'a pas fait d'autres communiqués à part que ce qu'il avait dit pendant le show à Vancouver. Et autre nouvelle venant de l'Angleterre, le groupe Britpop Sleeper revient avec un nouvel album en 2027. Le single est sorti le 6 octobre, End of the World, qui va venir de l'album End of the World sur Gorski Record, leur propre label. Sleeper n'a jamais été aussi gros que les groupes comme Blur ou Oasis ou Suede, mais ont quand même eu beaucoup de succès. Et après avoir rien sorti en 21 ans depuis 2019, ça va être le troisième album qui sort depuis cette période-là. On va écouter le single un peu plus tard dans l'émission. Parlant de musique, on va aller maintenant écouter Solara avec Chaos is the New Cocaine sur les ondes de CISM.

la formation Do Nothing avec la chanson de Neil de leur album Friend World, justement son a eu Lisa Leblanc de son EP Highways, Heartaches and Time Well Wasted, You Look Like Trouble But I Guess I Do Too, très bonne chanson folk, là, que ça monte un peu dans le thème, mais c'est toujours bon écouté. Avant ça, on a eu single de Los Bichos avec Adrian Casada et Sin Cane, la chanson Hang Up Part 2 de l'album Los Bichos and Friends, Volume 1, qui sort à la fin du mois d'octobre. J'étais hâte d'entendre ça. On va voir un peu ce qui s'en vient dans les salles montréalaises dans les prochaines semaines. 13 octobre, on a Bad Rill avec Sheerhead et Kerry au Petit Ours. On a aussi Tokyo Tea Room avec Argonaut and Waps au Ritz le 16 octobre. Pas ça, Swap Meet le 17 octobre avec Baby Wave à la Toscadora sur Saint-Laurent. 17 octobre, si on a The Tubs avec Mopar Stars à l'Escogriffe. Ian Sweet et Meg Elsier vont être à la Santarena le 17 octobre. Aussi, 19 octobre, on a le Gilliband qui va être au Ritz. Au Corona, le 13 octobre, il va y avoir Buffalo Traffic Jam, la prochaine tournée Pictures of You avec Colin Lynch et Lydia Mays. Les Black Keys vont être à la place Belle de Laval pour leur tournée Peaches and Cream World Tour. Et le Bonavista Social Orchestra va être au MTLUS le même soir, le 16 avril. Et quand je dis le MTLUS, je veux bien sûr dire le Metropolis. Tous des bons shows qui s'en viennent dans les prochaines semaines. Là, on va en avoir d'autres qu'on va parler dans les prochaines émissions. Maintenant, on va écouter beaucoup de musique. On va entendre le dernier single du groupe Bodega, Slow Train, qui est sorti de l'album All Inside Aquarium, qui est sorti ce vendredi. Un autre bel album du groupe, fun à écouter. Comme d'habitude, c'est de la très bonne musique, je vous le conseille. Avant ça, on va aller retourner dans le temps du premier album des Mary Walloper avec la chanson écossaise Cod Liver Oil and the Orange Juice. Men, Women, Chainsaw, Goddamn Lizard Men, très bon single de leur album Cannonball. Et on va commencer avec ça, avec le groupe Ganser et la chanson Future Tripping. Rock, ça fait du bon son, ça s'écoute bien, ça se réveille. Et on écoute ça sur les ondes de CISM, le 89.3.

Le groupe de Brooklyn, Bodega, avec la chanson Slow Train de l'album All Inside Aquarium sur les ondes de Monofred en stéréo, sur les ondes de CISM de 89.3 FM. Je vous rappelle que l'émission va être disponible après la diffusion sur le site de l'émission. Vous allez sur le CISM893.ca dans la section émission. Vous allez me chercher dans soit musique variée ou rock pop. Vous allez trouver l'émission et l'épisode et la liste des chansons qui ont joué ce soir. Dans la prochaine heure, on va avoir du Art Deco, du Untitled Halo. On va avoir du Commander Bar, du Mateel, du Royal Blood, un peu des Shirley. On va avoir Sleeper, Chloe Slater, du Fountains DC, du Big Moon pour nous amener dans la soirée. Et parlant de soirée, on va aller écouter immédiatement, on va avoir This is the Kit avec Skim a Stone. Avant ça, single de Blonde Shell, New Age, Trojan Horse, c'est son album qui est sorti il y a quelques semaines. Très bon album, sorti sur Partisans Record. L'album s'appelle Violins. Et avant ça, on tourne un peu en arrière de son album Any Human Friend, Marika Hackman, avec la chanson I'm Not Where You Are sur les ondes de CISM.

This is the Kit avec la chanson Skim Stone de l'album Ghost Coat. On va commencer le deuxième heure avec beaucoup de musique. On va aller entendre du groupe Untitled Halo, de l'album futur Untitled Halo qui sort bientôt, la chanson Sex. Avant ça, Caroline Rose, la chanson Calm de son album Gentling the Horse at the Walt Whitman Mall. Je vous parie $5 d'essayer de le dire trois fois de fil, je ne sais pas si vous êtes capable. Mais avant ça, écoutez le dernier single de Art Deco de son album Shields Green qui sort dans quelques semaines, la chanson How Real Is Real sur Monofred en stéréo.

Bixie Boys avec la chanson Dans la rue, le duo post-punk formé de Julien Landry et Alexandre Bocardi, deux jeunes musiciens qui se sont rencontrés à l'Université Laval à Québec. Bon premier single, j'entends plus de stock d'eux autres, là, mais en ce moment, c'est très très bon. On va aller faire la liste de qu'est-ce qui s'en vient dans les magasins et qu'est-ce que je vous conseillerais d'écouter dans les prochaines semaines. Côté album qui s'en viennent ce vendredi le 16 octobre, Fountains DC sortent leur nouvel album très anticipé, Dopamine Chamber. Très hâte d'écouter l'album au complet. On va être occupé le 23 octobre avec trois albums. Premièrement, le groupe montréalais Comment d'abord avec l'album Des fois danser. C'est du groupe canadien Art Deco Shields Green sort le 23 octobre. Et aussi de Caroline Rose, Gentling the Horse at the Walt Whitman Mall, qui sort le 23 octobre. Trois grosses sorties cette journée-là. 30 octobre, avec la sortie de l'album Forever du groupe britannique The Big Moon. Après ça, le 6 novembre, on est encore très occupé. On va avoir trois autres sorties d'albums. Le groupe Do Nothing sort l'album Friend World. Le groupe californien Untitled Halo sort leur album éponyme. Untitled Air aussi le 6 novembre. Et le groupe anglais Royal Blood sort l'album Dead Company. Le 13 novembre, on aura la sortie du nouvel album de Los Bichos, Los Bichos and Friends Volume 1. Très hâte d'écouter l'album au complet en ce moment. Les singles qui ont sorti sont excellents. Et après ça, le 20 novembre, Lyle Neal avec As Killer Do, qui va être un autre très bon album de cet artiste. On va aller continuer en musique avec la chanson Viridou du groupe Comment d'abord de l'album Des fois danser, que si vous avez bien écouté plus tôt, sort le 23 octobre. Et avant ça, on va entendre Anna plus The Moon avec Jim Bryson, Blue Flame. Et on va commencer avec Mary in the Junkyard avec la chanson Jane sur Monofred en stéréo.

Mathilde de son EP Customer Copy avec la chanson Midwest Hotel. Il commence à se faire tard. On est déjà passé 1h30 du matin si vous écoutez en direct. Si vous écoutez en balado, il peut être vraiment n'importe quelle heure. Là, vous choisissez quand vous décidez de l'écouter. Cet épisode qui est disponible sur le site du CISM893.ca. On va aller continuer en musique parce que c'est ça que je dois faire ce soir avec vous. On va écouter du groupe Britpop Sleeper, la chanson End of the World. Avant ça, on va écouter les Shirley's avec la chanson Not My Problem de leur excellent album Hail Mary. Et avant ça, on va écouter le groupe anglais Royal Blood avec leur nouveau single Dead Company. Et on écoute ça sur les ondes du CISM, le 89.3 FM.

Chloe Slater avec la chanson Can I Finish Please de son album Riot Youth qui est sorti ce vendredi le 9 octobre. On arrive à la fin de l'émission. On a écouté beaucoup de musique, beaucoup de nouvelles musiques encore avec un peu de classique récent. C'est pas vraiment des vrais classiques, mais bon, c'est du récent quand même. On va avoir là, dans les prochains segments pour faire l'émission, on va retourner écouter un peu de Big Moon avec la chanson Gravity de l'album Forever. Et avant ça, ça va être le single de Fountains D.C., la chanson Tongue de l'album Dopamine Chamber qui sort ce vendredi. Très hâte, comme j'ai dit, d'écouter l'album au complet. J'espère que vous avez passé un bon 2 heures avec moi sur les ondes de CISM. Si vous avez toute suggestion ou question ou des choses comme ça, vous pouvez me rejoindre au courriel de l'émission ou au monofred.cism@gmail.com. Et aussi sur Instagram, là, sur le site de l'émission, le logo est là. Vous pouvez me communiquer là-dessus si vous avez des suggestions, musique que vous voulez entendre ou d'autres questions comme ça. Là. Et je vais essayer de répondre le plus rapidement possible. J'espère que ma voix est un peu meilleure que la semaine passée. Ma voix est un peu passée, mais j'ai passé la semaine à moucher. Le nez très rouge et écaillé. Et une bonne chance que je suis à la radio et pas à la télé parce que ça serait horrible à voir. Alors, comme j'avais dit plus tôt, on va aller écouter du Fountain D.C., la chanson Tongue, sur Monofred en stéréo sur les ondes du CISM, le 89.3 FM.

Gravity du groupe The Big Moon. On est à la fin de l'émission. Je vous dis merci d'écouter si vous êtes là en direct ou en différé. Merci beaucoup. J'espère que vous aimez ce que je joue pour vous en ces soirées. On va finir la soirée avec le groupe britannique Yard Act de leur album Where's My Utopia avec la chanson A Vineyard for the North. Vous avez écouté Monofred en stéréo sur les ondes de CISM et moi je vous reparle la semaine prochaine. Bye bye.

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Bonjour, bienvenue à l'Alter Ego. Je m'appelle Oliver. On est ensemble au cours des deux prochaines heures. On a commencé avec une nouveauté qui vient de sortir il y a quelques heures à peine. C'était annoncé pour 13h30 aujourd'hui, heure de Montréal. Et puis, quelques minutes avant, la chanson était déjà disponible sur iTunes. Fait que, achat, écoute, c'était Fontaines D.C., Where is Gone, point d'interrogation, avec La Rosalía, qui était en prestation deux fois plutôt qu'une à SNL samedi, qui, sauvait le show, là, parce que Shane Gillis, ça n'a pas été sa meilleure prestation. Plusieurs ont fixé sur son F-bomb qu'il a dit, alors que c'est plutôt le monologue d'introduction qui faisait plus que sourciller. T'es comme, on t'es encore rendu là. Tu sais, quand tu veux comme avoir l'air edgy, mais t'es pas capable, puis tu fais juste faire des blagues misogynes. Ça a été pas mal ça. Mais bon, moi, j'étais bien content de voir Rosalía qui chantait sur les pointes, en plus. Puis avec sa voix, c'était pas... c'était pas elle avec plusieurs instruments de musique derrière elle, un quatuor à cordes, rien de cela, parce que, bien sûr, ça devait coûter des sous. Mais il y a eu quelques danseurs, danseuses avec elle, mais la prestation du début, seule, où on est le gros plan, sa voix, elle chante, puis là, la caméra se recule, puis on la voit sur les pointes tout le long de la prestation. C'était bien fort. Donc, la Rosalía qui c'est ça, prête sa voix à Fontaines D.C. pour cette chanson-là qui se retrouve sur Dopamine Chamber. L'album sort vendredi. J'avais bien hâte d'écouter cet album-là. Là, on est déjà rendu au troisième extrait de sortie. Puis, dès que j'ai vu... le titre des chansons et cette collaboration là, j'avais hâte, j'avais un peu peur parce que tu sais quand t'as une artiste que tu adores qui collabore avec un autre artiste que tu aimes beaucoup, c'est-à-dire ce groupe là, t'es comme ça se peut que ça soit très bon, comme ça se peut que tu sais ça soit pas à la hauteur des attentes. Puis depuis que je me suis procuré la chanson tantôt, je l'écoute en boucle depuis une heure et demie pour vrai. Je trouve que la chanson fonctionne bien avec particulièrement la température aujourd'hui en cette journée un peu ombrageuse, pluvieuse. T'sais, il pleut un peu, c'est un peu maussade. Des journées comme je les aime, dans le fond. Personnellement, j'aime beaucoup ce genre de journée-là. Donc, c'est ça. On a commencé avec Fontaines D.C. Je suis avec vous en direct, malgré que c'est une journée spéciale pour moi aujourd'hui, parce que ça fait déjà un an qu'on s'est mariés. Mais mon épouse travaillait aujourd'hui, puis elle était un peu malade. Fait que, t'sais, tout ça. Fait que ça sera partie remise pour les célébrations. Puis... quand j'ai vu tous les artistes qui faisaient paraître de la musique vendredi, je me suis dit, tant qu'à mettre une, non pas une reprise, mais tant qu'à préparer une sélection musicale de vieux hits, puis de peut-être vous accompagner dans votre retour du chalet, ou peut-être vous travaillez vous aussi aujourd'hui, ou retour des couleurs, ou peu importe, je me suis dit, non, je venais en direct, je venais faire jouer des artistes que j'aime, puis la première, c'est Mélanie Venditti, qui devait faire apparaître cet album-là, Les Steps. Au début, je pense c'était censé être à l'hiver 2020. Finalement, l'album n'est pas arrivé. Puis je me suis dit, ce n'est que partie remise. Ça sortira quand ça sortira. Et puis, cette date est arrivée. C'était vendredi dernier, l'album Les Steps. On va entendre deux chansons de cet album-là. Les pièces Maintenant et Plus que tout. Mélanie Venditti, vous écoutez l'Alter Ego jusqu'à 18h en vous souhaitant une bonne émission.

deux chansons du nouvel album de Mélanie Venditti. Ça s'appelle Les Steps. On vient d'entendre la pièce Plus que tout et c'était précédé par Maintenant. L'attente en a valu la peine. Moi, j'ai vraiment flashé, comme on dit. Je la suis depuis longtemps. La CSM, on a reçu sa musique depuis très longtemps, mais lorsqu'elle a fait paraître son album Épitaphe, c'était quand? C'était en 2019, je pense. Ouais. Printemps 2019 de mémoire. Depuis, ben on a eu quelques chansons, on a eu un EP, puis là après ça, bon on nous parlait de Les Steps depuis au moins que le premier single de l'album est sorti mai de l'année dernière, fait que c'était 2025, donc depuis j'attendais, mais j'étais pas pressé parce que je sais que lorsque les artistes se font attendre, mais parce que il y a mille et un aléas de la vie dans ce cas-ci, puis ça doit être dur, ça doit être long faire un album. Puis j'étais comme, il va sortir quand il va être prêt. Puis je pense qu'il est prêt parce qu'il est sorti vendredi dernier. Puis personnellement, je pense que l'attente en a vraiment valu la peine. Donc Mélanie Venditti, allez écouter ça, Les Steps. On poursuit en musique avec Ma fin de semaine. Ma fin de semaine qui a été sous le signe du repos, de l'amitié, sur le signe également de on va aller faire un tour à Onsic, parce que c'était une tradition là-bas, des amis qui organisent un festival de musique, le FMA, le festival de musique d'Onsic, dans une cour. Ça fait je pense au moins 6 ans, plus de 6 ans qu'ils font ça. Je pense que nous, on était à notre 3e ou 4e édition de mémoire. On n'a pas pu y aller l'année dernière pour cause de on est en train d'organiser un mariage, mais on voulait vraiment se reprendre cette année. Et au début, j'étais pas trop sûr parce que les dernières semaines ont été bien occupées. Puis j'étais comme, j'ai-tu le goût de sortir de chez nous? On dirait qu'en vieillissant, je deviens un peu... pas que ça m'en prend un peu plus, mais disons que je commence à apprécier le doux réconfort du repos d'une fin de semaine. Puis la veille, on avait souligné le départ d'une collègue de travail en allant pas nécessairement brosser, mais prendre une coupe de pichet au Normandie à 2h30 de l'après-midi. Disons que la vibe est différente. Ça longtemps j'y avais pas été. Puis le stage a changé de place, puis c'était LCN partout sur les écrans. Fait que tu sais, t'as comme la joute du vendredi, puis dans une ambiance d'après-midi. Puis après ça, on est allé à Piazzetta. Oh boy! Je pense que j'avais des meilleurs souvenirs de la Piazzetta que ce qu'on a mangé vendredi, puis le prix, puis tu sais ce qu'il y avait dans l'assiette. Je suis comme, ouais, il me semble que j'étais un peu déçu. Mais bon, ça a été pour une bonne cause, pour le départ d'une collègue qui s'en va voler de ses propres ailes en allant réaliser une nouvelle émission. Donc, Barb, je lui souhaite que le meilleur pour la suite. Fait que c'est ça, ma soirée du vendredi, c'est ça, a commencé à 2h de l'après-midi, puis à 9h30, j'étais couché, j'avais fermé les lumières. Ce qui fait que samedi, j'étais comme, je suis dans un état d'aller faire le party. Puis finalement, on a dû aller dans le centre-ville faire quelques emplettes pour après ça reprendre le métro direction Sauvé pour aller dans Onsic, dans A-Town. Festival dans une cour arrière, qui dit festival dans une cour arrière dit aussi accès à une ruelle. Puis tu te rends compte en vieillissant aussi que l'architecture de certains quartiers fait en sorte aussi que la cohabitation peut se faire beaucoup mieux. Tu sais, y a certains modèles comme par exemple, tu sais, en banlieue où tu sais les maisons sont faites pour vivre d'elles-mêmes, puis tu sais chacun a sa propre cour arrière ou il peut avoir un parc commun, mais disons que c'est un peu plus rare, mais tu sais c'est pas mal, chacun a sa propre cour arrière, puis c'est bon, on va se rendre chez un voisin pour aller peut-être se faire une saucette ou je sais pas, jouer pour les enfants. Tandis que le principe de la ruelle, je trouve le fun, c'est tu sais, tu vois quelqu'un dans la rue, ben là d'autres enfants qui viennent dans la rue, puis là les parents se parlent, laissent des jeux à la portée de tous. C'est ça le fun, tu sais, quand il y a une rue comme ça, une ruelle qui est vivante, quand il y a des jeunes familles comme ça qui viennent aménager, puis ça crée, oui, je suis pas mal certain, là, un sentiment de cohésion, mais aussi un sentiment de voir des gens jouer dans la ruelle, tu sais, l'espèce de vieux cliché qu'on entendait des années 60, puis de Tremblay, puis de l'époque où justement les gens appelaient pas la ville pour se plaindre de bruit parce que des enfants jouent dans les rues, là. On dirait que ça se pouvait, mais on dirait que ça se peut encore. C'est juste peut-être qu'on entend un peu moins parler. Qu'est-ce qui fait les manchettes? Ben c'est ça, quand un voisin ou une voisine se plaint parce que des gens jouent au basket, tandis que des ruelles où ça fonctionne, peut-être ça fait moins les manchettes, mais ça existe, puis ça existe à Montréal. Fait que oui, on sait que ça peut être pour certains la banlieue de Montréal à certains égards, mais tu sais, il y a pas une rue comme Fleury qui existe. À Laval, c'est un peu plus difficile. Il y a peut-être mon hood à moi, Sainte-Rose, le vieux Sainte-Rose, qui peut avoir une rue qui peut y ressembler. Mais ça faisait longtemps que j'avais pas chillé dans Fleury. Mais on va finir avec le festival. Festival qui a commencé justement l'après-midi. Puis là,
C'est pas juste nous qui vieillis, nos amis aussi vieillissent, puis là, nos amis ont de la marmaille, comme le chantait Linda Lemay. Fait que ça a été un festival où, tu sais, entre maintenant puis il y a peut-être 3 ans, les gens arrivent plus tôt, parce que quand il y avait des enfants, quand ils ont des enfants, ils arrivent un peu plus tôt, puis ils partent plus tôt aussi. Quand il n'y avait pas d'enfants, ils arrivaient un peu plus tard, puis partaient aussi plus tard. Fait que là, ça a été un party d'après-midi. Mes bros, ça fait longtemps que je n'avais pas vu. Adam, Louis, Livy, la petite Esmé aussi. Fait que, Charlotte, à tous ceux qui étaient là, pour ce qui est des prestations musicales, encore une fois, Justine, Monsieur No Nonsense, la famille Delfante qui organise ça, entre autres, puis il y a d'autres personnes aussi qui organisent ça, mais moi, c'est Rachel que je connais, c'est son frère. C'est Justine. À chaque année, je trouve ça intéressant parce qu'ils organisent en fait une sélection musicale d'artistes qui soit on s'apprête à sortir quelque chose ou ont sorti quelque chose depuis un petit bout. Fait que je trouve le pacing le fun. Tu sais, comme par exemple, il y avait Anaïs Constantin qui a sorti une chanson récemment avec Bolduc Tout Croche. Puis ben Simon était là avec son projet Bolduc Tout Croche, mais Anaïs aussi était là, fait qu'ils ont fait leur chanson commune. Anaïs qui va sortir son album L'amour puis l'estimé, qui est comme pas mal le meilleur nom d'album qui va sûrement sortir cette année, qui sort non pas vendredi, mais jeudi, le 15 octobre, a fait son lancement au Vert Bouteille dans le cadre de le coup de cœur francophone le 8 novembre prochain. Bon, on a eu un aperçu justement de cet album-là. Bolduc Tout Croche qui a fait un shout-out à l'équipe de balle de CSM, parce que Simon, c'est un ancien de la station, et il parlait que justement l'équipe de Chaudron. Je sais pas les termes, si c'est péjoratif ou non, mais ça fait 10 ans, puis là, c'est la première fois en 10 ans qu'il faisait la finale, fait qu'il a joué des chansons de son projet Balle de Tout Croche. Moi, j'avais jamais entendu la pièce qui arrive le beau temps en show, puis j'ai pu l'entendre samedi dernier. Il y a eu une période entre Anaïs puis Raphaël où là, c'est ça, là, il commençait à faire plus noir. C'est là que tu te rends compte que les journées raccourcissent, puis l'atmosphère a été parfaite pour Raphaël Denomé, qui est venu. Moi, je le connaissais pas. Pour ça, je suis allé écouter ses anciens projets, puis tu sais, j'ai vu ses covers d'albums passer ça et là sur Bandcamp, mais j'avais pas accroché plus qu'il faut. Puis là, c'est en le voyant en show où justement il y avait la part du saxophone. Puis d'ailleurs, il y avait dans la foule Jesse McCormack, pour pas le nommer, qui avait un plaisir fou à lancer du foin pendant certaines des tunes parce qu'il y avait des bottes de foin en avant, mais aussi criait Luc Lemire, qui était le saxophoniste qui accompagnait Raphaël Denomé. Ma blonde entendait Luc sonner, fait qu'elle comprenait pourquoi il criait Luc sonner. Elle dit, pourquoi vous criez Luc sonner? Elle dit, non, Luc Lemire. Puis, j'étais allé faire une recherche rapide après. Luc Lemire, dans le fond, c'est un saxophoniste qui a accompagné mes aïeux, qui a accompagné bien du monde. Puis, je suis pas mal certain que c'est lui qu'on voyait avec la grosse barbe jouer du saxophone pendant certains shows de la fête nationale à Québec. Peut-être à Montréal, mais j'ai un souvenir de lui de l'avoir vu à la télé une couple de fois. Je suis pas mal sûr que c'est ce Luc Lemire-là, mais pour vrai, des solos sax sur la pièce Thief, que tu vas écouter l'original, elle est bonne, là, c'est pas ça, là, c'est une tune qui groove, mais la version live avec justement les cuivres, c'était quelque chose. Puis il y avait un trombone aussi qui était là, puis un batteur, tu sais, comme un petit quatuor guitare drum puis cuivre avec un son bluesy qui je pense fitait à merveille avec la température. Vers la fin, c'était un peu frais, fait que là on s'est ramassé au Uber sur Fleury, puis justement Delfante amenait sa machine à karaoké, puis là j'ai entendu, on va l'entendre un peu plus tard, pour vrai, gros shout-out à Van Kingsland qui a interprété. Tu sais, il y a des amis que tu connais depuis longtemps, puis tu sais que tu connais des gens talentueux, mais il y a une partie, il y a une facette des gens que tu connais pas tant que tu les entends pas dans un karaoké. Puis entendre KL chanter King Kuta de Kendrick Lamar, de l'album To Pimp a Butterfly, mais vraiment, tu sais, puis c'est une chanson qui va vite, là, fait qu'il faut que tu connaisses les paroles. Faut pas que tu... Tu sais, c'est le genre de tune où des fois les gens tu connais le refrain, tu dis oh, mais allez m'essayer, puis là tu fails, puis ça va trop vite, puis les gens, puis tu sais, la bonne nouvelle, c'est dans cette tune là aussi, il y a pas le n-word, fait que ça chante bien. Là, il y a bitch qui revient une couple de fois, mais c'est pas si pire. Mais c'est surtout qu'il faut connaître la chanson, puis elle a la même vitesse que Kendrick, puis là-dessus il rappe quand même assez vite, puis elle l'a eu du début à la fin. Moi, j'étais vraiment flabbergasté. Donc un gros shout-out à KL. On va entendre Kendrick justement à cause de ça plus tard. Puis des choix de chansons aussi, tu sais, à chaque fois que j'entendais Garbage, par exemple, dans un karaoké, on entendait tout le temps Happy When It Rains. C'était pas une mauvaise chanson, elle est super bonne, mais on revient souvent dans les classiques.
Là, Rachel de chanter Stupid Girl, j'étais vraiment content parce que dans cette soirée-là, on a entendu des chansons qu'on entend moins dans un karaoké. Il y a quelqu'un que je nommerai pas qui a fait Sean Paul Temperature. C'était quelque chose. Puis pour le reste, ben c'est ça, le bar Hubert sur Fleury qui nous a reçus. Puis là, c'est le genre de bar où tu sais, il y avait trop de monde, la game jouait de Canadiens qui jouaient contre les Red Wings de mémoire. Puis tu sais, on n'a pas de bouffe. Puis là, tu sais, le truc quand t'as passé un après-midi, faut que tu manges avant d'être dans un bar, parce que si tu manges pas, ça se peut que tu finisses chaud raide. Fait que là, on a pu aller chercher des victuailles. Certains sont allés, parce qu'il y a plusieurs choix là sur Fleury, certains sont allés au Boustan. Moi, j'ai préféré aller aux Quatre Frères, pizza Quatre Frères, une bonne pizza au bacon. C'est ce que je me suis procuré. Puis en revenant, ben là, c'est encore 0-0 à la fin de la troisième. Puis là, après ça, il y a eu la prolongation. Après ça, il y a eu le tir de barrage. Puis t'es comme, ah non, tiens, c'est plate parce que quand c'est trop égal entre une équipe comme ça, puis ça se finit juste à un point de tir de barrage, c'est plate pour l'autre équipe, mais celle qui gagne est vraiment contente. Puis justement, parlant de Bolduc, c'est un certain Bolduc qui est venu scorer une bonne fois pour toutes. Fait que là, tout le monde était bien content dans le bar. Parce qu'on a pu fêter jusqu'à 3 heures du matin en mode karaoké. Fait que j'ai bien aimé mon samedi. Tu sais, au début, que j'étais comme chartu parce que j'ai sorti la veille. Finalement, j'ai tout aimé. Des gens, ça faisait longtemps que j'avais pas vu. Salutations à Catherine Coutu qui me parlait justement de projets à venir puis de musique. Mais c'est ça qui est le fun. Puis shout-out aux ruelles aussi. Puis aux gens qui décident d'organiser des activités. Tu sais, j'ai des amis qui, sur différents spectres, vont organiser des fois des trucs plus musicaux, même des fois des trucs plus politiques. Dans cette circonscription-là de Maurice Richard, là, j'ai y a des amis à moi de longue date, ça fait longtemps que j'ai pas vu aussi, mais qui organisent tout le temps aux élections une rencontre avec les gens qui se présentent dans Maurice Richard. Fait qu'aux 4 ans, là, ça se peut que ça soit pas aux 4 ans, mais dans 18 à 24 mois, mais organisé par justement les résidents d'une ruelle, je me rappelle plus laquelle, mais je trouve ça le fun, cette vie de ruelle-là. Je trouve ça le fun encore que c'est ça, les enfants peuvent jouer dans un endroit qui n'est pas seulement la cour, mais qui peuvent jouer avec les voisins et les voisines. Puis il y avait des jeux qui ne se démodent pas. La petite voiturette, là, orange avec le toit jaune, tu comme, j'étais petit, j'avais ça, puis ça existe encore, puis on voit que c'est sûrement les OG d'il y a 20 ans. Puis dans ce temps-là, c'était fait solide parce que ça roule encore. Avec la petite porte juste d'un côté là, qui ouvrait, je voyais ça. J'étais comme, ben voyons donc, ça existe encore. C'est encore solide. J'ai vu un autre jeu il y a une couple de semaines dans Hochelag où c'était comme fait en gros plastique. Il y avait un côté qui était bleu, l'autre vert, l'autre orange. Puis il y avait une petite glissade avec ça. Puis t'avais des trous, des ronds, tu sais, pour monter. Puis quand je l'ai vu, j'étais comme, mais c'est-tu la version miniature? Parce que dans ma tête, il me semblait que c'était plus gros que ça. Puis là, après ça, tu réfléchis, tu te dis, ouais, ça, on avait ça à la maison, j'avais peut-être 3, 4, 5 ans. Fait que moi, mon souvenir, c'était que c'était immense parce que j'étais le petit gars de 4-5 ans. Puis là, tu vois ça adulte, puis tu vois, c'était donc même petit. Mais dans le temps, c'était immense, cette glissade-là. Fait que shout-out au jeu qui est encore solide puis existe encore aujourd'hui. Des trucs qu'on achète aujourd'hui, on dirait que la passation va de moins en moins pouvoir se faire que le plastique solide de mon époque. Je vous parlais d'Anis Constantin. On va aller l'entendre avec Simon Bolduc et leur duo de la pièce Du beau et de l'inutile. Comme je le mentionnais, Anis Constantin va faire paraître L'amour pis l'estimer jeudi prochain. Puis ça vous tente de l'avoir en show, ça va être le 8 novembre au Vert Bouteille. Et par la suite, on va entendre justement Bolduc tout croche de son album Bonne saison de la balle, de balle la gagne. Je sais que là, c'est ça, la saison de la balle est terminée, mais comme je l'ai entendu live pour la première fois en show, j'ai le goût de vous faire découvrir, si vous la connaissez pas, la pièce Qu'arrive le beau temps sur les ondes de la marge, toujours plus de hits. On était

Marie-Claudel à heure de grande écoute, chanson comme la plupart des sélections que j'ai choisies aujourd'hui que j'ai préparées dimanche après-midi. Puis la chanson de circonstance avec ce qu'on a appris plus tôt cet après-midi, c'est-à-dire le décès de Jean-Luc Mongrain. Quand j'ai appris son décès, ben il y a eu tellement d'images, d'histoires qui m'est venue en tête. Je vais peut-être plutôt vous raconter ça demain à la bonne heure. C'est drôle parce que Jean-Luc Mongrain, c'est quelqu'un qui a changé la manière dont on présente la nouvelle au Québec. Pour ceux qui peut-être sont de mon époque ou même un peu plus vieux que moi. Moi, j'ai 40. À l'époque, les bulletins de nouvelles, c'était 30 minutes. Là, on revenait au bulletin de nouvelles de 18 heures. Puis, quand est arrivé le grand journal avec Jean-Luc Mongrain, c'est le mouton noir de la télé, ben là, on a éclaté un peu le temps qu'on consacrait à la nouvelle. Où là, c'était rendu, tu sais, du une heure, même, je pense, 90 minutes de mémoire. Ça commence à être long, tu sais. Commençait à 5 heures ou 5 heures et demie, quelque chose comme ça, au lieu de 6 heures. Puis là, t'avais même, tu sais, quand tu commençais à écouter le grand journal, t'avais des présentations du topo à venir. Fait que là, on nous mettait en haleine de dire, bon, ben voici ce qu'on va vous parler un peu plus tard, un reportage qui s'en vient de Russell Ducasse, par exemple. Puis Jean-Luc prenait du temps aussi pour parler la nouvelle. Ce qui arrive aussi avec Jean-Luc Mongrain, c'est qu'à la fois, on se rappelle de ses coups de gueule, de ses caricatures, des duotagnes, des petoufs, de la fois où il faisait une ligne ouverte à la télévision, l'époque là où il avait sa grosse moustache. Puis quelqu'un qui appelait, tu sais, pour critiquer, je me rappelle même plus quoi. Puis elle parlait après ça des immigrants. Je pense qu'elle avait utilisé le terme ethnie, je me rappelle plus. Faudrait que j'aille le réécouter, tu sais. Puis elle disait non, madame. Puis la manière dont il recadrait les propos de la personne qui l'avait appelé pour y aller d'un exemple très simple, de dire non, l'immigration, on en a besoin. Puis là, racontait une histoire de deux personnes qui, justement, ont parti une pizzeria, qui avaient pas beaucoup de moyens, dormaient dans la pizzeria pendant que l'autre faisait de la pizza, puis après ça, après 2 ans, il était rendu propriétaire du bloc. Puis c'est moi qui typais pour aller chercher de la pizza. Tu sais, d'un exemple comme ça, bien banal, mais qui réussissait à faire d'éducation populaire. Quoique, ce qu'on retient souvent de Jean-Luc Mongrain, c'est ça, c'est les coups de gueule, c'est les endroits où il part d'un cas précis. T'sais, l'histoire du 17 Diotin, c'est que tu donnes la liste des effets scolaires pour aller à l'école, puis qu'effectivement, pourquoi avoir autant besoin d'effets scolaires? Oui, parce que ça coûte cher, mais aussi parce que c'est une liste à pu finir d'achats, puis c'est vraiment très, très précis. Puis dépendamment de la salle de classe, l'enseignant ou l'enseignante va avoir des demandes vraiment précises. Puis ça part avec, c'est ça, une envolée comme ça, puis il sort les tuotangs, ou à la fois où justement tu vas dans une école de réinsertion où des adultes vont finir leur secondaire, puis là, pour pas salir le plancher, on demande d'amener des petoufs, puis là, lui, il met des petoufs de, semblait comme à des dinosaures, là, comme à Barney, je sais pas quoi, puis il demande au caméraman, tu sais, filme les petoufs, mais c'est à la fois, tu sais, c'est ridicule de faire porter ton animateur des petoufs, mais c'est aussi parler d'une situation ridicule. Puis ce que j'aimais beaucoup de Jean-Luc Mongrain en vieillissant après ça, c'est ses entrevues. Tu sais, il se prenait pas pour un intellectuel, mais réussissait avec des mots précis, avec un vocabulaire plus précis, à parler de situation, à parler d'enjeux, à parler de comment on devrait faire de la nouvelle, de l'information de qualité. Puis après ça, quand le personnage s'est un peu plus adouci, malheureusement, peut-être ça fonctionnait moins bien, parce que ironiquement, les émissions qui ont le moins bien marché de Jean-Luc Mongrain, c'est lui peut-être où il était peut-être le plus au naturel. Il me semble qu'il y avait même une émission avec Penelope McQuaid la fin de semaine, tu sais, puis où elle avait le goût de discuter, mais c'était comme le retour du balancier où ce qu'on voulait, c'était le retour de l'information spectacle, tu sais. Fait que quand on a eu notre Jean-Luc au plus naturel possible, c'est peut-être là où ça a moins bien marché, parce qu'il y avait des nouveaux venus qui, eux, faisaient de l'information spectacle au stéroïde. Puis je pense que Jean-Luc voulait plus faire ça. T'sais. Une de ses dernières entrevues que j'ai vu passer, c'est Radio-Canada, la radio en Estrie, où il se remémorait qu'il avait fait 13 heures de direct à propos du 11 septembre 2001. C'est l'entrevue la plus proche que j'ai retrouvée de lui. Je vais fouiller, je vais réécouter du Jean-Luc en fin de semaine. Mais je me rappelle de cet homme qui, moi, j'ai pas connu nécessairement Jean-Luc des années 80. Moi, j'ai connu Jean-Luc des années 80 par Pauline Martin et sa caricature qu'elle faisait à l'émission qui, moi, j'ai pas écouté les saisons originales. J'ai écouté les émissions qui jouait à Canal D.
Mais ça me dit de rire, où justement, elle faisait un pastiche de Jean-Luc avec ses yeux, tu sais. Mais moi, c'est ça. Le Jean-Luc que j'ai connu, c'est le Jean-Luc du Mouton Noir. Après ça, le revival à LCN l'après-midi. Puis là, ben, c'est les clips sur YouTube de Jean-Luc qui ont beaucoup tourné. Mais je me rappelle de cet homme-là pour m'avoir donné le goût de suivre l'actualité. Oui, de commenter l'actualité, mais surtout de suivre l'actualité puis de s'intéresser aussi à l'international. On n'associe pas nécessairement l'actualité internationale à TQS, faute de moyens, bien sûr, mais quand même, Jean-Luc Mongrain est allé chercher un Pierre Nadeau pour parler d'actualité internationale. Puis moi, une des premières chaînes, parce que moi, je pense que j'étais trop jeune pour vraiment écouter là, Radio-Canada. On écoutait TQS là, dans ce cas-ci pour les nouvelles, puis des fois, TVA. Mais vraiment, moi, un des premiers, qui est un ancien, bien sûr, de Radio-Canada, c'est Pierre Nadeau qui venait nous parler d'actualité internationale. Puis ça a été avec Jean-Luc Mongrain qui m'a ouvert. Puis en vieillissant, ben, là, j'ai écouté d'autres postes de télé, commencé à apprendre l'anglais. Puis là, je me suis ouvert à l'actualité internationale. Mais ça a été, entre autres, encore grâce, dans ce cas-ci, non pas à cause, mais grâce à Jean-Luc Mongrain. Donc, ben, respect à sa famille. Je sais que, ben, c'est ça, il avait parlé il y a quelques années aussi que c'était pas facile pour la santé de sa conjointe aussi. Puis là, ben, c'est lui. Il est décédé suite à des complications à un cancer. Donc, ben, mes respects pour l'œuvre de Jean-Luc Mongrain. À la fois, il est capable de nous faire rire, mais aussi de nous faire réfléchir. Puis, ben, c'est ça. M'allez me taper une couple de classiques de Jean-Luc Mongrain ce soir sur YouTube. On va y aller en musique avec une nouveauté. Félix Diotte qui semble préparer un album de duo. La plus récente, c'est la pièce Mon Hirondelle qui chante avec Vanille, qu'on va l'entendre sur les ondes de CSM. 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

Shayna Hayes, Tempest de l'album Take the Case of a Rose, apparaître le 13 novembre prochain. On a commencé ça avec Félix Diotte et Vanille, Mon Hirondelle. Projet à venir pour Félix Diotte qui semble va sûrement soumettre un projet d'album avec des duos. C'est parti pour cela. On termine la première heure de l'émission avec la formation Coup dur et le nouvel extrait Ça me vexe. Ça sera suivi par Dominique A, qui a fait paraître plus tôt l'album Spirale, et on va entendre la pièce Shining à 12 ans, où il raconte qu'à l'époque, ben c'est ça, il allait écouter le film de Shining à 12 ans. Par la suite, au retour des pauses pubs, on va entendre Étienne Dufresne et son nouveau verre d'oreille que j'arrête pas d'écouter. Pauvre pomme, j'ai vraiment hâte pour la suite. Sur les ondes de la marge, toujours plus de hits.

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deuxième heure de l'Alter Ego. On a commencé ça avec Étienne Dufresne qui a fait paraître quoi fin septembre cette chanson Pauvre Pomme qui est voilà, on pourrait faire des jeux de mots faciles puis des références faciles à verre d'oreille, verre dans la pomme. Mais pour vrai, moi Étienne Dufresne, j'avais accroché solide sur son dernier album.

fin septembre. On va poursuivre avec un nouvel album qui est paru vendredi. C'est rare que je fais ça, aller parler à des artistes, mais là, j'étais au travail, je finissais ma fin de journée à Radio-Canada, j'étais avec mon épouse, puis on sort, puis là, je vois Thierry Larose, qui est vraiment grand, en vrai. Tu sais, moi, d'habitude, l'autre fois que ça m'est arrivé, c'est quand j'ai vu Annie Desrochers en vrai. Je me suis dit, voyons, elle est donc bien grande. Il y a des gens, d'habitude, des médias que tu vois dans la vraie vie, puis souvent, la réaction, c'est plutôt, ils sont plus petits que je pensais. Dans le cas d'Annie Desrochers, c'est, voyons, elle est donc bien grande. Puis Thierry Larose, ça a été la même chose. Voyons, elle est donc bien grande. Je l'ai croisé dans les à l'entrée de Radio-Canada. Je pense qu'il venait préparer son spectacle qui donnait le vendredi. Je le croise jeudi. Puis je me suis arrêté deux secondes parce que c'était à quelques jours des un an de mon mariage. Puis mon ami Rift Abrachi avait organisé pour mon bachelorette une prestation privée de Thierry Larose qui est venu chanter 2-3 chansons, dont Vivant de cet OG, mais il est venu faire ses tunes à lui aussi qui sont très bonnes. Mais voir Thierry Larose chanter Vivant, puis surtout la part de cet OG, parce que la chanson est de Miguel Michel, puis c'est ça, le milieu de la tune, c'est cet OG qui vient chanter On part-tu vers Québec. En tout cas, je vous la chanterai pas, mais je me suis juste arrêté pour dire, hey, t'es c'est bizarre à dire, mais j'ai comme fait, hey, t'étais à mon bachelorette, ou à mon enterrement de vie de garçon plutôt. Mais je voulais pas d'enterrement de vie de garçon, fait que ils ont trouvé un autre nom, là. C'était comme l'excavation, ouais, c'est ça, l'excavation d'Oliver. Puis t'étais là, puis t'es venu chanter, tout ça, puis là, il dit, oh oui, cet OG, je pense, c'est gravé dans ma mémoire d'enfer de même. Puis j'ai dit, ah, j'ai bien hâte d'entendre l'album qui sort le vendredi, t'sais. Fait que ça reste demain, je m'en vais. Puis j'étais comme, c'est drôle, à quel deux jours du mariage. Puis ah, tu sais, c'est ça, t'étais à mon enterrement de vie de garçon, puis là, ben, c'est ça, maintenant on est mariés, ça fait un an, fait que voici mon épouse. Puis on est parti, puis J'avais ça en tête quand j'ai écouté l'album Le X du Y. C'est Core Memories. Puis je pense qu'il y a beaucoup de personnes qui vont se faire justement des souvenirs avec des albums. J'ouvre une petite parenthèse parce que là, j'ai beaucoup d'amis mélomanes qui participent à un nouveau challenge de musique. À chaque année, il y en a un. Là, cette année, là, c'est comme mes 9 albums, my 9 albums, c'est comme ça que ça s'écrit, là. Je sais pas trop comment les gens le font. Je suis rendu vieux, je vois des trucs comme ça, je suis comme ça doit être dans une application, tu mets les pochettes des 9 albums, puis là, ça se cadre, The Sound That Made Me. Pas que je le ferais pas, mais je suis comme, ah, mais c'est comment le, tu sais, comment des albums qui m'ont fait, comment t'interprètes ça? C'est-tu tes premiers albums qui ont forgé ton écoute musicale, ou c'est des albums qui t'ont suivi dans ta vie? Parce que, tu sais, si tu mets juste 9 albums, mettons, moi, quand j'ai commencé à acheter des CD, là, t'sais, secondaire 4, secondaire 5 surtout, je pourrais en mettre 9 faciles là-dedans. Mais, tu sais, c'est pas seulement ces albums-là qui ont forgé mon écoute, parce que on pourrait, après ça, aller milieu des années 2010, des albums de rap qui ont forgé mon écoute. Je pense beaucoup à Two Pimp a Butterfly qui m'a amené aussi dans d'autres sons, dont le jazz, puis ces trucs-là. Fait que, tu sais, comment tu... Je pense que le meilleur à date, ça a été Rift Arachi, là, son top 9, là, c'est du génie, là. On y retrouve Sir Pat, on y retrouve Frédéric de Grandpré, un martini pour Noël, la trame sonore de Shrek, la trame sonore de La Vie, La Vie. Ça, je sais qu'il n'y a pas, parce que pour vrai, c'est un gros fan de La Vie, La Vie. Les Messagers du son, Danny Bédard acoustique en studio. C'est sûr qu'il a mis ça juste pour le titre. Ça me rappelle un album de Cramp en masse. Il me semble qu'il y avait un album qui s'appelait Live en studio. Puis on trouvait ça bien drôle. Puis des années plus tard, Martin Léon a fait un album qui était enregistré live, mais en studio, avec des gens qui venaient écouter avec une paire d'écouteurs. Fait que, dans le fond, Cramp en masse était des précurseurs. Il y avait The Natural, il y avait Guy Lafleur, puis il y avait surtout Private Paradise de Jacques Villeneuve. Ça, c'est à l'époque, on savait pas que, tu sais, le titre de l'album Private Paradise, je pense, c'était beaucoup plus, non pas un paradis privé où on parle d'amour, mais peut-être un endroit où on peut se pousser à l'abri de l'impôt. Rappelez-vous ce reportage d'enquête où justement monsieur Villeneuve avait utilisé via un comptable et puis de la comptabilité créative des crédits d'impôt qu'on utilisait pour des familles qui étaient à très très faible revenu. Parce que c'est ça, quand t'es plein d'argent, tu peux après ça décider de te verser un salaire ou non par rapport aux impôts. Fait que c'est ça. Private Paradise a comme pris un tournant différent depuis ce reportage-là. Mais cela étant dit,
des 9 albums qui m'ont marqué, la musique te marque, puis c'est souvent ancré dans justement des moments, tu sais, parce que écouter de la musique pour écouter de la musique qui est pas gravée dans un souvenir, on va dire, de ta vie ou de ton expérience, j'ai l'impression que tu vas moins t'en rappeler parce que ça va moins s'accrocher à d'autres trucs, tu sais. Moi, quand j'écoute certaines musiques,

ça peut me rappeler un moment, ça peut me rappeler une personne, ça rappelle un tas de souvenirs. Puis après ça, quand je pense à ces personnes-là, je pense à cette musique-là. Fait que tu sais, il y a comme un quelque chose qui s'accroche peut-être mieux dans le souvenir. J'ai l'impression, tout ça pour vous dire que cet automne, je pense qu'il y a beaucoup de gens qui vont se faire des souvenirs avec cet album-là de Thierry Larose, le X du Y. Je vous parlais il y a quelques semaines, je pensais pas que ça allait être un vrai clip, mais je savais même pas que c'était une chanson qui allait se retrouver sur l'album. C'était juste des acétates, puis j'ai parlé d'acétates il y a quelques semaines, puis j'ai une amie qui m'a fait sourire en me disant qu'il y avait des acétates dans ton temps, t'es vraiment plus vieux que je pense. Mais non, au cégep, il y avait des acétates dans le cours de chimie où justement le prof pouvait mettre... une molécule sur l'acétate, puis là, il le met sur le projecteur, puis après ça, pouvait, avec son crayon rouge ou bleu, nous faire là, des liaisons SP, des trucs comme ça. C'est pas mal les liaisons SP, c'est pas mal la seule affaire, je me rappelle, de mon cours de chimie du cégep. Fait que quand je l'ai vu avec justement ce projecteur-là, des acétates qui étaient des albums, puis là, au début, je pensais que c'était des albums qu'il y avait marqué. Moi, j'avais vraiment pas compris au premier degré, puis c'est Élie Jeté dans Le Devoir qui a écrit, qui a fait une entrevue avec Thierry Larose, puis là, j'ai compris que l'histoire des albums qu'on voit dans cette vidéo-là, qui est devenue un vidéoclip de la pièce Le X du Y, c'est des noms d'albums. Le X du Y. Fait que ça, c'était comme une blague. Puis là, il a fait une chanson avec justement des titres d'albums. Puis là, il voulait que ça soit plus mélodique, comme bien sûr Kevin Parent, puis des noms d'artistes. Puis là, c'est ça qui nous a donné, tu sais, le sens des paroles, la forêt des mal-aimés. Là, j'ai l'impression de vous chanter une comptine, là, mais c'est pas ça. Fait que j'ai trouvé ça drôle. Ça part comme une joke, mais ça finit que c'est une chanson qui est efficace. Puis la mélodie m'a beaucoup resté en tête. Fait que là, quand j'entends cette chanson-là, je pense aux liaisons SP puis à mon cours de chimie. Puis ça n'a pas rapport, là, parce que mon cours de chimie, là, c'est 2003. Là. Fait que, tu sais, en Thierry Larose 2026 puis chimie 2003. Mais tu sais, le X du Y, ça fait comme formule mathématique aussi. Fait que là, les acétates, maintenant, quand je vais penser aux acétates, je vais penser au X du Y. Mais blague à part, c'est un bon album que j'ai vraiment aimé écouter en fin de semaine, puis ben comme plusieurs albums, ça va être sur le long terme qu'on va se faire des souvenirs. J'ai hâte de le voir en show. Pour les chanceux qui sont dans le coin de Gatineau, ben le plus proche que vous pourrez voir Thierry Larose, c'est le 17 octobre au Minotaur. Sinon, il va être à La Valtrie en octobre, à Waterloo, à Terrebonne le 7 novembre au Moulinet, Jonquière, Shawinigan, Drummondville en décembre, Frelishburg à 12 décembre. Et au Beat et Betterave, j'adore le nom, il faut que j'aille voir c'est quoi, c'est une salle de spectacle, c'est quoi, le Beat, B-E-A-T, et Betterave. Puis sinon, pour les gens qui sont à Montréal, ils seront, Thierry Larose et son Ben, ils seront au Métropolis le 5 février, puis à Québec le 6 février. Puis il y a des dates jusqu'au mois de mai, ce qui veut dire qu'après ça, l'été, ça va être la saison des festivals, et vous pourrez sûrement voir Thierry Larose là, mais là, je suis loin, là, je vous parle déjà de l'été 2027. On va commencer avec les shows qui se passent cet automne et cet hiver. On va aller l'entendre doubler deux chansons du X du Y. On va entendre la pièce titre, le X du Y, et on va entendre également la pièce Adèle écoute, c'est Thierry Larose. Sur les ondes de la marge, en vous souhaitant une bonne deuxième heure.

0: Thierry Larose de son nouvel album, le X du Y, paru vendredi dernier. C'était la chanson Adèle, j'allais dire Adèle sous écoute. Ouais, c'est pas Adèle sous écoute, c'est Adèle écoute. Et c'était précédé par la pièce titre de l'album, le X du Y. Il sera en spectacle à Montréal le 5 février au Métropolis. On poursuit en musique et en nouveauté avec Raccoon. Nouvel extrait qui s'appelle Fayol. Et par la suite, on y va avec Kendrick Lamar, chanson que j'ai en tête depuis que j'ai entendu la prestation de mon ami Van Kingslin. C'était très fort. King Kuta, qu'elle a repris au karaoké. J'ai été flabbergasté. On s'en va écouter ça sur les ondes de la marge. 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

Naomi avec Slim, c'était la pièce Hershey, précédée par Kendrick Lamar, King Kuta, Charlotte AKL, et on a commencé avec Raccoon et la chanson Fayol. On poursuit en musique avec un doublé d'un album que j'écoute encore beaucoup, je me tente pas, puis ça c'est bon signe, ça veut dire que l'album est bien bon. Erykah Badu, The Alchemist, ils ont sorti plus tôt l'album Before the World Blows. On va entendre deux autres chansons que je vous ai pas encore fait jouer, puis à date je vous ai fait jouer des doublés, fait que là on est déjà rendu aux 5e et 6e chansons que je fais jouer de l'album. C'est bon signe. Ça veut dire que l'album est pas mal bon au complet puis que je pourrais faire jouer chacune des chansons. On va entendre les pièces What the People Say et les pièces Black Box avec Kamasi Washington sur les ondes de la marche. 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

Eric Abadou et The Alchemist, tiré de l'album Before the World Blows. C'était la pièce Black Box, oui, avec Kamasi Washington, précédée par la pièce What the People Say, entre parenthèses, Apostle One. Before the World Blows, album que j'aime beaucoup, que j'écoute en boucle beaucoup ces temps-ci. Parlant de monde qui va exploser, j'étais en train de lire dans Le Monde, c'est les supermarchés français qui ont eu une cyberattaque massive visant des systèmes frigorifiques. Moi, j'ai tout le temps été suspicieux de cette vague d'appareils connectés. Tu sais, je voyais les pubs, c'est comme, c'est fun de chez vous, tu peux ouvrir la porte de chez toi, tu peux ouvrir d'une commande avec ton téléphone la voiture de la porte de ta voiture pour quelqu'un d'autre, si tu le veux. Puis là, j'étais comme, toute cette folie-là de connecter, je suis pas parano, mais il me semble, des gens qui peuvent y avoir accès, on est en train de pirater. On se rappellera des données de Desjardins. Là. Moi, c'est pour ça que j'ai toujours été avec mon argent. J'ai travaillé si fort pour mettre ça dans mon compte chèque depuis toutes ces années-là. C'est pour ça que j'avais jamais voulu avoir de carte de débit. T'sais. Puis là, quand j'explique aux gens, comme vraiment, t'es bien épais, t'as juste allé dans un guichet. Puis t'es... Oui, je sais, mais on dirait que c'est un moyen d'avoir accès à mon argent, que ça soit accédé, parce que je suis avec cette institution financière qui est la Caisse Populaire, d'avoir accès en ligne à des transactions. Moi, ça m'a toujours stressé, parce que je me dis, si quelqu'un rentre dans mon compte sans mon autorisation, puis là, sort de l'argent, il va avoir un délai de traitement là pour prouver que c'est pas moi, puis ainsi de suite. Puis pendant ce temps-là, j'ai pas accès à mon argent, tu sais. Tandis qu'avec une carte de crédit, si tu fais frauder, ben là, c'est you do you, la carte de l'institution financière, puis eux vont faire les... Tandis que quand c'est ton argent à toi, on dirait que c'est différent. Fait que j'ai toujours voulu limiter comment je pouvais avoir accès à mon argent. Puis encore à ce jour, si je veux avoir accès à mon argent, je dois me présenter dans une institution financière, physique, montrer une pièce d'identité. Puis là, tu sais, je viens payer mes factures papier. Puis là, les gens, c'est ridicule. Tu perds du temps. Je suis comme, ben oui, mais tu sais, c'est une fois par mois. Ça me fait sortir de chez nous. C'est pas si pire que ça, tu sais, pour vrai. Moi, j'ai toujours fait ça. Fait que je suis habitué. Puis c'est toujours je vis pas dans la crainte, mais je vis dans la possibilité que s'il arrive un pépin ou de quoi, c'est ça. Puis là, à chaque fois que je vois, tu sais, c'est déjà planté, puis ci, puis ça, on dirait que ça me réconforte dans mes positions. Puis là, quand je vois que, ben, effectivement, le fait que la technologie permet d'avoir accès à des contrôles de température de frigo, puis que là, il y a des attaques, puis on sait pas c'est qui, est-ce que c'est des pays étrangers, est-ce que c'est des gens qui veulent mal faire, est-ce que c'est le retour d'Anonymous, non pas le groupe, là, mais de musique, mais vous vous rappelez cette époque où il y avait des vidéos, puis on montrait ça à la télé, puis on nous faisait peur, Anonymous est là, puis là, c'est comme une personne qui nous parle, alors c'est plusieurs personnes, mais tu sais, qui, pourquoi, je sais pas, mais de voir que, ben là, ça touche, en fait, des entreprises privées, je veux pas pleurer pour eux, là, ils ont des assurances, puis ainsi de suite, mais le fait qu'eux jettent toute cette marchandise-là, puis des gens pourront pas avoir accès à cette marchandise-là, puis là, il va y avoir de la rupture de stock, puis là, il va y avoir après ça ben de l'inflation par rapport à ça, parce que là, si tu vas avoir tel produit, puis qu'il y a juste à d'autres endroits, ben là, on sait comment ça fonctionne, les gens vont injecter les prix. Mais de voir qu'on a rapidement voulu connecter, on parle juste d'un exemple très simple là, de frigo, de supermarché, mais juste dans nos maisons, les appareils connectés, les sonnettes avec possibilité d'avoir justement une caméra, de sortir de l'audio, de faire filmer la rue, puis d'autres entreprises qui ont accès à ça peuvent vendre ces données-là ou donner accès à travers le monde à des corps policiers. Puis là, tu te dis, ben finalement, au début, on était comme, on veut pas que les services de police, on veut pas que les gouvernements installent des caméras partout. Non, on veut pas avoir de puces. Vous vous rappelez l'époque de la COVID? On veut pas avoir une puce avec le vaccin puis qu'on puisse être épié puis espionné 24/7. Puis là, ben il y avait des mimes à l'époque qui étaient comme, ben si tu veux, tu peux déjà être espionné 24/7 parce que tu as décidé de te traîner avec toi un téléphone intelligent. Tu dis non, nos données sont encryptées. Vous vous rappelez l'époque où Apple avait une touche tactile avec l'empreinte digitale de ton pouce pour pouvoir ouvrir ton téléphone parce que rentrer un code de 4 chiffres, c'était bien trop compliqué. Fait que là, on avait ce pouce-là. Puis, non, n'ayez crainte, c'est dans le téléphone, c'est dans un endroit précis où est archivée cette information-là. Elle peut pas y avoir accès. Puis après ça, ils ont remplacé ça bien vite par juste ton visage. Puis là, le téléphone s'ouvre avec ta face, tu sais. Puis c'est le fun, ça sauve du temps, à part quand t'as des lunettes ou t'as de la buée, puis là, faut que tu rentres ton code, fait que tu sauves pas tant de temps que ça. Mais ces données-là vont à quelque part, puis
C'est ça qui nous fait craindre, de plus en plus. Tu sais, il y a tellement de vidéos juste avec l'intelligence artificielle qui, tu sais même plus, il y a des gens qui suivent des gens qui existent pas. Tu penses qu'ils suivent des vraies personnes, là? Puis tu dis, non, cette vidéo-là n'existe pas, là. Cette personne-là qui est générée n'existe pas. Puis là, présentement, c'est beaucoup utilisé pour la pornographie puis pour des vidéos sexy. Puis Instagram, Twitter nous en fournissent un champ et une bâche de ces affaires-là. Avec des gens qui commentent, wow, tu es tellement belle, you're so sexy. Puis ça, puis je suis comme, cette personne-là n'existe pas. Cette personne-là n'existe pas. Pour l'instant, c'est pour ça, tu sais, c'est pour faire de l'argent avec la porn. Mais après ça, quand ça va être pour faire de l'argent sur d'autres manières de nous faire voir des fausses informations sur la politique, déstabiliser les gouvernements. À l'époque, fallait être besoin d'une armée pour déstabiliser des pays. Maintenant, ben ça se fait à l'interne. Quand c'est rendu que Twitter est plus tranquille parce que l'Ukraine attaque un centre de données. Puis là, ça s'avère que c'est plus tranquille sur Twitter parce que justement, il y a des entreprises russes, puis il y a des gouvernements russes qui utilisent des bots pour nous fournir en propagande à plus finir, tu sais. C'est plus juste Jérôme Blanchet-Gravel à l'époque qui écrivait pour Spoutnik, puis pour RT News, puis là, maintenant nous faire croire que c'est un journaliste très sérieux qui ne fait que sortir des livres, comme par exemple Éric Duhem. C'est Libre Média qui a sorti son plus récent livre. Ben, ce gars-là travaillait pour la Russie à l'époque, là, tu sais. Fait que c'est ça. Je regarde ça aller, puis je suis comme, bon, ben aujourd'hui, c'est un frigo. Demain, ça va être quoi? Je sais pas. Mais moi, c'est ça. J'ai toujours eu cette crainte-là de dire, ben, on a une facilité pour nous, mais cette facilité-là permet à d'autres personnes aussi de rentrer plus facilement dans nos vies, puis de déstabiliser nos vies. À l'époque, ben, fallait que tu sois bon pour crocheter des serrures. Maintenant, ça peut se faire avec quelques secondes avec un ordinateur, puis on peut rentrer dans des maisons, avoir accès à des caméras, des caméras de téléphone et tout ça. Fait que c'est le futur. C'est le futur. Fait qu'il y a quelques années, beaucoup de gens riaient de moi et de mon mode de vie. Puis là, maintenant, ils disent, ouais, c'est peut-être pas si fou que ça, aller en personne retirer du cash, parce que c'est ça. Mais bon, c'est moi, là. C'est peut-être moi qui voit trop de mal là-dedans. Mais on est rendu là. Des cyberattaques sur des frigos en France. On va poursuivre en musique avec la formation Desire. On va entendre la pièce. Je sais pas comment on finit de ça, là. Je peux pas faire de lien avec Just Another Love Song, là, mais on va changer d'idée, hein, comme on peut, avec Desire, le plus récent extrait qui est paru en septembre dernier. Par la suite, ça va être Sampha et la pièce Demons sur les ondes de la marge. 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

De son album Blue Island, c'était Raven Lenay, la pièce Baby Girl avec Dochi. C'était précédé par Sampha et la courte pièce Demons de son EP Duel. Et on a commencé avec Desire, Just Another Love Song. C'est presque tout pour l'Alter Ego. J'espère que vous avez apprécié. On se rejoint et on se retrouve la semaine prochaine. Je vous laisse au bon soin du palmarès du lundi, animé par Florence. Suivira la soirée Roche Rock'n'Roll. Je vous reste avec deux artistes qui vont être en spectacle le 19 novembre prochain à Montréal. Marcy va être à la 7 Arena et les Shirley vont être le 19 novembre au Théâtre Plaza. Donc, on va entendre les Shirley avec la pièce Jenny Please de leur nouvel album Hail Mary. Et juste avant, ça va être Marcy et la pièce Sherry Sunday de son album Mask Lady and the Late Night Girl. Sur ce, portez-vous bien, prenez soin de vous, prenez soin de vos proches et on se retrouve la semaine prochaine. Jason.

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matin Montréal, bienvenue sur les ondes de CISM. Vous êtes à l'écoute d'À l'horizon pour deux heures d'actualité internationale et d'enjeux internationaux. On est le mardi 29 septembre 2026 et donc ce matin, un petit programme relativement spécial. C'est rare qu'on reçoit des invités comme tels, mais aujourd'hui, on va avoir une discussion en profondeur concernant le Myanmar ou Birmanie. Alors quand même, un pays qui passe pas très souvent dans l'actualité. Puis bon, ça va être aussi l'occasion d'un retour en onde là, après un petit break là à la fin de l'été. Disons que la rentrée nous est rentrée dedans. Moi et Clara d'ailleurs, mais bref, oui, on va tous être en onde ce matin. Et ben voilà, on va recevoir Jean-François Rancourt, qui est politologue et membre de l'Observatoire des droits de la personne et qui se spécialise justement sur le Myanmar, sur la Birmanie. Et on va avoir l'occasion de discuter en long et en large des différents enjeux qui concernent ce pays. Et donc, bien sûr, la guerre civile là, qui dure depuis 2021. Puis, ben même ça, ça mériterait d'être nuancé. C'est quand même un portrait très complexe. C'est pour ça que, justement, ça vaut la peine d'y passer beaucoup de temps. Alors, bref, ça va être le programme pour ce matin. Alors, évidemment, avant de se lancer dans tout ça, on va écouter un petit peu de musique. Vous êtes à l'écoute de À l'horizon sur les ondes de CISM.

0: Vous êtes à l'écoute de CSM, c'est À l'horizon. Et donc, comme je l'ai annoncé en ouverture d'émission, on va jaser de Myanmar. On est en compagnie de Clara. Ça va bien, Clara?
1: Oui, ça va super bien.
0: Yeah. C'est vrai que c'est ta première fois avec À l'horizon ici en studio.
1: Oui, je l'avais fait déjà depuis l'Espagne, mais c'était pas la même chose. Tu étais dans ma chambre, en visioconférence. Alors oui, ça change vraiment, vraiment beaucoup.
0: Ouais, super, bien. C'est le fun de t'avoir en studio. Et comme je le disais en ouverture d'émission, on est aussi en compagnie de notre spécialiste en Myanmar, Jean-François Rancourt. Ça va bien, Jean-François?
2: Oui, ça va bien. Merci. Et toi?
0: Oui, ça va aller mieux si j'ouvre ton micro.
2: Ouais.
0: Alors, bref, ça va?
2: Ça va très bien. Très content d'être ici ce matin.
0: Excellent. Et donc, voilà, on va se lancer là-dedans parce qu'on a quand même un gros programme aujourd'hui. Et c'est pas arrangé avec le gars des vues. Là, on a quand même des derniers développements relativement substantiels par rapport à ce qui se passe là-bas sur le terrain. Donc là, on a le 28 septembre, donc hier, Reuters et l'Associated Press qui nous apprenaient qu'au moins 49 personnes ont été tuées et 58 autres ont été blessées lors d'une frappe aérienne de l'armée du Myanmar près d'un marché de l'État de Rakhine, donc dans l'ouest du pays, dans la ville de Kyokta, dans l'État de Rakhine que je mentionnais, à la frontière avec le Bangladesh. Donc, selon l'armée d'Arakan, on va revenir à une de ces armées ethniques-là. Un avion de chasse aurait largué deux bombes près d'un marché local. Ça a fait des victimes parmi les commerçants, clients et passants. Reuters et Associated Press n'ont pas pu vérifier de manière indépendante les détails de l'incident, mais le nombre de victimes a été confirmé par un travailleur humanitaire, Wei Hun Hong, dont l'équipe intervient dans la région. Puis pour contexte, on peut rappeler qu'en décembre 2025, une autre frappe aérienne majeure de l'armée contre un hôpital avait eu lieu dans l'État de Rakhine, qui a fait au moins 34 morts et 80 blessés. Puis bon, on estime à 228 le nombre de victimes civiles, dont 89 morts et 139 blessés, qui auraient été causés par des frappes aériennes dans cet État-là seulement entre le 1er janvier et le 13 août 2026. Et bien sûr, bon, en général, cette guerre civile-là, seulement depuis 2021, a fait plusieurs milliers de victimes. Puis bon, il y a une autre nouvelle qui nous sort tout frais, tout chaud du four là, de Reuters. La Malaisie a entamé aujourd'hui le processus d'expulsion d'environ 1500 ressortissants du Myanmar dans le cadre d'un programme de rapatriement de réfugiés. Cette expulsion constitue la première phase d'un plan plus large convenu avec le Myanmar et ses autorités qui pourrait donc aboutir au retour de près de 5000 personnes. La Malaisie a précisé que ce programme était strictement volontaire et le ministère des Affaires étrangères du Myanmar a déclaré ce mois-ci qu'il collaborait avec différents pays afin de faciliter le retour volontaire des personnes déplacées dont le statut a été vérifié, donc dans des conditions qu'ils affirment sécuritaires et dignes. Le Haut Commissariat aux réfugiés des Nations Unies a pour sa part indiqué que les conditions actuelles ne permettaient pas justement un retour sécuritaire et

0: durable pour des réfugiés du Myanmar et qui, donc, le haut commissariat n'avait pas participé à l'identification des personnes faisant l'objet de ce rapatriement. Et selon les données du haut commissariat, la Malaisie accueille environ 193 000 réfugiés du Myanmar, dont environ les deux tiers sont des Rohingyas. Le premier ministre Anwar Ibrahim a déclaré ce mois-ci qu'il inviterait le dirigeant du Myanmar pour effectuer une visite officielle en échange de retour de réfugiés, ce qui s'inscrit d'ailleurs dans la stratégie diplomatique du Myanmar actuellement, qui veut briser son isolement. On va avoir l'occasion de revenir sur l'engagement international plus tard dans l'émission. Mais voilà, donc c'est déjà ces deux nouvelles là qui mettent la table, parce que on parle d'une part de la question des exactions contre les civils, de la situation humanitaire et bien sûr tout l'enjeu là autour des réfugiés. Donc il y a le côté interne et le côté externe. Alors voilà, comme je le mentionnais, ça ouvre le bal. Mais avant d'entrer dans le vif du sujet, disons, on peut commencer à avoir une idée là de à qui on a affaire, monsieur Encore. Alors est-ce que tu peux nous parler là un petit peu de ta recherche, ton expertise et je suis curieux, qu'est-ce qui t'a amené à t'intéresser à un pays dont on entend assez relativement peu parler là, dans le monde?
1: Oui, en effet. Ben écoute, je te dirais que d'abord, mon intérêt pour le Myanmar débuté dans les alentours de 2012. Pour faire une histoire courte, j'étais un jeune bachelier à l'Université Laval à l'époque en sciences politiques et j'avais ce cours sur l'Asie. Et là, on devait étudier un pays de la région par nous-mêmes. Et moi, je suis quelqu'un qui aime beaucoup les défis et les... J'aime découvrir, je te dirais. Puis quand j'ai lu Myanmar, j'ai juste fait, mais c'est quoi ce pays-là? Donc, j'ai commencé à fouiller. Et plus j'ai lu, plus vraiment mon intérêt s'est développé. Puis je me suis dit, c'est sur le Myanmar que je veux travailler pour ma maîtrise ensuite. Donc, quand je suis entré à la maîtrise, j'ai fait un projet de recherche qui s'intéressait à la culture stratégique des militaires birmans. Donc, un ensemble de normes qui vont modeler leur comportement stratégique. Et ça m'a amené à faire ma première recherche de terrain en 2014. J'y ai passé 4 mois. J'ai eu la piqûre. Je suis tombé en amour avec le pays. J'ai décidé de continuer à travailler sur le Myanmar pour le doctorat. Donc, au doctorat, longue histoire courte, mais j'ai fait 2 terrains de recherche, dont un qui a duré environ 1 an et demi, qui m'a amené à faire toutes sortes de collaborations avec des organismes de la société civile, parce qu'à l'époque, le pays était en train de s'ouvrir. On est en 2017, 2018, 2019. C'est vraiment une période très, très, très intéressante pour le Myanmar, qui est malheureusement aujourd'hui une période terminée en raison du coup d'État. Mais vraiment, c'est une passion qui vient maintenant d'il y a plusieurs années, puis que j'ai continué d'entretenir longtemps en étudiant les militaires, mais par la suite, je me suis réorienté un peu parce que les recherches sur les militaires là-bas, c'est très difficile à mener. C'est pas les gens les plus sympathiques du monde, disons-le comme ça. Donc, je me suis mis à m'intéresser à la censure des musiciens punk. Je m'étais fait des amis dans la communauté punk de Yangon à l'époque. Et finalement, j'étais retourné faire un terrain de recherche pour étudier justement la scène punk birmane. Quand la pandémie a éclaté, j'ai dû rentrer au pays. Et ensuite, pendant la pandémie, il y a eu le coup d'État militaire. Je suis un peu devenu persona non grata là-bas. Donc, depuis, j'ai pas pu y retourner malheureusement. Et j'ai dû faire une petite réorientation, je dirais.
0: Oui, donc, c'est intéressant. Donc, tu as couvert plusieurs aspects, disons, de la culture, qu'est-ce qui est social, politique en Birmanie. Et cet angle militaire va quand même aussi nous être assez utile dans nos discussions aujourd'hui. Je ne sais pas si Clara, tu étais curieuse par rapport à ces recherches ou on embarque direct dans le vif du sujet.
2: J'aimerais peut-être que tu nous parles exactement dans quel angle tu recherchais, ou c'était quoi un peu les sujets ou les gros mots-clés de cette recherche.
1: Oui, en fait, la culture stratégique des militaires, je l'utilisais pour comprendre les transformations du régime, finalement. Parce que On va y revenir, mais en 2010, les militaires ont décidé d'entamer un processus de libéralisation politique. Ça, c'est un des mots-clés de mes recherches, la libéralisation politique, que je mettais un peu en confrontation avec la démocratisation, parce que plusieurs personnes disaient « le Myanmar est en processus de démocratisation », et moi, je disais « Hé, attendez un peu, peut-être pas ». Et donc, c'était vraiment sous cet angle-là pour voir comment les transformations du régime relevaient de décisions purement stratégiques des militaires. Et c'est vraiment dans, ouais, c'était dans cet angle-là que j'ai écrit mon mémoire de maîtrise, notamment, qui s'appelait Culture stratégique et libéralisation politique au Myanmar.
2: Mais ça reste stratégiquement envers le reste du monde, donner une image des ouvertures, des libéralisations, ou aussi à l'interne du pays. C'était quoi l'objectif de cette, dite, ouverture?
1: En fait, c'était à la fois interne et externe, parce qu'il faut dire, le concept de culture stratégique relève généralement des relations internationales, mais comme le Myanmar est un État qui est aux prises avec des conflits armés depuis son indépendance, il y a aussi des enjeux stratégiques à l'intérieur du pays. Et donc, pour les militaires, parmi les enjeux stratégiques les plus importants, il y a de sauvegarder l'unité territoriale du pays et maintenir une certaine forme de stabilité à l'intérieur du pays.
2: On dirait pas qu'ils ont bien réussi dernièrement.
3: Justement, je pense que ça fait le pont parfait là, pour embarquer dans, comme je le disais, le vif du sujet. Alors, le Myanmar, peut-être on peut juste donner un peu de contexte. Hein. C'est où? Peut-être qu'il y a
2: monographie rapide.
3: Donc, oui. Bien sûr, on est en Asie du Sud-Est, hein. On est voisin de la Thaïlande, de la Chine, mais aussi du Bangladesh et de l'Inde. Bon, l'espèce de partie extrême orientale de l'Inde. Et donc, ça donne sur la baie du Bengale, là, sur la côte. Et en fait, c'est pas un pays qui est très densément peuplé, là, si on regarde la quantité de grands centres, en tout cas quand on compare avec les pays voisins. Et mais bon, il y a quand même des grands centres, comme tu as mentionné Yangon, qui est la métropole, qui est une ville côtière. On parle d'un pays de 55 millions d'habitants, si je me trompe pas, une population relativement rurale. Donc l'urbanité a augmenté avec le temps, mais je pense qu'on dépasse pas encore de beaucoup le 30%, là, en tout cas on n'atteint pas tout à fait le tiers de pour une population urbaine. Alors, on peut s'imaginer là, quand même qu'on ne vit pas une réalité comme ici. Bien sûr, bon, un pays à revenu moyen faible, PIB par habitant là, de un petit peu moins de 1 500 $ US. Et bon, quand on compare avec des pays comme le Canada, hein, on est à presque 5. Mais bref, donc, petit contexte à ce niveau-là. Puis, mais un des contextes est important, puis je mentionnais la population de 55 millions. Là, il y a une grosse fragmentation sur les bases ethniques au Myanmar. Ça va être un des gros thèmes aujourd'hui. C'est à peu près combien, là, la population des minorités? Parce que là, bon, il y a la majorité birmane. Alors, il y a tout l'enjeu du nom du pays,
1: ouais. Hein,
3: la Burma, Birmanie, Myanmar. Donc, peut-être que ça, on pourrait le mentionner. Mais bon, il y a toute la question du colonialisme aussi. Par rapport à cette fragmentation ethnique, est-ce que tu peux nous en parler un petit peu? Puis comment, justement, est-ce que la période coloniale, là, jusqu'en 1948, a influencé les relations interethniques et comment ensuite ça l'a un petit peu lancé le pays là, dans sa trajectoire post-indépendance?
1: Oui, très bonne question. Ben, en fait, les Britanniques qui ont colonisé la Birmanie, ben, ça s'appelait à l'époque Birmanie encore, puis même, je sais pas si une parenthèse sur le nom s'imposerait maintenant.
3: Ben oui, voilà, ça serait. Hein, ouais.
1: Parce probablement que vous, auditrices, auditeurs, vous avez déjà entendu Birmanie, Myanmar, puis là, ça vient un petit peu mélangeant à savoir pourquoi il y a deux noms. Grosso modo, les Britanniques qui ont envahi et conquis le territoire au début du 19e siècle l'ont baptisé Burma, donc Birmanie, qui découle du nom du groupe ethnique majoritaire auquel tu faisais référence, qui sont les Bamars. Donc, c'était vraiment un nom qui identifiait, comme je dis, le groupe majoritaire. C'est un nom qui est resté en place jusqu'à la fin des années 80, alors qu'une junte militaire, parce que celle qui est au pouvoir en ce moment, c'est pas la première, et une junte militaire au pouvoir à l'époque a décidé de rebaptiser le nom pour décoloniser réalisé finalement. Donc, ils ont changé Burma par Myanmar et en même temps, ils ont rebaptisé plusieurs villes comme Yangon. Autrefois, on l'appelait Rangoon. Mm-hmm. Donc, il y a eu toute cette campagne-là, mais ça a créé beaucoup de discordance parce qu'il y a des gens qui refusent d'utiliser le mot Myanmar parce qu'il a été imposé par un régime illégitime.
3: Puis, si tu permets, dans le monde francophone, on utilise un petit peu plus là, dans Birmanie, Rangoon et toutes ces choses-là. Hein?
1: Tout à fait. Puis ça a une portée politique, généralement. Ouais,
3: exact. Et donc, justement, est-ce que tu peux nous donner une idée là, de l'étendue de cette fragmentation ethnique?
1: Oui, tout à fait. Ben, le Myanmar, c'est un pays qui est quand même assez grand pour la région sud-est asiatique. Là. C'est environ la taille de l'Alberta ou du Texas, pour donner une idée. Mm-hmm. Et on compte officiellement 135 groupes ethniques recensés. Là, on se dit 135, ça semble beaucoup, mais dans les faits, c'est une division ethnique qui a été mise en place par les Britanniques. Okay. Les Britanniques, dans leur grandeur coloniale, avaient souvent la stratégie de diviser pour mieux régner, n'est-ce pas? Donc, ils sont arrivés, ils ont recensé les gens, ils ont recensé les variations dans les dialectes et ils ont collé des étiquettes de groupes ethniques à tous ces sous-groupes, mais qui, dans les faits, à l'époque, n'étaient pas vraiment des groupes parce que les identités étaient très fluides, les gens parlaient plusieurs langues, il y avait beaucoup d'échanges par le commerce, etc., entre les différents groupes. Et donc, cette classification-là est restée. Et les militaires l'ont utilisée à leur profit, eux aussi, pour diviser, pour mieux régner, finalement. Donc, encore aujourd'hui, on a toutes ces différentes allégeances-là qui vont se baser souvent sur l'identité ethnique, avec des positions très différentes. Tu sais, dans ta question, tu demandais de quelle manière, justement, les Britanniques ont influencé tout ça. Mm-hmm. Il y avait certains groupes que les Britanniques considéraient, là, je mets des guillemets, comme des groupes martiaux. Donc, des groupes qui auraient été naturellement prédisposés à la guerre, au combat, à la discipline. Et ils les mettaient en opposition avec d'autres groupes qu'ils considéraient, encore une fois, je mets des guillemets parce que c'est ce que les colons britanniques disaient, que d'autres groupes étaient plus paresseux, plus lâches, moins... On pouvait pas vraiment leur faire confiance. Dans la première catégorie, il y avait certains groupes minoritaires, comme les Kachin ou les Chin, par exemple. Mm-hmm. Et il faut dire que ça, c'est des groupes qui ont adopté la religion chrétienne, ce qui expliquait aussi les rapprochement et qui ont combattu aux côtés des Alliés durant la Deuxième Guerre mondiale, notamment, même au moment où les Bamars, eux, étaient alliés avec l'Axe et avec le Japon.
3: Et qui, si je ne me trompe pas, sont majoritairement bouddhistes.
1: Exactement. Les Bamars, ils sont majoritairement bouddhistes. Ils forment presque 60% de la population du pays. Donc, c'est quand même une grosse majorité là, au sein du Myanmar.
3: Ouais, donc, mais c'est ça, une majorité, pas une pluralité.
1: Exact.
3: Dans un contexte où il y a 135 à peu près ethnies, c'est quand même significatif. Tu voulais intervenir, Claire?
2: Oui, j'ai une question parce que ça me fait penser beaucoup à une espèce de politique coloniale très top-down, de même créer dans les pays colonisés des classes sociales, des groupes ethniques. Mais comment, ma question, c'est combien, dans quelle période ça s'était passé et aussi comment les Anglais ont réussi vraiment à implémenter une espèce de nouvel ordre social, même pas c'est un nouvel ordre social, mais que les gens s'approprient de ça et agissent avec, comme s'il y avait une vraie division quand avant c'était pas le cas. Comment ils ont réussi à entamer, à mettre en place cette processus d'ordre social, parce que c'est de l'ingénierie sociale coloniale à their bestest. Oui. Je suis vraiment choquée par ça.
1: Ben, ça commence dès l'arrivée des Britanniques, là, de mémoire, c'est 1823. Puis, c'est une très bonne question sur la manière qu'ils ont réussi à mettre ça en place puis que les gens se l'adoptent. C'est sûr qu'il y a une partie qui devait relever un peu de la carotte et du bâton, dans le sens où les groupes qu'on identifiait comme étant loyaux, forts, pour eux, c'était flatteur en quelque part. Puis, quelque chose que j'ai pu percevoir dans mes voyages là-bas, notamment dans des régions qui sont peuplées par les groupes minoritaires, dont les Chin, qui sont à l'ouest, à la frontière de l'Inde, dans les montagnes. Et moi, ce qu'on me disait là-bas, des personnes issues de la communauté Chin me disaient, si les Européens étaient pas arrivés, on serait restés des sauvages. Parce qu'il y avait enchâssé dans leur propre conception d'eux-mêmes le fait qu'ils étaient devenus supérieurs grâce aux Européens qui leur ont appris à utiliser des fourchettes, par exemple, ou à prier Jésus, ou toutes sortes, à l'écriture, etc. Donc, il y a souvent cette espèce de complexe-là face aux colonisateurs, puis le colonisateur en profitait pour vanter certains groupes qui, eux, acceptaient vraiment avec un certain plaisir.
2: Donc, leur des bénéfices, leur salaire mieux considéré, leur certaine...
1: Oui, des bénéfices, l'accès à des armes aussi. Quand on se battait aux côtés des Britanniques, ben, on avait accès à des armes, ce qui est toujours intéressant également.
3: Mais parlant d'armes, donc là, on a l'indépendance à la mi-20e siècle. Et là, bon, il y a cette espèce d'idée que, ben, tout de même, s'il y avait... disons, il y a un narratif là, qui pourrait être avant la colonisation, l'ethnie majoritaire Bamar était dans une position de domination par rapport aux autres ethnies. La période coloniale a permis de disons, lisser un petit peu cette domination-là. Et en sortant de l'indépendance, il y aurait un retour en force de cette domination-là à travers notamment les forces armées. Et ça nous propulse dans une situation où il y a beaucoup de groupes ethniques qui s'identifient sur des bases ethniques et qui prennent les armes dans des luttes de libération. Alors, est-ce que tu peux nous dire, peut-être nuancer ce portrait-là, dans quelle mesure est-ce que ça correspond à la réalité, et nous parler aussi là, de ces luttes du 20e siècle jusque, disons, là, à 1990, là, où on a un point d'inflexion.
1: Oui, excellent. Ben, d'abord, au départ, le processus d'indépendance était réfléchi de sorte à ce que l'État birman indépendant soit un État fédéral.
3: Oui.
1: C'était le moyen d'accommoder justement les demandes, les revendications des différents groupes ethniques du pays. Donc, le général Aung San, qui est le père d'Aung San Suu Kyi, que vous connaissez peut-être et dont on risque de parler plus tard, qui était le général Aung San, c'était le leader de l'indépendance. Il y avait vraiment ce projet de société-là, donc un État fédéral, fédéré, où les groupes ethniques vont avoir une certaine autonomie au sein d'une Birmanie unie. Or, le général Aung San a été assassiné avant même que l'indépendance soit proclamée. Rapidement, une fois l'indépendance en 1948, le gouvernement en place, qui était celui de UNU, a vraiment été finalement incapable de mettre en place son projet. Il y a eu des pressions pour que ce soit un État centralisé. Puis en 1962, il y a eu un premier coup d'État militaire qui a vraiment mis fin à toute forme de velléité là, de fédéralisme. Et donc, dès l'indépendance, il y a des groupes armés qui ont pris les armes contre le pouvoir central. On pense ici aux Karen. C'est une population qui vit dans l'est du pays. Et encore à ce jour, on dit que le conflit armé dans l'État Karen, c'est une des plus longues guerres civiles de l'histoire moderne parce qu'elle dure depuis 1948. Il y a eu, donc, pour prendre l'autre partie de ta question, au cours des décennies qui ont suivi, il y a eu toutes sortes de fronts, il y a eu toutes sortes d'alliances qui se sont formées entre différents groupes qui ont émergé. Certains ont des velléités autonomistes, donc ils veulent plus d'autonomie à l'intérieur d'une union fédérale. Il y en a qui ont eu, à certains moments, des volontés sécessionnistes, donc se séparer complètement pour faire des États autonomes. Il y en a même qui vivent dans des États autonomes non reconnus à l'intérieur du Myanmar, comme les Hua, par exemple, qui ont une armée forte d'environ 30 000 hommes, qui est une des armées non étatiques les plus puissantes au monde et qui contrôle certains pans du trafic de drogue dans la région et du commerce d'armes, notamment. Et donc, on a ces micro-États qui ont émergé à l'intérieur du Myanmar où les services publics sont entièrement pris en charge par les groupes ethniques. Dans le cas des Hua, on n'utilise même pas la monnaie birmane, on utilise la monnaie chinoise, les ondes cellulaires chinoises. On parle mandarin, on parle pas le birman.
2: Et on parle de combien de gens, par exemple, dans cette région?
1: Ah, j'ai pas le chiffre, malheureusement, à portée de main.
2: Mais pour avoir une idée, c'est 1 million, 5 millions de personnes. Non, on sait pas, OK.
1: J'ai pas ce chiffre-là, malheureusement.
2: Non, mais il va rechercher aussi le sujet, parce que c'est super intéressant. J'ai pensé que c'était créé à l'intérieur du propre pays.
3: Ouais, ben puis voilà, mais donc puis aussi on peut mentionner là que bon prendre les armes, mais c'est avec cette fragmentation que je mentionnais, forcément tu as des luttes qui sont de nature régionale. Bon là tu y as fait référence avec ces sortes de micro-États, et donc c'était pas nécessairement des groupes qui collaborait, mais on mentionnait quand même qu'il y avait certaines unions, des unions, mais il y a l'enjeu de la démocratie, bien sûr, hein. Donc, on a une junte, comment est-ce qu'on fait pour s'en libérer dans une certaine mesure? Il y a les velléités sécessionnistes, comme tu l'as mentionné, mais aussi, bon, il y a toujours l'espoir du fédéralisme démocratique, right?
1: Ouais.
3: Donc, là, il y a un soulèvement dans les années 80, à la fin des années 80. Ça nous amène à des premières, ouvertures, entre guillemets. Est-ce que tu peux nous parler un petit peu de cette période-là?
1: Oui, ça a été une période extrêmement chaotique, là, mm-hmm. surtout à partir de 1988. Ce qui est arrivé, c'est que de 62 à 88, j'ai parlé du coup d'État militaire. Les militaires ont mis en place un régime qu'ils définissaient comme étant socialiste, la voie birmane vers le socialisme, qui appelait ça. Donc, il y avait ces partis de masse et tout ça, mais les militaires avaient quand même un contrôle sur ce qui se passait réellement. La population était à bout. Et en 88, il y a eu des conflits, en fait, entre des étudiants et des enfants de gens qui venaient de l'élite. Ça a commencé par une rixe dans un bar pour une chanson qui jouait, là, un truc vraiment banal, mais qui a éclaté en bagarre, qui a éclaté en une prise de conscience qu'il y avait vraiment une lutte des classes entre la classe des militaires, des dirigeants et la population. Ouais. Et là, il y a eu tranquillement des soulèvements qui ont commencé à prendre place dans le pays, une grève qui s'est mise en place, qui a culminé le 8 août 88, donc le 8 août 1988, parce que la numérologie, c'est très important mm-hmm. dans la culture birmane, donc ils ont choisi la journée de la grève nationale. Et ce qui s'est passé, pour faire simple, c'est que les militaires sont rentrés dans le tas, ils ont ouvert le feu sur les protestants. Ensuite, il y a eu une petite période d'accalmie. On a promis une libéralisation économique du pays. On a promis des changements pour apaiser un peu la situation. Mais rapidement, ce qu'on a réalisé, c'est que c'était des mensonges, c'était des fausses promesses, parce que il y a eu finalement une sorte de coup d'État à l'interne de l'armée. On a aboli le Parti socialiste et on a mis en place une junte au pouvoir très, très concentrée. Parce que quand on parle d'une junte, on parle vraiment d'un petit groupe d'individus issus des états-majors de l'armée qui prend le contrôle. Et à partir de là, le pouvoir est vraiment passé directement dans les mains des militaires sans qu'il y ait à consulter de parti de masse ou quoi que ce soit.
3: Ouais, puis bon, mais c'est là qu'on a aussi, si je me trompe pas, l'entrée en scène de plusieurs opposants majeurs, et donc on a bien sûr Aung San Suu Kyi.
1: Exact.
3: Puis ben c'est ça, il y avait eu une certaine bon, on a essayé d'avoir des élections là en 90, mais bon, par la suite, disons que ça s'est corsé.
1: Ouais.
3: Est-ce que tu peux nous parler un petit peu là de cette lutte là entre 90 et disons jusqu'à 2010 là, où on a eu ce ressac là avec la junte, etc.
1: Tout à fait. Ce qui est arrivé justement, Aung San Suu Kyi, qui est, comme je le mentionnais tout à l'heure, qui est la fille du père de la nation birmane, le général Aung San, elle était à Oxford au Royaume-Uni, elle étudiait là-bas. Elle est mariée avec un Britannique. Puis à ce moment-là, sa grand-mère était malade. Donc, elle est allée en Birmanie pour visiter sa grand-mère. Et c'est au moment où, justement, il y a tout ce bouillonnement social dans le pays. Donc, elle a décidé de prendre la parole. Et rapidement, des dizaines, des centaines de milliers de personnes se sont mis à la suivre parce qu'elle a un aura un peu sain, si je peux dire, vu que c'est la fille du général Aung San. Et donc, Aung San Suu Kyi va fonder la Ligue nationale pour la démocratie, qui est un parti politique qui, comme son nom l'indique, revendique un régime démocratique pour la Birmanie. Et il y a eu ces élections-là, 1990. Donc, il y avait de l'espoir qu'il y ait une ouverture du pays. Or, la Ligue nationale pour la démocratie a remporté les élections par un raz-de-marée. Les militaires ont refusé de reconnaître le résultat et ont mis tout le monde en prison, incluant Aung San Suu Kyi. Voilà. Qui, par la suite, va passer des années confiné en résidence, ce qui va même lui valoir le prix Nobel de la paix en 1995. Et donc, de 90 jusqu'à 2010, on est dans une période très, très, très fermée du régime. Le régime militaire va se refermer sur lui-même, on va limiter le tourisme, on va limiter les contacts avec le monde extérieur, et va en parallèle se développer une économie de cronies, ce qu'on appelle les cronies, c'est les copains du régime. Donc, les militaires vont s'approprier à peu près tous les différents champs de l'économie nationale, et la Birmanie va devenir un des pays les plus fermés au monde.
3: Est-ce qu'on peut parler proprement d'un régime mafieux ici?
1: Je pense que c'est un terme qui s'applique tout à fait parce que un exemple très intéressant, je trouve, lorsque je faisais de la recherche de terrain là-bas, une fois, j'interviewais un officier de l'armée birmane qui m'expliquait que dès qu'il recevait sa graduation comme officier, automatiquement, on lui donnait un poste de CEO d'une entreprise pour qu'il puisse avoir des revenus d'appoint parce que les salaires de l'armée sont trop bas. Mm-hmm. Donc, tous les officiers font de la business. Donc...
2: Et ça serait quoi les principales secteurs économiques du Myanmar? Soit, oui, les années 90, mais aussi maintenant, ça commence à évoluer depuis... Oui.
1: L'agriculture, c'est un secteur économique très important. Longtemps, la Birmanie, on disait que c'était le grenier à riz de l'Asie du Sud-Est. Il y a tout ce qui concerne l'extraction minière. C'est un pays qui possède d'abord les plus grandes réserves de rubis au monde. Et on parle d'environ, si je me trompe pas, 90 à 95 du rubis. Mais il y a également des terres rares, des minéraux rares qui sont très, très convoités aujourd'hui. Ensuite, l'exploitation gazière et pétrolière. C'est aussi des secteurs très importants. Ils ont des réserves vraiment immenses.
3: Les offshore, puis...
1: Exactement, qui est d'ailleurs une compagnie canadienne s'en va exploiter ça très bientôt. Là.
2: On pourra en parler après, oui. Ouais.
3: Justement là, on pourra embarquer dans les années 2010 là, donc cette transition dont on avait mentionné au début de l'émission là, la libéralisation et là jusqu'au coup d'État. Alors on pourra embarquer là-dedans après une petite pause musicale sur les ondes de CSM. 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

0: C'est à l'écoute de l'Horizon sur les ondes de CSM. On est toujours en compagnie de Clara et de Jean-François Rancourt, politologue et membre de l'Observatoire des droits de la personne et spécialisé en Birmanie, Myanmar. Alors, et on est toujours dans ce pays. On était rendu à discuter de cette tentative de libéralisation des années 2010. Une espèce de tentative de transition constitutionnelle. Ça s'est amorcé à la fin des années 2000. Est-ce que tu peux nous parler un petit peu de c'était quoi la dynamique de pouvoir à ce niveau-là, donc les objectifs des différentes factions, que ce soit les démocrates de la majorité, les militaires, et bien sûr là où est-ce que dans tout ça se situaient là, les différents groupes ethniques auxquels on a fait référence plus tôt?
1: Oui, tout à fait. Alors, justement, à la fin des années 2000, les militaires vont mettre en place un processus pour rédiger une nouvelle constitution. C'est un processus qui va être très, très, très biaisé parce que ils vont inviter des gens issus de certains groupes minoritaires à participer aux consultations, mais en parallèle, ils vont mettre en place une loi qui interdit de critiquer les positions des militaires dans le processus constitutionnel. Bon. Donc, on peut voir déjà là le problème.
0: Ouais.
1: Et donc, en 2008, la nouvelle constitution est mise en place. Et c'est une constitution vraiment particulière, d'abord parce qu'elle est extrêmement longue. Je l'ai lue au complet. C'est pas une lecture que je vous encourage à faire. Et si je me trompe pas, c'est 300 pages. Et dans cette constitution, l'armée s'attribue des pouvoirs énormes. En fait, généralement, quand on pense à une force armée d'un pays, on se dit l'armée répond aux ordres du gouvernement, n'est-ce pas? C'est un peu la base. Là-bas, c'est pas le cas. Le ministère de la Défense, le ministère de la Sécurité intérieure, donc la police, ainsi que le ministère des Frontières, étaient entièrement autonomes du gouvernement élu. Ce qui veut dire que peu importe qui était au gouvernement, l'armée faisait ce qu'elle voulait. En plus, les militaires bénéficiaient de 25 % des sièges dans tous les parlements, autant au niveau fédéral qu'au niveau des États. Et là où le bas blesse, c'est que pour réformer la Constitution, il faut avoir 75+1% des votes de l'Assemblée. Donc, sans le soutien des militaires, on ne peut pas réformer la Constitution. C'est une Constitution qui est vraiment, vraiment... Voilà, c'est une des constitutions les plus rigides au monde, en fait, et qui est toujours en place et que, d'ailleurs, les militaires ont utilisé pour légitimer par la suite leur coup.
0: Oui, puis mais qu'est-ce qui avait amené ce processus constitutionnel-là? Est-ce qu'il y avait quelque chose qui leur a forcé la main? Qu'est-ce qui avait amené ça?
1: Moi, la manière que je l'ai analysé puis que je l'ai compris, en fait, c'est qu'à l'intérieur du régime, il y avait des luttes de pouvoir... Ouais. Entre des factions qu'on pourrait appeler, pardonnez l'anglicisme, des hardliners et des softliners, donc c'est difficile à traduire parfaitement en français, mais des gens plus modérés puis des gens un peu plus conservateurs, si on peut dire. Et donc, les méthodes employées par les plus conservateurs depuis des années pour maintenir la stabilité dans le pays ne fonctionnaient visiblement pas. Donc, ce qu'on peut comprendre, c'est que les gens qui étaient plus modérés à l'intérieur des forces armées ont dit, faut qu'on essaye autre chose. Ça fonctionne pas. En ce moment, notre pays est coupé du monde. Notre pays est en guerre. Qu'est-ce qu'on pourrait faire? Peut-être que si on mettait un vernis de démocratie, ça calmerait les tensions. C'est comme une soupape, finalement, pour évacuer un peu la colère de la population puis apaiser les conflits et, en parallèle, pouvoir rétablir des relations diplomatiques avec d'autres pays.
2: Oui, mais en même temps, c'est en forme de légitimiser ce pouvoir disproportionné de l'armée à travers les textes fondateurs du nouvel État.
1: Tout à fait.
2: Alors, c'est comme de donner un peu à ceux qui veulent plus de liberté, mais en même temps, en sécurisant sa position prépondérante sur tous les autres pouvoirs.
1: Exact.
0: Et donc, pour...
2: on a bien compris.
1: Oui.
0: Et donc, pour avoir un certain niveau d'ouverture internationale, puis à l'intente, peut-être pacifier un peu certains des conflits, essayer donner certaines concessions malgré qu'on garde le pouvoir. Faut croire que justement dans la même dynamique, ça a pas tout à fait fonctionné là. En 2010, il y a eu des élections remportées par le proxy là électoral des militaires, le parti de l'Union de la solidarité et du développement. Ça a été boycotté par le LND. Tout ça pour dire que ils ont décidé que c'était pas suffisant visiblement, pour arriver à leurs objectifs. Et alors, on arrive à 2015. Alors, est-ce que tu peux nous parler de cette période-là? Donc, milieu des années 2010, là, il y a de plus en plus d'espoir. Là.
1: Oui, c'est une période dorée, en fait, pour le Myanmar, parce que, comme tu le mentionnes, en 2010, la Ligue nationale pour la démocratie, la LND, n'a pas participé aux élections. Aung San Suu Kyi était encore enfermée au moment des élections. Elle a été libérée peu de temps après. Et donc, en 2015, Aung San Suu Kyi est autorisée à se présenter aux élections. Alors là, vraiment, il y a un bouillonnement dans le pays, surtout au sein de la population Bamar, le groupe ethnique majoritaire, il faut dire, parce qu'Aung San Suu Kyi appartient à ce groupe-là, puis pour certains groupes minoritaires, c'est pas autant une icône, mais en tout cas, c'est toute une histoire. Mais il y a vraiment un sentiment que le changement est possible, les élections arrivent, et le parti, la LND, offre vraiment une victoire écrasante. Mm-hmm. Aung San Suu Kyi, qui ne peut pas être présidente, parce que je l'ai pas dit, mais la Constitution avait un article qui était spécialement rédigé pour l'empêcher d'être présidente. On disait que pour être président, on peut pas être marié à un étranger. Et elle, comme elle était mariée à un Britannique, bon. Donc, elle s'est créée la fonction de chancelière de l'État, qui se plaçait finalement en haut de la présidence. Et ça a été une période dorée dans le sens où la société civile a pu respirer un peu, commencer à émerger d'un point de vue aussi des réformes sociales qui ont été mises en place. Aung San Suu Kyi a voulu investir dans l'éducation, elle a voulu mettre en place une série de réformes sociales. C'était pas toujours évident à cause du poids des militaires, évidemment, dans toutes les assemblées, mais quand même, ça a été une période vraiment où les gens se permettaient de rêver, puis, où on parlait de démocratie.
0: Oui, ben carrément, on se permettait le terme. Et, et pas juste ça, en fait, il y a carrément une dizaine de milices ethniques qui ont signé à ce moment-là le Nationwide Ceasefire Agreement avec l'État.
1: Tout à fait.
0: Ce qui est pas anodin, là, je veux dire, à quel point c'était inédit, là, parce que j'imagine qu'il y avait eu de la diplomatie là, au cours des longs conflits civils là, dans différentes régions, mais tout de même, là, ça, c'était majeur.
1: Oui, vraiment, vraiment. C'est un processus qui a commencé surtout à partir de 2010, le processus de paix, puis effectivement, même s'il a été assez chaotique, là, pour dire, ça finit par amener justement une dizaine de groupes qui ont signé ces ententes de cessez-le-feu. Il y en a encore au moins 9 ou 10, je crois, qui ont toujours des ententes de cessez-le-feu avec les forces militaires.
0: Oui, tout à fait. Puis bon, malheureusement, tu mentionnais une espèce de période dorée là, mais là, mentionnant les groupes ethniques, ben ça a pas été doré longtemps pour tous là. Bon, évidemment, il y a le génocide.
1: Ouais. Hein?
0: Alors, c'est l'éléphant dans la pièce là quand on parle des années 2010. Puis bon, évidemment, ça se continue encore aujourd'hui.
1: Ouais.
0: Bon, de quoi parle-t-on là? Est-ce que tu peux nous remettre un petit peu? J'imagine que c'est une des seule chose que les gens ont entendu parler là de par rapport au Myanmar là ici dans les 10 dernières années. Alors évidemment là ce génocide des Rohingyas qui est un groupe minoritaire qui est majoritairement musulman.
1: Exactement. Donc les Rohingyas qui sont dans une situation très difficile au Myanmar depuis vraiment des décennies et des décennies, on leur a retiré leur citoyenneté en 1982 et donc en 2017, il y a vraiment eu une campagne génocidaire qui a été lancée contre cette population-là par l'armée birmane. Il y a eu des centaines de milliers de réfugiés qui sont partis, en grande majorité au Bangladesh, mais beaucoup aussi en Malaisie, en Indonésie. Ça a été vraiment horrible. On parle de milliers de morts, des villages entiers qui ont été rasés, puis ensuite des colons ont été envoyés sur ces terres-là pour se réapproprier les terres, pour se mettre à... Finalement, ils volaient les cultures, ils volaient les villages au complet des Rohingyas. Ça a été une catastrophe. Et c'est à ce moment-là aussi que l'image d'Aung San Suu Kyi s'est ternie.
0: Bien sûr.
1: Parce qu'elle n'a jamais, jamais reconnu. En fait, non seulement elle ne reconnaissait pas le génocide, ni même un nettoyage ethnique, mais elle ne reconnaissait pas l'existence des Rohingyas comme un groupe ethnique à part entière. Dans les processus génocidaires, il y a toujours cette étape où on veut finalement déshumaniser un groupe. Et ce qui se passait là-bas, c'est qu'on disait « Ah, eux, ils sont pas des Rohingyas. Les Rohingyas, ça existe même pas. Ce sont des immigrants bengalis illégaux. Ils ont pas d'affaires ici. » Mais au Bangladesh, on va dire « Non, non, non, non. Ces gens-là sont nés dans votre pays. Ce sont pas des Bengalis. Ce sont des Rohingyas. » Donc, on a une population qui a été complètement niée de son existence, autant par les militaires que par les forces démocratiques. Et pour avoir été sur le terrain à ce moment-là, je dois vous dire, c'était surréaliste. Des gens que je considérais comme des libéraux, comme des démocrates qui me disait que les Rohingyas n'existaient pas, finalement. C'était un discours super normalisé à l'époque.
0: Mais là, toi, tu étais où à ce moment-là, juste pour avoir une idée?
1: J'étais basé à Yangon.
0: Oui, c'est ça. Fait que là, je me dis, bon, là, t'es dans la métropole. Ça doit être assez facile là, d'avoir une coupure là, avec... bon, là, on parle essentiellement de l'état de Rakhine là, quand on parle de la situation des Rohingyas. Et ben, c'est pas tout le monde là, qui sont à Yangon qui ont des liens avec cet état-là. Puis on peut regarder la géographie, là, c'est pas à côté non plus, là, c'est un grand pays.
1: Ouais.
0: Alors, évidemment, ça peut faciliter là, une espèce de déconnexion, et là, bon, loin des yeux, loin du cœur. Mais, par rapport à cette situation-là, une des choses des questions que je me posais, c'est les relations là, entre le gouvernement et l'armée. Alors, on peut prendre la question là, dans un contexte plus large, mais je pense qu'ici, on peut s'en servir là, comme un cas d'espèce là, par rapport à ces relations entre le gouvernement et l'armée durant le gouvernement d'Aung San Suu Kyi.
1: Mm-hmm. Mais les relations vont être extrêmement difficiles tout le long du gouvernement d'Aung San Suu Kyi parce que les démocrates, évidemment, savent très bien que les militaires sont là pour rester. Puis d'ailleurs, tout cet épisode du génocide des Rohingyas va démontrer quelque chose, c'est que Aung San Suu Kyi avait très clairement peur de ce que les militaires pouvaient faire à son régime.
0: Ouais.
1: Parce que une des raisons que les analystes ont avancées pour expliquer son silence face au génocide, c'est la crainte que si elle prenait position contre l'armée, automatiquement, il y aurait un coup d'État. Ce qui était très probable dans les faits.
0: Ben, écoute, avec ce qui est arrivé après. Hein.
1: Exactement.
0: Ben, parlons-en. Quels facteurs là, ont amené les militaires à se dire, bon, ben, on vient de faire cette expérience-là, on a essayé de pacifier, puis de fait, là, hein, il y a eu des succès au niveau de la pacification. Mais là, visiblement, il y avait peut-être laissé un petit peu trop de laisse, un petit peu trop d'espoir à la démocratie. Mais tout de même, là, je veux dire, replonger le pays dans une situation telle qu'on la connaît aujourd'hui, c'était pas nécessairement non plus dans les intérêts économiques. Alors, quels facteurs on pourrait invoquer là, pour essayer de comprendre qu'est-ce qui nous a amené dans la situation actuelle c'est-à-dire qu'est-ce qui explique le coup d'État?
1: Mm-hmm. Il y a différentes manières qu'on peut approcher pour essayer de comprendre justement ce coup d'État-là qui a eu lieu le 1er février 2021. Si on retourne un peu justement aux intérêts stratégiques des militaires, leur volonté, par exemple, de maintenir la stabilité de l'Union du Myanmar. Bon, à l'intérieur du cadre démocratique, il y avait un retour de discussion pour aller vers plus de fédéralisme. Il y avait cette idée-là qui recommençait à émerger, qui était discutée, qui aurait probablement été mise en place d'ici une vingtaine d'années si le pays avait pu rester dans un élan démocratique. Mm-hmm. Ça, c'est quelque chose qui inquiétait beaucoup les militaires, parce que les militaires, on va se dire, les officiers viennent, pour ainsi dire, tous du groupe ethnique majoritaire Bamar, et ils ont intérêt à ce que les Bamar restent le centre du pouvoir du pays. Donc, il y avait ça. Il y avait également le fait que ce que les militaires observaient, en fait, c'est qu'ils perdaient leur mainmise sur certains secteurs de l'économie. Il y avait des grandes réformes qui étaient mises en place par Aung San Suu Kyi, sociales, mais également économiques. Et il y avait des intérêts ici qui étaient mis en danger, des intérêts strictement économiques. Et là, ça pouvait inquiéter grandement les militaires. Et donc, on avait vraiment ces militaires-là qui étaient... finalement, qui ont pris conscience que leur propre stratégie de mettre en place un processus de libéralisation politique se retournait un peu contre eux. Ouais. Ils perdaient de l'influence, ils perdaient du pouvoir. Puis à un moment donné, je crois qu'ils n'avaient pas anticipé que la popularité de la LND serait aussi importante.
0: Puis bon, évidemment, le coup d'État qui fait suite à un coup de sonde, c'est-à-dire des élections en 2020.
1: Ouais. Exact.
0: Et que justement, ça allait dans ce sens que tu viens de mentionner, n'est-ce pas?
1: Exactement. Il y a eu ces élections en 2020 qui ont été remportées vraiment de manière très majoritaire par le parti d'Aung San Suu Kyi. Et c'est à ce moment-là que les militaires ont simplement dit, on reconnaît pas le résultat des élections. Ils ont beaucoup, sans vouloir faire de mauvaises comparaisons, ils ont beaucoup copié ce que Donald Trump avait fait au moment des élections quand il a refusé de reconnaître.
2: Mais ils ont réussi les coupes d'État.
1: Sauf que eux sont allés plus loin, ils ont réussi, exact.
0: Ok, on rit jaune, on s'entend.
1: Ouais.
0: Mais mieux vaut en rire qu'en pleurer, je sais pas. Mais non, effectivement, ça semble être une considération assez pertinente pour l'époque. Là, on est, faut le rappeler, on est tout juste après ça. Là, on est au début de l'année, là, après janvier 2021. Là, alors c'était dans l'air du temps.
1: Disons. Ouais.
2: Ouais, c'était quelques semaines après finalement qu'il est.
0: Ah, c'était tout juste après.
2: Ouais, ouais, après. Parce que aussi, je pense que c'est important. On te dit qu'ils ont emporté les élections avec un gros victoire, mais je pense que c'est vient de le quantifier, parce que moi aussi j'ai checké les chiffres hier et c'était quand même, ils ont arrasé, comme c'était comme plus de 390 sièges sur un total de 490, il dit un peu de mémoire, mais oui, c'était vraiment, c'était, je pense, plus de 80%, pas les 80 parce qu'il reste les militaires, ouais. Mais des celles élues démocratiquement, entre guillemets, c'était plus de 80% des sièges qu'ils ont remportés.
1: Oui, tout à fait, puis le reste des sièges qui avaient été gagnés aux élections, ouais. C'était souvent des partis ethniques qui
2: représentaient. Oui, des petits partis, exact. Des partis minoritaires. Parce que oui, l'autre parti majoritaire sont en chute. Ils ont vraiment récolté, je pense, 9, 30 sièges dans un parlement de presque 500 sièges. Oui. Alors, oui. C'était quand même...
1: c'était un gros défaite.
2: Oui.
0: Et bon, puis là, bon, les militaires ont dit, OK, c'est assez.
2: Ouais. Vous avez joué assez à ces jeux-là. On arrête là.
1: Exact.
0: Voilà. Alors, bon, on va passer en pause publicitaire et on vous revient par la suite. On va avoir l'occasion de discuter, bon, maintenant, du déroulement de cette guerre civile qui dure maintenant à peu près 5 ans, là, mais et là, bon, end counting, là. Alors, on poursuit là-dedans à l'horizon. Ça se poursuit encore jusqu'à 9h.
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0: Vous êtes à l'écoute d'À l'horizon et on poursuit avec cette deuxième heure concernant le Myanmar en compagnie de Clara et de Jean-François Rancourt, politologue spécialisé par rapport au Myanmar. Alors, on en était à cette malheureuse guerre civile qui sévit au Myanmar depuis le coup d'État de 2021. Alors, est-ce que tu peux nous expliquer un peu qu'est-ce qui s'est passé là, dans la période immédiate là du coup d'État, comment est-ce que les forces en jeu là se sont organisées, comment démêler les factions aussi là en fonction de les intérêts de qui, comment que ça joue, puis aussi il y a toute la question du gouvernement en exil, etc.
1: Alors, suite au coup d'État, très rapidement, en fait, la population a pris la rue. Je pense qu'au cours de la décennie qui vient de passer, les gens ont développé le réflexe de dire qu'ils ont le droit de manifester, de s'exprimer. Donc, la population a pris la rue. On a beaucoup vu la génération Z, justement, qui était très, très, très active dans les manifestations. Or, ça a rapidement viré en bain de sang. Ouais. Les militaires n'ont pas attendu pour ouvrir le feu sur les foules, pour procéder à des arrestations massives. Et là, il y a vraiment eu une grande campagne de terreur qui a été mise en place par les militaires birmans. On rentrait dans les villages, on rentrait dans les quartiers, on faisait des rondes d'arrestation. On allait vraiment... On terrorifiait la population.
0: Il y a la doctrine des four cuts, là.
1: Oui.
0: Donc, ici, on parle de cette doctrine anti-insurrectionnelle là, qui consiste à terroriser là en ciblant internationalement les civils avec la violence sexuelle, l'utilisation de boucliers humains, l'incendie criminel comme tactique.
1: Ouais.
0: Donc, ça, c'est juste la surface des exactions. Hein.
1: Oui. Puis tout ça a été... C'est toutes des tactiques qui sont mises en place par les militaires pour terroriser la population, justement. Et donc, cette population-là s'est rapidement pris compte qu'il fallait résister, puis il fallait prendre les armes. En tout cas, c'est ce que beaucoup des milliers de personnes ont pensé. Il s'est créé... je vais trop vite. De prime abord, il s'est mis en place ce qu'on appelle le gouvernement d'unité nationale, qui est formé de gens qui ont été élus aux élections de 2020, mais qui ont été tassés, finalement, parce que le Parlement n'a jamais été ouvert. Mm-hmm. Donc, ces gens-là ont commencé à se rencontrer en exil, puis à appeler la population à se soulever. Puis ça a mis en place ce qu'on appelle les People Defense Force, les forces de défense populaire qu'on appelle par l'acronyme PDF. Et donc, les PDF, qu'est-ce que c'est? Ce sont des gens ordinaires, si je peux dire, comme toi, comme Clara, là, comme moi, qui décident de prendre les armes. Donc, qui quittent la ville, qui s'en vont dans la jungle, faire un entraînement intensif, souvent avec le soutien de certains groupes ethniques armés. Et donc, ils vont faire un entraînement intensif de quelques semaines, puis qui passent au combat. C'est en ce moment une des forces principales dans la guerre civile au Myanmar, les PDF, parce que parmi les forces principales, il y a donc eux, il y a évidemment les militaires, et il y a, an mal an, environ 24-25 groupes ethniques armés différents, chacun avec des positions différentes. Donc, les groupes qui sont signataires du cessez-le-feu ne se battent pas contre les militaires en ce moment. Mais il y a d'autres groupes qui vont vraiment être dans des conflits assez intenses là, contre les militaires.
2: Là, j'ai deux questions. Alors, les petits groupes aussi, il y a des fois qu'ils vont s'ébattre entre eux-mêmes pour des questions de territoire ou des contrôles.
1: Okay? Oui, oui, oui.
2: Et l'autre, c'est les PDF, j'imagine, qui est comme peut-être les plus grands groupes, c'est assez grand. Est-ce qu'ils ont une idéologie définie ou ça dépend un peu de faction, de la région, je sais pas. Serait quoi un peu
1: C'est une bonne question. Il y a un point commun, en fait, qui est celui de vouloir établir la démocratie. Mm-hmm. Renverser les militaires, mettre en place un État démocratique avec des élections libres et justes. Mais à part de ça, c'est un mouvement qui est très fractionné. Certaines personnes vont parler de milliers de groupes, même qu'on peut lire dans certains rapports. Il y a 2600 groupes différents en Birmanie en ce moment qui se battent, ce qui représente 20% de tous les groupes armés mondiaux.

0: pour des rôles, on fait partie de ça.
1: Ben, c'est surtout du fait de l'origine des combattants qui viennent de la société civile, finalement. C'est la caractéristique propre au PDF, c'est le fait qu'on parle de civils qui vont se battre. Bon, maintenant, il y a aussi des militaires qui ont rejoint parce qu'il y a eu beaucoup de défections, hein? Exactement. Parce que, on s'entend, là, il y a pas beaucoup de gens. Le travail dans l'armée, c'est un travail, c'est un pays qui est pauvre, on le mentionnait en introduction, donc il y a pas beaucoup d'opportunités, mais là, se retrouver à devoir tirer sur sa propre population, c'est pas pour tout le monde, on va se dire.
2: Ouais, non, en effet. Puis, mais là, tu mentionnes de tirer sur sa population, mais là, dans une des tactiques utilisées, là, à part le scorched earth, là, c'est les bombardements. Ouais. On a parlé en ouverture d'émission, puis c'est récurrent, là. Et donc, parle-nous un petit peu de cette tactique-là. Comment est-ce que les différents groupes armés essayent de contrer ça, mais aussi il y a des offensives là, qui ont eu lieu aussi là, sur le terrain. Alors, tout cet environnement tactique, là, est-ce que tu peux nous donner un petit portrait?
1: Oui, tout à fait. Les bombardements, c'est vraiment une des tactiques les plus utilisées par les forces militaires birmanes pour vraiment déployer une campagne que moi, je qualifie de terrorisme d'État. Ouais. Donc, on est vraiment dans l'idée de terroriser la population. Donc, on va pas limiter les bombardements à des positions stratégiques. On va pas limiter les bombardements à des camps d'entraînement, par exemple, comme on le voyait dans les nouvelles ce matin. On bombarde des marchés avec une forte affluence. On va bombarder des sites religieux, des écoles, des hôpitaux. Donc, on est vraiment loin des cibles militaires. Puis, on est dans cette optique-là de terroriser la population, de la démoraliser, de la couper aussi, de soins médicaux, de la couper de ses vivres. Puis, tu sais, tu le mentionnes de scorch earth, mais tu sais, on va brûler, on va incendier des villages au complet. Il y a eu des centaines de milliers de maisons qui ont été brûlées depuis le début de la guerre civile, ce qui donne comme résultat qu'on a des millions de déplacés internes, de réfugiés internes au pays. Et c'est un peu la forme que ça va prendre. Sinon, il y a beaucoup d'un point de vue des rebelles, si on peut les appeler ainsi, il y a beaucoup de guerres de guérilla. Donc, on va surprendre les militaires, on va mener des attaques sur des convois, on va attaquer leurs bases militaires. Et en ce qui concerne le contrôle du terrain, c'est très variable dans le temps. Là, ça fait 5 ans et quelques mois que la guerre se déroule. Donc, il y a eu des avancées, des reculées au cours du temps. Mais en ce moment, les militaires contrôlent moins de 40% de la totalité du territoire du pays.
0: Oui, mais si on revient aux attentats qui sont passés hier, pour moi, c'est la misère un peu à concevoir l'État qui fait ça, mais à visage découverte, qui réclame un peu l'autorité aussi des faits. Ça me semble un peu désespéré, mais dans les mêmes sens, c'est des populations qui aspirent à gouverner, à contrôler. C'est ça, en affichant ouvertement que c'était le gouvernement qui fait ça, c'est pas contre-productif. À un moment donné, ça va pas encore alimenter les envies des gens de lutter, de se mettre contre le gouvernement, des organisés dans des groupes armés. Alors, je ne vois pas la stratégie comme si tu le fais quand même, cache-toi un peu, c'est pas blâmer les autres pour te donner la légitimité, mais les faire comme ça, réclamer l'autorité des attentats, c'est pas. C'est qu'est-ce que tu me penses là-dessus?
1: J'aimerais que les militaires soient logiques, mais j'ai l'impression que c'est pas toujours le cas.
0: Ouais.
1: Puis j'ai l'impression, parce que ce que tu amènes est très très pertinent, en fait, là, de quelle manière est-ce qu'on est supposé apaiser un conflit en bombardant des civils? Ça fait aucun sens. Là.
0: Tes propres civils auxquels tu peux gagner la pluie.
1: Exactement, mais justement, où les bombardements ont eu lieu dans l'État Rakhine, qui est un État autonomiste depuis longtemps, parce que on n'a pas été dans notre survol historique, on s'est pas rendu au royaume birman d'autrefois, mais le royaume Rakhine a été sous domination birmane seulement pendant 40 ans avant que les Britanniques arrivent. Donc, ils n'ont jamais vraiment reconnu la légitimité de la Birmanie en soi. Ouais. Donc, il y a aussi un peu de ça, on veut écraser cette population-là depuis longtemps, mais effectivement, c'est pas logique.
0: Pour le reste de la population majoritaire, c'est quoi leur relation, leur vision de cette partie, de cette région de Myanmar?
1: Ça, c'est une bonne question également. Il y a beaucoup de racisme là au Myanmar. Puis je veux pas mettre tous les Bamars dans le même bateau, évidemment. Là, il y en a plein qui sont pas racistes, mais il y a beaucoup de racisme envers les Rakhines qui ont une peau plus foncée, notamment, qui ont une langue qui est un peu différente, même s'ils ont les mêmes racines que les Bamars. Donc, les relations sont conflictuelles, puis surtout parce que les Rakhines demandent plus d'autonomie, ce qui peut amener parfois une certaine incompréhension puis une colère de l'autre côté, ouais.
2: Puis bon, dans tout ce qui est tactique, là, il y a pas seulement, ce qui est directement meurtrier. Là.

0: dans le pays, c'est difficile de se déplacer. Le commerce est affecté, bien sûr. Donc, il y a de l'insécurité alimentaire qui vient accompagner tout ça et aussi la destruction des livelihoods. Là, tout ce qui est, bon, on a parlé d'agriculture qui est quand même une des grosses parties de l'économie. Et là, c'est très difficile pour... Mais en fait, là, il y a pu avoir de l'agriculture commerciale qui s'est juste revenu à de l'agriculture de survivance. Là.
1: Ouais,
0: on
1: ne
0: pourrait
1: ouais.
0: même pas dire de subsistance. Et... évidemment, tout ça, il y a certaines populations, en particulier dans cet état où il y a l'héroïne, mais aussi bon d'autres populations, qui sont pris entre l'arbre et l'écorce, parce que en fait, même des milices ethniques vont être peuvent être particulièrement brutales là, avec d'autres minorités sur leur propre territoire. Donc voilà, c'est le cas par exemple de l'Arakan Army par rapport aux Rohingya. Et donc là, on a des recrutements forcés, du forced labor, on a de la torture. Etc. En fait, c'est assez similaire au traitement de l'armée sur toutes les autres minorités. On peut dire que notamment l'Arakan Army, mais pas seulement, les milices aussi là, peuvent être ouais. particulièrement brutales avec des civils, et en particulier quand ce ne sont pas de leur groupe ethnique.
1: Tout à fait, tout à fait. Il y a des crimes contre l'humanité qui sont commis pas seulement par les militaires en ce moment. Puis ça rend le conflit d'autant plus complexe, justement, parce qu'on aime bien avoir les bons et les méchants, là. Mais c'est pas aussi simple que ça sur le terrain. Tu le mentionnes, par exemple, la Rakhine Army a été pointée du doigt, notamment pour la manière qu'elle traite les Rohingyas. Il y a eu beaucoup de Rohingyas qui ont été forcés d'aller se battre pour une cause qui est pas la leur. La violence... C'est comme imbriqué à tous les niveaux, on dirait, malheureusement, ouais. parce que tout le monde est en mode survie, puis c'est... Ouais.
0: Puis en ce qui concerne le soutien populaire pour les mouvements révolutionnaires, là, Clara mentionnait justement on voudrait gouverner une population qu'on bombarde. Là, dans ce cas-ci, il y a quand même les civils là, qui vivent dans les zones là où les gens ont pris les armes. Mm-hmm. Je comprends que pendant un certain temps, il y avait un fort soutien, une forte sympathie, mais là, on parle carrément de gens là que c'est tellement difficile de vivre dans cette situation là où il y en a qui décident on va plutôt se déplacer dans d'autres régions du pays qui sont sous le contrôle de l'armée et pour essayer de trouver des nouvelles opportunités.
1: Ouais, tout à fait, tout à fait. Je te dirais que dès le départ, il y a une grande partie des gens qui ont quitté les grands centres parce que les grands centres sont sous le contrôle des militaires mm-hmm. immédiats. Donc, ils sont partis dans des régions périphériques du pays. Tu sais, on parle de 3,7 millions de personnes déplacées au total.
0: Ouais.
1: Donc, c'est vraiment beaucoup de monde. Moi-même, mes amis personnels qui habitent à Yangon ont tous quitté la ville pour des raisons de sécurité. Mais après... Même quand tu es dans une zone contrôlée par les forces opposées au régime militaire, la vie est très difficile, notamment pour, tu le mentionnais juste là, mais par rapport aux enjeux alimentaires.
0: Hein. Ouais.
1: Les militaires vont couper l'approvisionnement, ils vont couper des routes commerciales, tout ça. Ce qui fait que la famine est en train de s'étendre au pays. Selon le Programme alimentaire mondial de l'ONU, il y aurait un gros 12,4 millions de personnes confrontées à une faim aiguë en ce moment, dont 1 million en situation critique. C'est énorme, c'est énorme. Puis même si c'est un pays qui n'était pas très riche économiquement auparavant, la situation a jamais été aussi catastrophique. Là, on est vraiment rendu dans le creux là, d'un point de vue humanitaire.
2: C'est pas par un manque de ressources, même au niveau agriculteur, ils ont les ressources, mais là aussi les choses à vendre. Mais c'est ça pourquoi tu penses que c'est même si la PAM, tu m'as dit, les programmes des aliments de l'ONU a constaté ça. Pourquoi il a plus d'engagement international quand même avec des fins humanitaires?
1: Ça aussi, c'est une grande question.
2: C'est pour ça la pause.
1: Malheureusement, je pense qu'il y a un désintérêt de la communauté internationale envers ce qui se passe au Myanmar, là, on va se le dire. Mais il y a toutes sortes d'enjeux logistiques parce que ça impliquerait, on pourrait faire rentrer du soutien dans les zones contrôlées par des groupes révolutionnaires. Or, c'est très compliqué d'un point de vue légal parce que on doit faire ça dans le dos des autorités officielles qui sont les militaires. Donc, si on décide d'avoir un programme d'aide alimentaire qui passe par la junte militaire, d'un, la nourriture va pas se rendre aux personnes qui en ont besoin. De deux, les militaires vont se remplir
0: commerce,
1: les poches.
0: Ouais, c'est dans ça.
2: Parce que parfois, c'est des jeunes qui sont complètement entourés par des contrôles militaires pour des hommes militaires, non?
1: Ouais.
2: C'est peut-être des îlots à l'intérieur des propres pays.
1: Exactement, exactement, exactement.
0: Et puis, bon, malheureusement, justement, la situation militaire comme telle informe les perspectives humanitaires. Donc, c'est-à-dire que on est dans l'impasse, là, en ce moment, là, entre les groupes armés et les forces armées du pays, là.
1: Ouais.
0: Alors ici, comment est-ce que on peut caractériser cette impasse-là d'un point de vue opérationnel, tactique et logistique?
1: Ben écoute, ce qui se passe en ce moment, c'est, puis on y faisait référence brièvement plus tôt, c'est que il y a pas de grande avancée d'un bord ou de l'autre, parce qu'en fait il y a pas juste un bord. Puis déjà là, ça, c'est une des variables qui rend la résolution du conflit très difficile, la fragmentation des acteurs sur le terrain. Il y a pas vraiment de négociation qui est possible entre un camp et l'autre, parce qu'on a des dizaines et des dizaines de petits camps finalement. Puis ce qu'on observe justement, c'est une impasse. Il y a personne qui réussit à avoir une position dominante sur les champs de bataille. Il y a personne qui réussit à enchaîner un grand nombre de victoires. Il y a eu des campagnes qui ont fonctionné au cours des dernières années, qui ont permis d'avoir des gains, les forces rebelles, mais ça a pas duré. Et donc, on est dans ce moment d'épuisement d'un côté comme des autres, dois-je dire. Et à tel point que les militaires birmans ont mis en place si je me trompe pas, ça fait un an environ, ont mis en place une conscription pour forcer l'enrôlement obligatoire de jeunes gens pour aller servir de chair à canon. Oui.
0: Ah, on n'a même pas encore parlé en plus de l'enrôlement, des enfants soldats là, de part et d'autre d'ailleurs.
1: Ouais.
0: Cette conscription, ça a été mis en place quand exactement?
1: Ça fait environ un an.
0: Donc, c'est récent et ça démontre justement des difficultés au niveau du recrutement. Mais juste en général, là, d'un point de vue logistique et économique, comment est-ce que ce conflit-là peut continuer à être soutenable? Parce que donc, par exemple, on peut aussi mentionner comment ça peut être soutenable pour les groupes rebelles. Donc, par exemple, il y a les diasporas qui contribuent au financement, à l'armement, etc.
1: Ouais.
0: C'est pas comme si les rebelles avaient le soutien un pays majeur, comme que ce soit la Chine, la Russie, les États-Unis. En général, c'est quand même... on est dans une situation très différente de certains proxy wars, par exemple. Là, c'est vraiment un conflit, c'est à l'interne.
1: Ouais.
0: Le recours du régime, à quel point ça peut être soutenable de part et d'autre?
1: Ouais. Ben, d'abord, du côté des militaires, les militaires ont un soutien assez inconditionnel d'États très, très, très puissants comme la Chine et la Russie.
0: Oui, voilà. Bon, là, on a ce côté-là. Ouais.
1: Exactement. Donc, la Russie, la Chine vendent des armes et du matériel militaire aux Birmans. De ce côté-là, ils n'ont pas trop d'enjeux logistiques pour le moment, ne serait-ce que par la force du nombre, par le fait qu'ils n'ont peut-être pas assez de soldats qui sont prêts à aller au combat pour eux.
2: Mm-hmm. Oui, mais c'est ça, ça pourrait être peut-être aussi lu comme un signe d'épuisement de l'armée, parce que le fait qu'ils forcent les gens à joindre l'armée, les enfants soldats, comme, pour moi, ça, c'est un signe peut-être des faiblesses, mais en même temps, avec ces gros appuis peut-être financiers en matière des ressources de ces deux grandes puissances, mais c'est un équilibre un peu bizarre, non? Parce que d'un côté, ils ont des ressources, mais ils n'ont pas des ressources humaines.
1: En fait,
0: c'est même pas suffisant pour avoir une résolution militaire sur le terrain. Ce qui, tu sais, je veux dire, je dirais pas que c'est nécessairement une solution que les militaires gagnent sur le terrain, mais c'est-à-dire que ça serait une des résolutions de la guerre civile, disons.
1: Ouais.
0: L'autre, ça serait une victoire des groupes démocratiques. On va y revenir, là, mais ça serait aussi très compliqué.
1: Ouais.
0: Mais là, évidemment, sinon, ben peut-être des solutions diplomatiques. Il y a des discussions, là, bien sûr, avec différents groupes. Mais sait-on aussi que ça peut se rendre. Mais justement, la capacité à soutenir le combat de ces différents groupes va informer la volonté d'aller dans du côté diplomatique. Donc, justement, est-ce que tu peux nous parler un petit peu des ressources qu'ont ces groupes-là? Parce que, éventuellement, avec le temps, là, ça finit par s'éroder.
1: Oui, une chose qu'on observe, en fait, qui est en place depuis très longtemps, c'est qu'il y a certains groupes ethniques armés qui vont se financer grâce à l'économie illégale.
0: Le
1: Myanmar, c'est le cœur de ce qu'on appelle le Triangle d'Or, qui est une région en Asie du Sud-Est, qui est une région productrice de drogue. Donc, on parle d'opium, donc d'héroïne, mais aussi de drogue de synthèse, comme les méthamphétamines, notamment. Mm-hmm. Et donc, depuis l'éclosion de la guerre civile, le marché noir a bondi. La production de drogue a explosé, mais également le trafic humain, mais aussi ce qu'on appelle en anglais des scam centers, des centres de fraude en ligne. Parce que ce qui est arrivé, en fait, c'est qu'avec la guerre civile, c'est créé un climat dans plusieurs régions de Far West. Ouais. Il n'y a pas d'État central qui est là pour appliquer les lois. Donc, des acteurs économiques puissants peuvent se partir à peu près n'importe quel type de projet illégal et s'enrichir de manière faramineuse. Donc, autant les militaires que certains des groupes révolutionnaires vont profiter de ces économies souterraines-là pour pouvoir alimenter la guerre. Et c'est vraiment un cercle vicieux parce que plus la guerre s'intensifie, plus ces activités économiques-là prennent de l'expansion, deviennent importantes. Tu sais, je parle des centres d'arnaque en ligne, c'est quand même pas banal. Il y a des centaines de milliers de personnes en ce moment qui sont prisonnières de centres où elles sont forcées de faire des arnaques amoureuses pour extorquer de l'argent à des étrangers. Mm-hmm. Ils font ça pendant des shifts de 16-17 heures par jour. Ils se font battre, ils peuvent pas sortir de là. On leur prend leur passeport. C'est de l'esclavagisme moderne.
0: Et
1: tout ça est possible grâce à la guerre et finance la guerre.
2: Ouais, ça compte dès qu'on prend son passeport parce qu'il y a plusieurs parmi eux que c'est pas des gens de Myanmar qui vont les recruter au PIG dans des pays avoisinants et même pas ça. Parfois, ils vont très loin aussi pour chercher du monde avec des offres des travail ou des...
0: Jusqu'en Chine,
2: jusqu'en Chine, mais aussi, on a écouté un petit documentaire que Jean-François avait partagé jusqu'à des pays africains.
1: Ouais, exactement.
2: On les cherchait pour... peut-être parce que ces gens-là connaissent pas la réalité du pays tout à fait, vont profiter de cette ignorance pour les attirer avec une force de travail. Et dans les mêmes niveaux, c'est beaucoup des gens qui sont des gestionnaires, c'est aussi des étrangères.
1: Ouais.
2: Parfois,
1: c'est... Ouais, c'est beaucoup des mafias chinoises, en fait, qui sont gestionnaires de ces centres-là. On en retrouve aussi au Cambodge. Aux Philippines également. Là, c'est un phénomène qui a commencé vraiment à prendre l'ampleur au cours des 5-6 dernières années, puis qui est vraiment énorme. Puis l'autre, le point final, justement, pour permettre de financer tout ça, ce sont les mines puis l'extraction des ressources naturelles. Depuis le début du conflit, il y a des centaines de mines illégales qui ont émergé. Je le mentionnais, le Myanmar, c'est une des sources de terres rares les plus importantes. Donc, il y a beaucoup, beaucoup de convoitises parce qu'on le sait, on en a besoin pour les produits électroniques, notamment. Donc, il y a plusieurs groupes qui se lancent dans des projets d'extraction minière, mais sans tenir compte, par exemple, des besoins des populations qui habitent dans ces régions-là, sans tenir compte des enjeux environnementaux non plus.
0: Oui, puis on va avoir l'occasion de revenir là-dessus, là, parce que l'engagement avec la Chine et les pays autour est aussi pertinent. Puis il y a toute la question des sanctions occidentales aussi, qui sont deux stratégies très différentes. Là.
1: Ouais.
0: Alors, mais avant ça, on va pouvoir parler d'un petit peu de perspectives potentielles d'avenir. Puis bon, et aussi, il y a eu des élections, entre guillemets, là, récemment. Alors, on pourra embarquer là-dedans. Là, on va écouter un petit peu de musique, puis on va pouvoir poursuivre ça. À l'horizon, ça se poursuit encore jusqu'à 9h.

0: Alors, de retour avec à l'horizon pour un dernier segment concernant le Myanmar en compagnie de Clara et de Jean-François Rancourt. Donc, bon, voilà, on a parlé de ce terrible conflit civil au Myanmar qui dure depuis 2021. Et, bon, on a mentionné l'impasse, n'est-ce pas? Mais tout de même là, les militaires essaient d'aller de l'avant là, et bon, peu importe là, c'est quoi les perspectives réelles de pacifier le pays de manière suffisante pour stabiliser le pouvoir, parce que bien évidemment là, quand on parle de début de guerre civile, on l'a mentionné, il y a beaucoup de conflits qui couvaient déjà, et bon, même s'il y a eu des accords de paix, il y avait encore de certaines rébellions ici et là. Alors c'est relatif, n'est-ce pas, de faire cesser la guerre civile. Alors c'est plus une question de stabilisation et de consolidation de pouvoir. Puis ben là, tu mentionnais aussi un petit peu plus tôt là, que les militaires contrôlent à peine 40% du territoire. Exact. Alors bon, ça, c'est quand même un gros enjeu. Mais tout de même, là, le régime y est allé un petit show électoral au tournant de l'année. Est-ce que tu peux nous en parler un peu?
1: Oui, tout à fait. Alors, le régime a mis en place des élections dans un contexte de guerre civile. Donc déjà là, en partant, on peut voir qu'il y a peut-être un petit problème derrière tout ça.
0: Ouais.
1: Donc, des élections, les bureaux de vote n'ont pas été partout parce que, comme les militaires contrôlent une fraction du territoire du pays, ben il y a eu des élections simplement dans les régions contrôlées par les militaires, dans un climat de peur, évidemment. Aller voter quand il y a des soldats avec des mitraillettes qui nous surveillent, disons que ça donne envie de mettre le X à la bonne place, entre guillemets.
2: Ouais.
1: Donc, c'était des élections qui étaient absolument pas libres, absolument pas justes. Vraiment, de la bonne vieille routine autocratique pour pouvoir, en tout cas, c'est ce que les militaires espèrent, légitimer leur pouvoir. Donc, sans grande surprise, le parti proxy des militaires, le Parti de l'Union et la Solidarité, a remporté une victoire écrasante. Min Aung Hlaing, on l'a pas encore vraiment nommé, mais lui, c'est le général en chef des forces armées birmanes depuis plusieurs années. C'est lui qui a notamment dirigé la campagne génocidaire en 2017. C'est lui qui a mené le coup d'État par la suite en 2021. Mm-hmm. Donc, ce Min Aung Hlaing en question a retiré son treillis militaire, a mis des habits de civil et est devenu le président.
0: Mais c'est à la fin de l'état d'urgence, là.
1: Exactement, exactement. Parce que tu fais bien de mentionner, l'état d'urgence a été mis en place, décrété pendant plusieurs années. On a levé l'état d'urgence, on a fait les élections. Et là, donc, on a Min Aung Hlaing qui se présente maintenant comme un dirigeant civil, tout simplement, qui serait élu démocratiquement, qui serait légitime et qui décide d'entreprendre une petite tournée diplomatique chez ses voisins.
2: Comme un rebranding, deux personnages.
1: Exactement.
0: Ça, on va revenir
2: pour
0: sur...
2: montrer une normalité.
0: Ouais.
2: Mais tu penses, une petite question, ils me permettent. Et tu penses que c'est plutôt à l'interne pour donner une image des stabilités, des pas au concret, ce qui se passe pas d'épuisement pour l'armée, ou aussi c'est fait avec une vision plutôt internationale de dire, OK, écoute, on a des élections, machin, machin, on sait que c'est pas vrai, mais ça va peut-être aider assez. Surtout, je pense au côté économique, parce que comme on l'a vu, c'est beaucoup de ressources qui deviennent de plus en plus intéressantes dans un monde dans un marché très, très globalisé où c'est rare, c'est des ressources très, très précieuses. Alors, ça serait peut-être aussi comme une espèce de marketing et stratégie de diplomatie pour aussi que ça soit moins mauvaise, comment dire en français, ça plus bien vu de faire affaire avec les Myanmar, avec cette nouvelle tête visible.
1: Je te dirais que c'est probablement plus pour l'extérieur que pour l'intérieur. Mmh. Parce qu'il n'y a pas grand gens à l'intérieur du pays qui doivent se dire que les élections étaient légitimes. Mais par contre, en effet, c'est une tactique pour pouvoir redorer l'image à l'international du pays.
0: Ça, on va y revenir. Mais qu'est-ce que ça vaut, là, cette affaire-là, là, de taux de participation d'à peu près 55% sur les trois phases? Est-ce qu'on peut est-ce que c'est un chiffre qui est le moindrement...
1: Tous les chiffres sont questionnables.
0: Bien sûr.
1: Malheureusement, il y avait pas de place pour des observateurs internationaux sérieux et crédibles. C'est très difficile de savoir vraiment qu'est-ce qui s'est passé pour vrai en termes de participation, en termes de résultats. Nous, ce qu'ils vont nous dire, c'est que tout le monde les soutient puis tout le monde les aime. Donc après, c'est ouais.
2: C'est quand même beaucoup. Ils ont gagné beaucoup d'appui. Si on prend en considération les dernières élections minimalement démocratiques, c'est vraiment wow.
0: Non, mais la raison pour laquelle je mentionne le taux de participation, ouais. c'est que souvent dans des régimes autocratiques, c'est pas vraiment qui gagne, mais plutôt combien qui participent, qui est c'est un vrai. Des gros enjeux. Ouais. Alors bon, puis une autre des petites affaires qui me rendait curieux là, c'est les autres forces en jeu là. Ouais. Donc par exemple, on a quand même là certains partis qui ont obtenu plus d'un million de voix chacun là.
1: Ouais.
0: Donc il y a le Parti de l'Unité nationale, une gang de nationalistes antifédéralistes, le Parti des pionniers du peuple, un petit peu même chose mais pro-business. Puis on a un qui m'intrigue un petit peu plus, qui est le Parti populaire de l'opposant Coco Guy,
1: ouais.
0: Qui est donc quand même une grosse figure avec Aung San Suu Kyi donc qui date là du mouvement là du 8-8-8-8.
1: Ouais.
0: Qu'est-ce qui arrive avec ça? Donc, est-ce que c'est un opposant passé collaborateur? Que penser de ces tendances-là?
1: Oui, le cas Coco Guy est intéressant. En fait, c'est que au sein justement des forces révolutionnaires, il y a eu une scission qui s'est effectuée et on a vu donc cette faction-là dirigée par Coco Guy dire nous, on croit qu'on n'a pas le choix de collaborer parce que notamment la guerre civile avance pas parce qu'on est bloqué, ouais. on est coincé dans un cycle de violence qui s'éternise. Ouais. Donc, on va entrer dans le jeu électoral aussi peu juste et démocratique soit-il pour pouvoir essayer d'avoir une influence sur les choses. On peut s'en douter, c'est une approche qui déplut à beaucoup de gens là-bas qui mènent la lutte armée parce qu'ils se sont dit bon ça y est on a des collabos parmi nous mais sinon si je me trompe pas Coco Guy c'est un homme qui a un passé militaire avant les mouvements de 1988 donc il y a peut-être une rationalité un peu différente que quelqu'un qui aurait passé sa vie à être dans le côté civil des choses si on peut dire mais quand même c'est intéressant de voir que effectivement il y a plusieurs partis qui ont concouru puis qui ont été chercher quand même des parties intéressantes du vote,
0: ouais.
1: mais encore une fois, vraiment nettement insuffisant pour remettre en danger là, les militaires.
0: Ouais. Bon, puis justement, là, avoir ton opinion là-dessus, là, est-ce que tu penses qu'il y a des espoirs de réforme sans solution militaire? Parce que justement, en ce moment, une solution militaire, ça semble pas dans l'horizon.
1: Mm-hmm. Moi, je crois pas, honnêtement. Je crois pas qu'il y ait de réforme en vue envisageable. Puis s'il y en a, ça risque d'aller encore une fois dans le sens qui va favoriser les militaires. J'ai pas l'impression que le nouveau président, mais évidemment le général Min Aung Hlaing, j'ai pas l'impression qu'il y a l'intention, par exemple, d'adopter un scénario à la 2010 où on va un peu slacker sur le contrôle, on va laisser un peu la société civile reprendre une place.
0: Ouais.
1: Je pense que aux yeux de Min Aung Hlaing, lui, la période de 2010 à 2020, ça a été un échec cuisant, puis il veut pas retourner là.
0: Puis donc, pour l'espoir pour les forces démocratiques, c'est la lutte armée, alors.
1: Ouais, exactement, exactement.
0: Disons qu'il gagne cette lutte armée-là. J'ai mentionné que ça allait être compliqué.
1: Ouais. Très compliqué.
0: Alors, on parlait de fédéralisme à travers l'émission, le caractère ethnique des milices combattantes.
1: Ouais.
0: Alors, est-ce que tu peux nous brosser un portrait de cette complication qui pourrait survenir là, advenant une victoire des rebelles?
1: Oui, tout à fait, parce que comme on le mentionnait à plusieurs reprises au cours de l'émission, le camp qui est opposé aux forces militaires est scindé en différentes. C'est même pas des factions, c'est des groupes qui ont pas nécessairement de contact entre eux. Chacun a des orientations différentes, chacun a pas nécessairement les mêmes volontés. Donc, on a des groupes qui sont littéralement sécessionnistes, qui veulent se séparer.
0: Ouais, voilà.
1: On a des groupes autonomistes qui veulent plus d'autonomie au sein d'un régime fédéral. Au sein de la population Bamar, l'idée du fédéralisme est moins populaire parce qu'on n'en ressent pas nécessairement les besoins. Donc, si demain matin, il y avait une victoire écrasante des forces révolutionnaires, il y aurait tout un processus de négociations qui s'entameraient pour voir vers quoi l'État birman renouvelé pourrait aller. Et mon petit doigt me dit qu'on irait vers un régime fédéral. Je crois que ce serait à peu près le seul moyen de pouvoir asseoir tout le monde à la table puis de désamorcer les conflits parce que, tu sais, on parle beaucoup de la guerre civile qui dure depuis 5 ans, mais on l'a mentionné avant, il y en a une qui dure depuis 1948 avec les Karen. Donc, comment on fait pour que cette guerre-là se termine, ben c'est en mettant en place un État fédéral. Et d'un point de vue disons, vraiment analytique, j'ai de la misère à voir d'autres scénarios qui pourraient bien se terminer pour justement la sauvegarde de l'unité nationale puis de la stabilité intérieure.
0: Puis le gouvernement d'unité nationale en exil, il se positionne comment par rapport à ces perspectives-là?
1: Le gouvernement d'unité nationale est de plus en plus ouvert à ces genres de perspectives fédéralistes-là parce qu'ils comprennent l'importance que ça pourrait avoir pour la stabilité du pays, je crois. Mais après, disons que c'est un gouvernement dont la légitimité n'est pas nécessairement reconnue par tout le monde. Il faut dire qu'il y a une longue histoire de gouvernement en exil au Myanmar, parce qu'il y en avait également dans les années 90, le gouvernement qui avait perdu qui avait gagné en fait les élections de 90, on l'a mentionné plus tôt. Ouais, c'est ça. Je pense que le positionnement du gouvernement d'unité nationale serait également favorable à quelque chose, un projet fédéral plus rassembleur.
2: Parce que même si, selon toi, c'est la seule option à long terme peut-être pour stabiliser la situation, est-ce que tu penses que l'armée va être d'accord ou vont pucer aussi pour ce modèle? Peut-être, ça irait peut-être qu'ils sont complètement épuisés, qu'ils n'en ont rien d'autre. Ça serait peut-être un scénario où ils pourraient être un peu plus ouvertes à ce type de modèles?
1: L'armée d'elle-même, c'est une bonne question. L'armée d'elle-même aura probablement pas une grande volonté à accepter ça. Mais l'idée, c'est que, évidemment, on est dans un scénario hypothétique. S'il y avait une victoire des forces révolutionnaires, on peut s'imaginer qu'il y aurait un processus pour mettre en place une nouvelle constitution, probablement fédérale, mais qui remettrait l'armée à sa place aussi. L'armée serait plus une force autonome. Et donc, dans un régime constitutionnel plus démocratique, où les forces militaires sont subordonnées au gouvernement central. Dans ce cas-là, on pourrait s'attendre à ce qu'il y ait aussi des purges au sein des états-majors pour enlever les officiers qui sont trop gangrénés, si je peux dire, par la corruption, puis mettre en place des gens plus sympathiques à la cause démocratique. Mais il y aurait de la résistance, ça, c'est, il y a aucune question là-dessus, surtout venant des hauts gradés.
2: Oui, mais en même temps, comme on l'a dit tantôt, il y a des gens aussi de l'armée, peut-être à des niveaux plus bas, qui sont épuisés.
1: Ouais.
2: Est-ce que ça serait peut-être aussi un risque potentiel pour l'armée qui a son propre intérêt? Commence à avoir des sécessions, des gens qui décident de quitter pour aller les rebelles, mais en gros, dans une grande proportion, ça serait peut-être un facteur de bousculement dans le long terme, que ça vienne de l'interne plutôt que des groupes armés ou des opposantes.
1: Tout à fait. Ce sont des enjeux auxquels l'armée font face depuis quelques années, parce qu'il y a eu vraiment beaucoup de soldats, mais aussi des officiers qui ont fait défection. Donc, il y a eu beaucoup de déserteurs, beaucoup de défections, mais il faut dire que un des facteurs qui peut sécuriser l'armée en ce sens-là, c'est le fait que les familles des militaires souvent vivent sur des camps militaires. Les enfants vont à l'école grâce aux militaires. Ils reçoivent leur nourriture de là. Donc, qu'est-ce qui arrive si le père d'une famille fait défection, se sauve dans la jungle? Mais la famille va être coupée de tous ses vivres. La famille va être expulsée.
0: Alors, ça peut être bien pire aussi.
1: Et ça peut être bien pire. Ouais.
0: Puis, ben justement, là, la position de ce régime qui dépend aussi de l'international, comme on l'a mentionné. Donc là, bien sûr, au niveau régional, depuis le coup d'État, il y avait quand même un isolement, bon, à l'international, mais aussi au régional. Et là, je fais spécifiquement référence à l'ANAS, là, l'Association des Nations d'Asie du Sud-Est.
1: Ouais.
0: Et donc là, il y avait eu une tentative de diplomatie, l'ANAS qui avait tenté d'imposer un point, plan en 5 points, si je me trompe pas. Donc,
1: exact.
0: Il appelait ça le consensus, là. Sauf que, bon, il est plutôt ironique de parler de consensus parce que au sein de l'ANAS, c'est pas tout à fait clair. Là, il y a des pays là qui sont favorables à un réengagement, d'autres qui sont un petit peu moins friands à cette idée-là. Puis ça se reflète aussi dans la communauté internationale en général. Donc là, pour contexte aussi, Min Aung Hlaing qui s'est légitimé avec son investiture en avril, si je me trompe pas, là a fait est en pleine tournée là diplomatique. Il s'est rendu en Inde, Kazakhstan, Biélorussie, Russie, Chine, Laos. En août, il est passé en Thaïlande. Début septembre, il était au Vietnam. 11 septembre, il était au Cambodge. Et donc ici, ces gens-là les reçoivent là,
1: ouais.
0: les militaires. Birman et donc Elang spécifiquement et donc aussi au niveau international il y a ce débat sur le réengagement versus l'isolement. Les nations occidentales qui elles sont résolument dans les sanctions, mais en même temps quand on dit résolument on peut questionner la question de l'efficacité. Ça c'est un classique quand on parle de sanctions. Alors évidemment il y a aussi des effets non seulement sur le régime mais des effets sur les populations. Alors, est-ce que tu peux me parler un petit peu là justement là de cette question internationale là, spécifiquement là, par rapport à l'angle de l'engagement versus l'isolement.
1: Oui, tout à fait. Je pense que de mentionner la NAS, c'est central parce que vraiment l'association est au cœur de tout, de tous les engagements politiques dans la région sud-est asiatique. Pendant les premières années du conflit, on a vraiment isolé le Myanmar. En fait, on interdisait aux représentants birmans de participer à différents sommets organisés par la NAS, ce qui était du jamais vu, on va se le dire, parce que la NAS repose sur le concept de la non-ingérence. Donc, on doit jamais intervenir dans les affaires des pays membres. Et donc, comme tu le mentionnais également, ils ont mis en place le consensus qui devait mener à la paix, mais sans grande surprise, les militaires birmans ont toujours refusé de s'y plier. Or, depuis les élections, depuis cette tournée que tu viens de mentionner, on observe au sein de la NAS vraiment cette scission-là entre des États qui disent « on doit se réengager avec le Myanmar ». De toute façon, de les isoler, ça fonctionne pas. Ouais. Ils continuent de faire leur truc malgré tout. Alors, la seule voie possible vers la stabilité régionale, c'est le réengagement. Et il faut dire que, bon, Min Aung Hlaing a visité quel pays? Le Vietnam, le Laos, le Cambodge, la Thaïlande, c'est pas les États les plus démocratiques au sein de la
2: région. C'est ça que j'allais dire. C'est comme, oui, ils vont couper ces gens-là d'assister au sommet et tout, mais en même temps, dit, ben, la Cité Sud-Est,
1: c'est ça.
2: C'est pas les scores plus hauts dans l'index démocratique.
1: C'est ça. C'est pas les Philippines, c'est pas l'Indonésie, c'est pas la Malaisie. Donc, déjà là, tu sais, on peut voir parce que, les pays n'ont pas tous la même perspective. Tu sais, la Malaisie, l'Indonésie, pour eux, qui reçoivent les réfugiés Rohingyas depuis des années, ils vont dire non, non, non, non, on réengage pas avec ce gouvernement-là. Il faut que les choses changent.
2: Arrangez vos affaires, faites votre truc. Oui, oui.
1: Exactement.
0: Mais là, on a vu en ouverture l'accord là entre le gouvernement malaisien et le Myanmar sur le rapatriement de milliers de réfugiés. Là.
1: Ouais. Ce qui est assez choquant, d'ailleurs, on va se le dire là, parce que tel que mentionné justement par les analystes, la situation au Myanmar est vraiment pas prête là, pour un retour de réfugiés. Là, ça, c'est complètement absurde. Mais effectivement, il y a cette tension-là entre deux manières d'approcher finalement le Myanmar qui subsiste au niveau international, autant au niveau régional qu'au niveau plus global. T'sais, sans grande surprise, le clan occidental est vraiment dans les sanctions économiques, qu'on pense au Canada, les États-Unis, l'Union européenne, l'Australie, par exemple. Et du point de vue... de l'autre côté, on le mentionnait plus tôt, mais des États comme la Chine, la Russie, mais aussi l'Inde se positionnent en faveur de plus d'ouverture.
2: Mais d'une certaine façon, les sanctions occidentaux, ça va bonifier la Russie et la Chine parce que ça réduit les marchés de Myanmar et ça va encore bénéficier au-delà des frontières de Myanmar.
1: Ben c'est une des majeures critiques qu'on peut faire au régime de sanctions internationales. Si tout le monde n'applique pas des sanctions... Il va y avoir des brèches, puis on le voit avec justement les terres rares. La Chine, dans les dernières années, a décidé de réduire, voire de cesser l'exploitation de terres rares en son sol, puis de s'approvisionner à l'étranger par les exportations. Donc, le Myanmar est devenu vraiment central pour elle. Et là, qui a les yeux là-dessus? Ben, c'est Donald Trump. Les États-Unis ont relaxé les sanctions à l'égard du Myanmar au cours de la dernière année. Il y a certaines sanctions qui ont été abrogées, tout simplement, alors que la situation s'est jamais réglée de manière positive à l'intérieur du pays, ce qui remet en question même la volonté américaine derrière ses propres sanctions.
0: Ah ouais, mais là, puis il y a toute une affaire fascinante aussi avec la diaspora chine chrétienne là aux États-Unis qui est très MAGA là, voit Trump comme un défenseur du christianisme, même s'il a coupé le USAID, même si tout le soutien pour les rebelles a été mis de côté. Puis ben aussi on peut mentionner là que tout ce qui était les protections contre les déportations ressortissants du Myanmar, bon là il y a carrément des déportations qui viennent des États-Unis aussi. Ouais. Mais l'éléphant dans la pièce, c'est ça, c'est la Chine là. Et quand on parle de potentielle résolution là, on n'a pas ici là un cas particulièrement intéressant où la Chine là qui des fois là essaie de se présenter là au niveau international comme faiseuse de paix là.
1: Ouais.
0: ça peut arriver parfois, ça serait pas une occasion parfaite là de pouvoir, parce que là elle a de l'influence avec les militaires, ouais, avec certains des rebelles aussi, toute la question de la des mafias frontalières, hein. Donc la Chine a des stakes là-dedans là.
1: Ouais.
0: Alors est-ce que c'est pas la Chine là qui a un petit peu là le Trump card ici là, sans mauvais jeu de mots?
1: Ben la Chine, tu fais bien de mentionner, c'est définitivement l'acteur international qui a plus d'influence sur ce qui se passe là-bas. Ses intérêts dans le pays sont immenses. Tu sais, faut dire qu'il y a deux pipelines qui traversent, ouais, le Myanmar, qui connectent la baie de Bengale à la...
0: Le corridor économique, là.
1: Exactement, qui connecte le Yunnan à la baie de Bengale, qui permet d'éviter le détroit de Malacca pour les importations de gaz, tout ça. Et la Chine joue sur différents niveaux. Tu viens de le mentionner, est capable d'interagir autant avec les forces armées qu'avec certains des groupes ethniques armés, ce qui lui donne vraiment une position particulière. Puis on l'a vu au cours des 5 dernières années, il y a eu des cas où la Chine s'est interposée entre les deux camps puis a pu amener une certaine stabilité dans certaines régions. Mais le truc, c'est que la Chine va toujours faire ça pour défendre ses propres intérêts. Elle le fera pas de volonté de bon cœur, tu sais. Si un gouvernement militaire réussit à sécuriser, à stabiliser le pays, pour la Chine, c'est correct, tu sais. C'est pas le prérequis de la démocratie puis de la liberté populaire puis tout ça. C'est vraiment simplement la défense de ses intérêts. Donc, est-ce qu'elle aurait les capacités de changer les règles du jeu puis de changer, ouais, les résultats? Oui. Ouais. Mais est-ce qu'elle a la volonté de le faire? C'est une autre question qui est plus difficile à répondre, parce qu'il faut dire, parfois, les stratégies de la Chine sont assez opaques également dans la région.
0: Avoir un État là instable comme ça, là, avec un État non seulement mafieux, mais, là, mais qui est sur le bord de l'éclatement là, dans, ouais, un certain sens aussi, est-ce que c'est vraiment dans l'intérêt d'un État? Je veux dire, imagine si on avait ça à la frontière du Canada. Là.
1: Non, la Chine déteste ça.
0: Oui, non, mais c'est ça, mais alors il y a quand même un incitatif là.
1: À... Tout à fait. Non, il y a un incitatif, mais comme je dis, ça pourrait aller d'un bord comme de l'autre.
0: Ouais. Ah ben oui, ok. Mais du moins qu'il y ait une résolution là, dans un sens ou dans l'autre.
1: Non, la Chine aurait tout intérêt à ce qu'il y ait une résolution du conflit.
0: Est-ce que les différents pays de la région là, on en est rendu, tu sais, avec ce réengagement là, et là j'inclus la Chine là-dedans. Là, est-ce que les pays de la région là fonctionnent avec l'hypothèse que c'est l'armée qui va finir par gagner?
1: Oh, c'est une très bonne question à laquelle j'aurais de la difficulté à y répondre, parce que en fait c'est tellement coincé comme conflit que c'est dur d'anticiper qui va avoir.
0: Faut rager encore.
1: C'est ça.
0: OK, ouais. OK. Bon, ben là, j'allais un petit peu vite là, parce qu'on manque de temps.
2: Ouais.
0: Mais j'aimerais terminer juste avec une dernière petite affaire là. Et donc, je te l'avais mentionné hors d'onde en commençant là. C'est quand on parle de journalisme et d'actualité internationale, c'est quelque chose qui est pas très au Québec là. Je trouve que l'actualité internationale, il en manque là.
1: Ouais.
0: Évidemment, il y a toutes les questions là de quels médias. Quels sont les financements, par exemple Radio-Can qui avait quand même un service international. Il me semble qu'il y avait plus avant.
1: Ouais.
0: Puis à part de ça, ben toutes les journaux majeurs, c'est surtout des dépêches de l'AFP, peut-être parfois de Reuters. Mais juste avoir ton opinion là, rapidement là, sur comment on se tient au courant, puis notamment dans un écosystème francophone.
1: Ouais.
0: Et juste ton impression là, justement, de cet écosystème de l'actualité internationale au Québec.
1: Ben, je suis d'accord avec ce que tu dis sur le fait qu'il y en avait beaucoup plus avant. T'sais, Radio-Canada, on peut se rappeler l'époque où Jean-François Lépine allait dans la jungle avec les Khmers rouges. Là,
0: ouais, carrément.
1: On est rendu loin là, de tout ça. C'est malheureux. Moi, personnellement, je trouve ça malheureux parce que je suis un mordu de politique internationale. Donc, j'aimerais avoir plus de sources d'informations proches de nous. Si on veut s'informer sur ce qui se passe au Myanmar, dans l'écosystème francophone, c'est extrêmement difficile. Personnellement, je suis abonné à des infolettes qui font des revues de presse de tout ce qui porte sur le Myanmar, mais généralement, ça va être des médias asiatiques. Oui. Ça peut être des médias comme le Bangkok Post, par exemple, ou bon, des gros médias de l'Asie du Sud-Est, ou encore encore plus intéressant, à mon sens, des médias birmans en exil, comme de Irrawaddy, qui était vraiment une excellente source. Donc, il faut aller davantage vers des médias plus ciblés. Puis c'est quelque chose que je trouve déplorable, parce que le Myanmar, c'est pas le seul conflit, entre guillemets, oublié. Ouais. Hein, il y en a d'autres, là. On peut penser au Soudan, par exemple. On peut penser au Congo. Mm-hmm. On peut penser à d'autres pays comme ça qu'on tend à simplement ne pas parler de ce qui s'y passe. Et malheureusement, des fois, on peut voir qu'il y a des liens entre les intérêts nationaux et les pays qu'on couvre. Hein. C'est l'Ukraine, on est intimement lié, le destin de l'Ukraine est lié au destin de l'Occident, donc on en parle beaucoup, beaucoup, beaucoup. Le Myanmar,
2: La question de proximité culturelle, mais aussi géographique, surtout en Europe, et ça va propulser beaucoup, c'est ça.
1: Oui. Parce que, tu sais, le coup d'État au Myanmar, on en a beaucoup, beaucoup parlé tout de suite après le coup. Ouais. C'était la grosse nouvelle internationale. Mais rapidement, il y a eu le retour des talibans en Afghanistan qui a pris le dessus. Et là, le Myanmar est disparu. On est capable de focusser sur un enjeu à la fois, on dirait.
2: Et après,
1: c'était
2: la Palestine, on dirait, qui était arrivée. Et
1: on a oublié l'Afghanistan.
2: Oui, on a passé un petit moment sur le Venezuela, mais c'est ça, on dirait qu'il y en a seulement un gros enjeu international. Et les autres, on va revenir après.
0: Oui, mais écoute, merci d'avoir été des nôtres, Jean-François Rancourt. Ça va être certainement ce début de discussion là sur le journalisme. On va pas en rester là. Je vais t'inviter à collaborer avec nous encore.
1: Oui, avec plaisir.
0: Et peut-être justement discuter de différents enjeux dans la région d'Asie du Sud-Est. Donc voilà, on aurait pu encore jaser pendant 2 heures, j'en suis sûr. Mais toute bonne chose à une fin. Merci, Clara.
2: Oui, moi, je vais simplement faire un petit shout-out pour mon émission rapidement.
0: Moi aussi,
2: 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Merci.
0: Excellent. Bon, encore une fois, merci Clara. Merci Jean-François. 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Merci d'avoir été des nôtres. Anthony Labiole au micro. 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
1: Françoise de Jean-François Asselin, Rédemption de Luc Picard et Kairos de Jennifer Allen, qu'ont ces trois films québécois en commun, ils sont à l'affiche au Ciné-Campus de l'UDM cet automne avec en prime des ciné-causeries avec des membres des équipes de production. C'est reparti pour une saison cinématographique avec des projections à 6:25 pour la communauté étudiante et 8:75 pour le grand public. 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
1: 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Bonjour à tous et bienvenue dans Raconte ton quartier. Aujourd'hui, je voulais parler d'un sujet assez intéressant qui concerne l'identité urbaine et le cadre de vie. L'idée, c'est de se poser la question sur ce que nous faisons des bâtiments qui sont abandonnés, qui sont des espaces à requalifier, qui portent en eux justement une grande part de la mémoire collective. À Montréal, selon des données publiées dans certains journaux, on dénombre actuellement plus de 800 immeubles vacants. 800 lieux qui sont répartis dans les différents quartiers, où un certain nombre d'entre eux sont des entrepôts, des petits locaux commerciaux, mais aussi on y trouve une grande part d'édifices à forte valeur patrimoniale, architecturale et historique. Ce sont par exemple d'anciennes usines de l'ère industrielle, des édifices de presse, des cinémas-théâtres ou encore des lieux de culte. Alors que Montréal traverse une crise du logement, avec un taux d'inoccupation des logements locatifs tombé au seuil de 1,5% en 2023, des millions de mètres carrés ont un potentiel de reprendre vie. Un rapport qui a été publié par l'organisme Héritage Montréal dresse le constat suivant. Le système actuel de gestion et de préservation du patrimoine est arrivé à ses limites. Il faut cesser de voir le patrimoine uniquement comme un objet dont on ne peut pas toucher et qu'il faudrait figer dans le temps, ou comme un fardeau financier, pour commencer à le voir justement comme un actif majeur qui devrait être valorisé face aux défis sociaux et environnementaux. Et pourquoi c'est si difficile de redonner vie à ces bâtiments? Quels sont justement les enjeux que l'on rencontre quand on doit s'occuper de ces bâtiments, les requalifier? Donc à travers deux exemples, l'édifice centenaire du journal La Patrie au cœur du quartier des spectacles et à travers l'immense complexe industriel de la Canada Malting dont on parle beaucoup ces temps-ci, à Saint-Henri, proche du canal Lachine, on va essayer d'explorer justement comment des bâtiments historiques peuvent être réhabilités, quels sont les enjeux que l'on y voit.

Si on se dirige vers la rue Sainte-Catherine-Est, en plein cœur du quartier des spectacles et du centre-ville, on y trouve une imposante structure avec une façade de pierre, c'est l'édifice La Patrie. Construit en 1905, le bâtiment a d'abord abrité des installations et une salle de presse du quotidien francophone La Patrie, qui était alors un pilier de l'information montréalaise selon Le Devoir. La Patrie a fermé définitivement en 1978. Mais l'intérêt historique du lieu ne s'est pas arrêté à la presse écrite. Au fil des décennies, cet édifice est devenu un incubateur académique et culturel de Montréal. Dès 1974, l'École de technologie supérieure, l'ETS, y a installé son tout premier campus avant de déménager quelques années plus tard. De 1998 à 2004, le sous-sol de l'édifice a accueilli la salle de spectacle L'X, un espace autogéré d'une importante capitale pour la scène musicale alternative et la culture punk montréalaise, où se sont produits des centaines de groupes locaux et internationaux. En 2004, c'est l'UQAM, l'Université du Québec à Montréal, qui fait l'acquisition de l'immeuble pour 1,5 million de dollars. L'objectif était alors d'y aménager la maison des sciences humaines grâce à un projet

conseiller d'arrondissement à Verdun, disait « Dès que tu ouvres la porte, tu risques de tomber de 3 étages ». C'est cette même année 2007 que l'église de Scientologie du Canada rachète l'édifice pour la somme de 4,25 millions de dollars. Inscrit alors dans une stratégie mondiale orchestrée par le chef de l'organisation religieuse, David Miscavige, visant à acquérir des dizaines de bâtiments patrimoniaux centenaires dans les grandes métropoles pour les transformer en ce qu'ils appellent des « ideal organizations », réunissant chapelles, académies et centres d'orientation. La réouverture du bâtiment de la rue Sainte-Catherine était promise pour 2008. 17 ans plus tard, le constat est le suivant, aucune rénovation majeure n'a eu lieu. L'immeuble est toujours à l'abandon quasi total et le journaliste américain Tony Ortega, expert reconnu de la scientologie qu'il observe depuis 1995, explique que ce schéma se répète aux quatre coins du globe. L'organisation achète des immeubles prestigieux mais les laisse littéralement pourrir pendant des décennies tandis que la direction centrale à Los Angeles ne débloque pas prioritairement les fonds nécessaires. Et ce ne sont pas les recours municipaux qui semblent impressionner les nouveaux propriétaires. Face à des comptes de taxes foncières impayées s'élevant à plus de 100 000 dollars, la ville de Montréal a menacé l'église de Scientologie de saisie et de vente sous contrôle de justice en 2015 puis en 2016. Mais à chaque fois, l'organisation s'est contentée de payer la dette le dernier jour de préavis, évitant la vente et refusant catégoriquement de céder le bâtiment. Pourtant, le nombre de membres de l'église de Scientologie au Canada n'a cessé de s'effondrer, chutant de plus de 20% en 10 ans pour s'établir à seulement 1380 fidèles dans tout le pays lors du recensement de Statistique Canada en 2021. Malgré cette réalité et un permis de travaux de la ville arrivé à échéance sans demande de renouvellement, les propriétaires maintiennent que l'édifice reste en bon état et que leur projet verra le jour. Pendant ce temps, la seule occupation fonctionnelle qu'a connue la patrie au cours des 20 dernières années est à mettre au crédit de la culture urbaine. De 2011 à 2013, la galerie d'art Urban Fresh Paint a occupé temporairement les deux premiers étages en concluant une entente d'occupation à charge de garde. Pour rendre l'endroit sécuritaire et éviter que les visiteurs ne chutent à travers les trous laissés par l'UQAM, Sterling Denis a dû monter des structures d'échafaudage temporaires sur 3 niveaux de hauteur soutenues par la Corporation de développement urbain du Faubourg Saint-Laurent. Aussi, lors du festival de Graffiti Under Pressure, l'artiste féministe montréalaise Miss Me a peint ses premières œuvres majeures. Mais comme le résume Taika Bayarjon d'Héritage Montréal, nous sommes face à un problème d'action immobilière pervers. Tant qu'un propriétaire privé n'a aucun gain financier immédiat à redévelopper, il préfère payer les coûts minimes de conservation de base plutôt que d'investir les dizaines de millions nécessaires à leur reconversion. Finalement, la patrie reste un peu otage d'une stratégie foncière spéculative menée par un propriétaire privé qui n'est même pas originaire de Montréal et qui n'a aucun gain à gagner à reconvertir le bâtiment. Alors pourquoi la ville, justement, vend à ce genre de propriétaire privé sans même demander peut-être de base un plan pour l'avenir ? Donc finalement, ça a été vendu par l'UQAM, mais pourquoi il n'y a pas un contrôle de la ville ? On pourrait se poser ces questions-là. Et c'est intéressant d'aller regarder justement un autre cas qui met ça aussi en question, celui de la Canada Malting dans le quartier Saint-Henri.

Quand on se balade à Saint-Henri, vers le canal Lachine, souvent il y a quelque chose qui attire notre regard. C'est cette petite maison rose que l'on voit trôner en haut d'une ancienne usine. C'est assez intriguant, on a envie de s'y approcher, on a envie de comprendre que fait cette maison rose-là. Et c'est souvent une des grandes discussions du groupe Facebook du quartier. En effet, la maison rose est souvent redécorée. À Noël, on y voit un sapin, un cadeau géant qui s'y dresse à côté. Et parfois, on y voit d'autres décorations. Et c'est justement sur l'usine Canada Malting que la maison rose trône et fait aujourd'hui une des réputations du quartier. Construit en 1905, le complexe industriel grand comme trois terrains de football était à son époque la malterie la plus moderne et la plus performante de tout le Canada. Des centaines d'ouvriers y travaillent, nuit et jour, pour justement faire tremper, germer, sécher le grain d'orge pour le transformer en malt pour toutes les brasseries du pays. L'emplacement était stratégique. La matière première arrivait des prairies canadiennes directement par les péniches du canal de la Chine et plus tard par le réseau ferroviaire du Grand Tronc. Mais la désindustrialisation du canal dans les années 1960 a sonné la fermeture du site. En 1969, la Canada Malting commence à déplacer ses activités vers le port de Montréal avant d'abandonner définitivement ses installations de Saint-Henri en 1989. Depuis maintenant 35 ans, le complexe est totalement vacant. Malgré cette désaffectation prolongée, la valeur patrimoniale de la Canada Malting est exceptionnelle. Émilie Girard, historienne au sein de l'organisme L'Usine à Histoire, rappelle une caractéristique architecturale unique. Le site abrite trois monumentaux silos en terre cuite, recouverts de carreaux de céramique violette. Il s'agit des tout derniers silos de ce type encore debout dans l'ensemble du territoire canadien. Et à cette valeur industrielle s'est greffée une autre valeur, celle de la valeur culturelle, tout aussi forte dans l'imaginaire. Au sommet de la structure s'élève l'ancien poste de contrôle qui, au fil des ans, a été peint en rose vif par des artistes urbains intrépides. Cette fameuse maison rose, suspendue dans le ciel de Saint-Henri, est devenue un repère visuel incontournable et une icône du paysage du Sud-Ouest, comme je le disais en introduction. Les citoyens en parlent souvent, autant que la structure d'origine. Justine Jolin, propriétaire du bar-terrasse Riverside voisin du site, constate l'inquiétante dégradation de l'usine. Des fragments de béton et de briques s'en détachent régulièrement. Le terrain est traversé par des sentiers battus, par des explorateurs urbains et les graffiteurs qui s'introduisent à travers les brèches de la clôture bordant la piste cyclable. Aujourd'hui, la Canada Malting se retrouve au centre d'un affrontement où se mêlent justement des litiges financiers, développement privé et des revendications communautaires. Mais les choses ont évolué depuis et c'est peut-être passé sous le radar de certains. En mars dernier, le terrain a été vendu pour 5 millions de dollars au développeur Noam Schnitzer, président de Renwick Development et dirigeant des développements La Malterie. Le promoteur souhaite y réaliser un projet immobilier mixte comprenant des logements familiaux, des condos, des espaces commerciaux, des ateliers d'artistes, un centre d'intégration pour jeunes adultes autistes et environ 60 logements sociaux. Cependant, est-ce qu'on a déjà vu justement le projet, les plans du projet? Est-ce que la ville les a présentés? Est-ce que finalement les gens du quartier sont au courant? Bien finalement, non. On n'a jamais vu le projet concrètement. Et depuis mars, finalement, ce sont un peu des va-et-vient avec la ville, des va-et-vient avec le promoteur pour le projet qui n'a toujours pas été validé par la ville. Le projet est justement menacé par un conflit entre l'ancien propriétaire Stephen Cohn, qui a accordé un prix hypothécaire $1 million pour finaliser la vente, et le promoteur actuel. Il a estimé que les premiers paiements n'ont pas été honorés et la compagnie a émis un préavis de 60 jours pour reprendre possession du terrain et le remettre en vente, ce qu'a contesté justement le nouveau développeur. Depuis, en parallèle, le collectif citoyen À nous la Malting, co-présidé par Shannon Franson, a mené une bataille acharnée depuis plusieurs années. Le collectif soutient que la Canada Malting représente le tout dernier terrain d'envergure de Saint-Henri capable d'accueillir un projet 100% communautaire et social intégrant plus de 200 logements, une coopérative d'habitation, un centre de petits enfants et des jardins collectifs. Pour Shannon Franson, dans un quartier populaire durement touché par la gentrification et la hausse des loyers, ce site aurait été la solution concrète à la crise de du logement. De son côté, l'administration municipale du Sud-Ouest et le maire Benoît Doré estiment qu'une expropriation ou un rachat complet par la ville pour en faire un projet 100% social demanderait des investissements publics colossaux que la municipalité ne pourrait assumer seule, plaidant plutôt pour une formule mixte négociée avec le secteur privé. Et la saga avec la Canada Malting ne finit pas.
Récemment, un rapport de la firme STP ING Inc., commandé à la demande du promoteur immobilier privé, vient dire que le bâtiment représente un danger imminent pour la population et que si les briques s'effondrent, les planchers intérieurs sont transpercés, la façade menace de s'écrouler à tout moment et le risque d'effondrement s'accentue avec les cycles de gel et dégel. Face à cette menace, une portion du site a dû être fermée très rapidement. Mais cette détérioration, qui est finalement dite par un rapport d'ingénierie privée, est-elle réelle ? Et c'est ce que la ville, justement, que la maire d'arrondissement souhaite vérifier en commandant elle-même son propre rapport. Parce qu'en effet, pendant des années, on voit la Canada Malting être érigée, puis tout d'un coup, selon un promoteur privé, selon un rapport commandé par un promoteur privé, la Canada Malting devrait être détruite le plus rapidement possible. Et ça ferait sûrement bien son affaire, parce qu'il n'y aurait pas justement toute cette restauration à faire, cette restauration historique. Le groupe a annoncé mettre en place des mesures de sécurisation urgentes, mais finalement, le promoteur assure quand même que le plan vise à préserver la mémoire industrielle du lieu. Mais ça laisse le doute face à ce rapport qui, d'un coup, demande à détruire complètement le site. Cette annonce suscite justement des inquiétudes du côté de certains organismes du patrimoine comme Héritage Montréal, qui est rapidement intervenu justement pour dire que la sécurité publique ne doit pas une fois de plus servir de prétexte pour démolir aveuglément le patrimoine. Pour l'organisme, cette démolition partielle est le résultat direct de 35 années d'inaction et d'absence d'entretien. Finalement, il y a encore d'autres conflits sous-jacents, comme on le mentionnait, avec notamment l'ancien propriétaire, puis aussi avec d'autres collectifs. Donc c'est une complexité, pas seulement technique, mais aussi une complexité de qu'est-ce que l'on veut faire du patrimoine, qu'est-ce que collectivement on veut faire du patrimoine, et quels moyens sont mis en place pour restaurer le patrimoine.

Si on reste dans le quartier de Saint-Henri et qu'on va sur la rue Notre-Dame-Ouest, au numéro 3990, on y verra un vestige fascinant de l'époque glorieuse, des grands palaces et des cinémas de quartier montréalais, le Cinéma Théâtre Quartier. À son ouverture en 1929, l'établissement était dirigé par une figure de la culture populaire, la comédienne Rose Ouellette, mieux connue sous le nom de Lapoune. Soir après soir, les 1051 sièges de la salle se remplissaient par des spectateurs qui venaient assister à des spectacles de vaudeville, de burlesque et de théâtre populaire. Pendant 8 ans, Lapoune y a bâti le berceau de son immense succès. Aujourd'hui, presque 100 ans après sa construction, l'édifice ne présente plus aucun spectacle. Classé comme témoin architectural significatif, il demeure l'un des repères majeurs du quartier, un bâtiment tellement emblématique qu'il est d'ailleurs cité dans le chef-d'œuvre de Gabriel Roy, Bonheur d'occasion. Pourtant, malgré sa valeur patrimoniale incontestable, une pancarte à vendre à louer a orné la façade pendant des années. Au cours des 10 dernières années, l'immeuble a changé de propriétaire à 2 reprises sans que des projets de revitalisation concrets ne voient le jour, à l'exception de quelques rénovations mineures exécutées en 2019. Pourquoi justement l'arrondissement du Sud-Ouest souhaite que ce lieu redevienne un lieu de diffusion culturelle? Pourquoi est-il encore inutilisé? Justement, encore une fois, on revient à un casse-tête financier auquel se sont heurtés les nombreux organismes à but non lucratif. Mis en vente à 2,5 millions de dollars avant taxe, le quartier a suscité beaucoup d'espoir puisqu'en juin 2023, c'est l'organisme Cinéma Public, un OBNL voué à la promotion du cinéma à travers des salles de quartier ancrées dans leur communauté, qui a déposé une offre d'achat et qui a été acceptée par le propriétaire. Mais finalement, lors de l'étude environnementale obligatoire, la présence d'amiante a été décelée dans le bâtiment. Les coûts de rénovation et de décontamination ont explosé, dépassant largement les capacités financières de l'organisme. Comme le résume Laurence Blay, directrice générale alors par intérim de Cinéma Public, les OBNL sont confrontés à un dilemme classique de la poule ou de l'œuf. Pour obtenir les subventions nécessaires, il faut être propriétaire du bâtiment. Mais pour finaliser l'achat et convaincre les prêteurs, il faut avoir déjà obtenu la confirmation des subventions. Malgré un soutien financier majeur de 1,4 million de dollars proposé par la ville de Montréal, les délais de montage financier étaient trop courts et le financement global n'a pas pu être réuni à temps. Ça a entraîné justement l'annulation de l'offre d'achat. C'est donc un problème de fond qui a été soulevé souvent par des experts en urbanisme que l'on voit ici. Justement, Francis Durocher, président directeur général d'Entremise, une entreprise d'économie sociale spécialisée dans l'occupation transitoire de bâtiments vacants, rappelle qu'à Montréal, il est souvent plus avantageux pour un propriétaire privé de laisser son immeuble inoccupé. Contrairement à des villes comme Toronto, qui imposent une taxe spécifique sur les logements et bâtiments vacants depuis plus de 6 mois, Montréal ne surtaxe pas la vacance prolongée. Certes, en 2023, la ville a instauré un nouveau règlement d'entretien, forçant les propriétaires à inscrire leur immeuble vacant, à maintenir un chauffage minimal à 10 degrés Celsius et à maintenir 7 composantes clés du bâtiment, sous peine d'amende pouvant atteindre 250 000 dollars. Mais pour des investisseurs privés, le simple coût de conservation reste bien plus rentable que d'assumer justement les risques de reconversion ou de vendre à rabais à des organismes culturels. Même la taxe qu'impose la ville quand finalement la conservation n'est pas respectée est plus avantageuse que de reconvertir. Pourtant, finalement, d'autres personnes se sont intéressées au bâtiment et c'est finalement à la fondation Cola que le cinéma Théâtre Quartier a été revendu. Et c'est un projet d'envergure qui est proposé avec une salle de spectacle, une salle d'événements, une galerie d'art qui va voir le jour normalement en 2027. Donc encore une fois, c'est un lieu qui a connu de nombreux déboires et dont la réhabilitation est à suivre et se poursuit. Cette réhabilitation pourrait avoir un impact majeur sur la vitalisation du quartier, aussi bien au niveau culturel qu'au niveau patrimonial.

complexe physique que j'avais quand j'étais kid. Tout le bullying que j'ai vécu, genre, tout ça. Je sais que c'est encore un problème. Puis j'ai aussi une source de motivation pour

0: plaisir, tout le monde. Voulez-vous un petit quelque chose à boire? Qu'est-ce que je pourrais vous faire?
1: Peut-être. Je sais pas qu'est-ce que vous voulez, vous autres.
0: Une soupe lupine?
1: Voulez-vous
2: juste
0: chauffer
2: pas.
0: Des croquettes?
1: Moi,
2: mais...
1: je pense pour l'instant, je suis correct,
2: toi,
1: non?
0: Ok,
2: mais.
0: Dis-
2: non, ben,
1: elle va saisir quelque chose, non?
2: Ouais, ben. Je sais pas,
1: si
2: avez-vous faim,
1: la gang? Moi. Non, pas. Moi, je. Mais laisse-moi faire un peu de chat ou non?
0: Ouais,
1: ben. Je vais voir, vous allez avoir
0: ça
1: l'année.
0: Ouais. Ben, arrête de pleuvoir.
3: L'histoire de ces bâtiments patrimoniaux n'est pas exceptionnelle. On peut penser à d'autres bâtiments devant lesquels on passe souvent, peut-être comme le théâtre égyptien à Westmount, qui sont aussi des figures des quartiers. Mais c'est évidemment des témoins de symptômes qui émanent d'un problème systémique qui justement entraîne paralysie de la reconversion du patrimoine bâti à Montréal et même partout au Québec. Comme le souligne le rapport d'Héritage Montréal, publié par Radio-Canada, on voit que le cadre législatif et économique actuel est mal armé pour faire face à l'enjeu des 800 bâtiments vacants de Montréal. Le rapport identifie justement 4 obstacles majeurs qui bloquent le passage de la dégradation à la requalification. Le premier obstacle réside dans le manque de leviers coercitifs et de réglementations adaptées face à la démolition. À l'heure actuelle, les municipalités disposent de très peu de moyens légaux pour contraindre un propriétaire privé d'entretenir convenablement un bâtiment patrimonial vacant ou de le remettre sur le marché. Tant que les taxes foncières sont acquittées, un propriétaire peut sciemment laisser un édifice se dégrader jusqu'à ce qu'il devienne irrécupérable, rendant la démolition inévitable et libérant ainsi le terrain pour de la spéculation immobilière. Le deuxième obstacle est d'ordre plutôt financier et technique. Les bâtiments patrimoniaux vacants présentent souvent des défis colossaux. Présence d'amiante, sols contaminés comme la Canada Melting, structures fragilisées par des décennies d'infiltration d'eau ou des travaux incomplets comme le bâtiment de la Patrie. Pour un investisseur privé ou pour un groupe communautaire, les surcoûts liés à la décontamination, la consolidation et la mise aux normes dépassent souvent la valeur foncière initiale du bien. Sans programme de subvention publique ciblé et prévisible pour absorber ces coûts de préparation du site, les projets ne peuvent même pas voir le jour. Les projets s'effondrent avant même de voir le jour. Le troisième frein, c'est la lourdeur administrative, le manque de flexibilité des processus d'approbation et d'évaluation patrimoniale. Transformer un bâtiment industriel ou un lieu de culte en logement locatif ou un espace communautaire exige d'obtenir des dérogations, des changements de zonage et des permis qui sont souvent complexes et qui s'échelonnent sur plusieurs années. Cette lenteur décourage beaucoup de promoteurs sociaux et justement va prendre tout le financement que pouvait réunir un organisme à but non lucratif qui ne peuvent pas maintenir des options d'achat sur une si longue période. Enfin, le quatrième obstacle qui est identifié par Héritage Montréal, c'est le manque de formation spécialisée et d'expertise partagée sur le terrain. La requalification du patrimoine bâti demande des compétences techniques et architecturales très précises que les programmes de formation générale ne couvrent pas suffisamment. On manque souvent de main-d'œuvre qualifiée, d'artisans et d'experts capables de restaurer la maçonnerie ancienne, d'évaluer la stabilité des structures historiques ou de concevoir des intégrations architecturales modernes et qui soient respectueuses du patrimoine bâti. Pour Dinou Bumbarou, directeur des politiques chez Héritage Montréal, il est urgent d'effectuer un changement de paradigme. Il faut cesser de traiter le patrimoine comme une contrainte administrative lourde ou un luxe réservé aux périodes d'abondance financière pour le reconnaître comme une solution qui soit durable et écologique face à la crise de l'aménagement et du logement. Reconvertir un bâtiment existant coûte souvent moins cher en énergie fossile et génère vraiment moins de déchets de démolition que de construire du neuf à partir de zéro, en plus de préserver l'âme et l'identité des quartiers.

quand on parle des espaces patrimoniaux à requalifier, on a un constat assez fort, c'est qu'il y a beaucoup d'efforts à faire, que c'est assez exigeant de requalifier ce genre d'espace, mais c'est aussi plein d'espoir. Ça donne vue à des beaux projets, à des projets pour les quartiers, pour revitaliser les quartiers, pour redonner de la culture à un quartier, pour renforcer un sentiment d'appartenance. Puisqu'en effet, quand on parle des bâtiments patrimoniaux, on parle à la fois de pierres, mais on parle aussi de ce que ces bâtiments racontent, de ce que ces bâtiments ont fait vivre dans certains quartiers. Quand on parle du journal La Patrie, on pense à l'actualité québécoise qui a été racontée pendant des siècles. Quand on pense à la Canada Malting, on pense aux brasseries, aux bières qui ont pu exister grâce à cette industrie forte qui existait dans un quartier ouvrier du sud-ouest. Quand on pense au théâtre quartier qui a été racheté par la Fondation Cola, on pense à tous les spectacles burlesques qui ont pu y avoir lieu. Comment ça pourrait être remis au goût du jour? Finalement, c'est la mémoire de Montréal qu'on raconte à travers ce bâti-là, à travers ces bâtiments-là. C'est des repères qui sont visuels dans les quartiers, devant lesquels on passe souvent, devant lesquels on peut se donner rendez-vous et qui montrent l'unicité d'un quartier et qui en fait un sentiment de fierté d'appartenir à ce quartier-là. Ces 800 bâtiments vacants à Montréal devraient justement pas être perçus comme une fatalité, comme quelque chose qui est un coût financier énorme, mais plutôt comme une opportunité de faire revivre l'âme des quartiers, de faire voir l'histoire derrière ces quartiers-là, à une époque où justement on veut construire plus de logements abordables, on veut plus de centres pour tout type de population, on veut plus d'endroits pour les artistes, on veut plus de culture, d'espaces verts. On a justement un vaste réservoir d'espaces qui peuvent renaître et servir à ces objectifs-là. Et pour que cette revitalisation d'espace puisse fonctionner, que ne soit pas justement des fins d'histoire assez tristes sur des conflits entre propriétaires privés, entre villes, entre ce qu'on pourrait faire, entre spéculation, entre permis de travaux abandonnés, il faudrait justement une volonté politique qui soit forte pour doter les institutions de mécanismes de coercition réels contre la négligence, simplifier justement les démarches administratives de conversion et investir massivement dans la requalification durable du patrimoine. Je vous remercie de m'avoir écouté aujourd'hui et je vous invite à rester sur CISM pour la prochaine émission et je vous dis à la semaine prochaine.

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3: Bonjour et bienvenue à 450 décibels, l'émission produite par l'École fait du bruit sur le CISM 89.3 FM. On est dans les bureaux du Carrefour Jeunesse en Poids de Laval. Aujourd'hui, je reçois deux invités d'Entreprendre d'ici. Donc, on va parler de leur organisme, des services qu'ils offrent aux entrepreneurs issus de l'immigration et aussi on va parler du gala des bourses d'honneur qui s'est tenu le 24 septembre dernier. Donc, restez avec nous sur le CISM 89.3 FM. Let's go!

0: Vous venez d'écouter Eushiki Kiss de Naomi. Vous êtes avec nous à 450 décibels sur le CSM 89.3 FM. Aujourd'hui, je suis avec Alfonso Rodriguez et Samia Namir d'entreprendre ici. Ben, merci d'être avec nous.
1: Merci
2: pour l'invitation.
0: Premièrement, je voulais savoir, c'est quoi Entreprise d'ici?
1: Entreprendre ici, c'est un organisme sans but lucratif qui est dédié pour le service des entrepreneurs issus de l'immigration ou de la diversité en général. Donc, principalement, c'est vraiment pour les accompagner ces entrepreneurs qui arrivent ici et puis qui se cherchent un petit peu. On est la porte d'entrée, si vous voulez, pour les accompagner. Ça, pas seulement pour les gens en démarrage ou en pré-démarrage, ça peut être aussi des gens en croissance ou qui recherchent à reprendre des entreprises.
2: Ça.
1: Alfonso, si tu veux rajouter autre chose.
2: C'est ça. Tiens, bien expliqué. C'est pour tous les entrepreneurs issus de l'immigration au Québec. Mm-hmm. Donc, même si physiquement nous ne sommes qu'à Montréal, on travaille à distance avec des entrepreneurs partout les régions du Québec et aussi dans plusieurs secteurs d'activité. Donc, on n'est pas spécialisé dans aucun secteur d'activité. On travaille plutôt dans le développement d'entreprises. Donc, quoi que ce soit, le produit ou le service.
0: Avant de vous présenter, juste pour bien comprendre, donc, si je suis un entrepreneur qui a déjà commencé, j'ai fait une pause, puis je veux recommencer comme mon entreprise, est-ce que c'est correct?
2: Oui. Okay. Oui, bien sûr. C'est ouvert pour tout le monde aussi, pour tous les types de projets en tant que... On travaille même avec les entrepreneurs qui sont entrepreneurs à temps plein, à temps partiel. Okay. Donc, c'est pour tout le monde.
0: Puis, si j'aimerais ça que vous vous présentez, c'est quoi vos rôles dans l'organisme?
1: Alfonso, moi, on est des conseillers en entrepreneuriat, donc on fait principalement de l'accompagnement.
0: OK.
1: Donc, on est, si tu veux, les gens contactent au sein de l'organisme lorsque les entrepreneurs essaient d'avoir un accompagnement, de la formation ou autre. On est sur le site, ils peuvent aller booker des rendez-vous avec nous directement. Donc, c'est principalement ça le rôle. Bien évidemment, on a d'autres tâches à faire en même temps.
0: Je suis curieuse de savoir, c'est quoi les autres tâches? Parce que pour les gens qui nous écoutent, ça peut vraiment être nébuleux, là. Donc, je ne sais pas qui veut commencer, qui veut approfondir.
1: Oui, mais en fait, à part qu'on fait des rencontres soit en personne, au bureau ou chez les entrepreneurs, on est impliqué dans plusieurs choses à l'écosystème. Okay. Donc, lorsqu'il y a des fois des panels, des tables rondes, des galas, on est présent dans des réseautages. On essaye de sortir un peu des bureaux, pas forcément de travailler avec les clients virtuellement ou en bureau, mais on va plus. On a un volet développement des affaires aussi, où est-ce qu'on va aller présenter l'organisme, où est-ce qu'on veut faire connaître l'organisme. On fait...
2: Des représentations avec, partout le Québec. Mm-hmm. Aussi. On n'est pas limité à Montréal. C'est là qu'on participe dans différents événements partout les régions pour promouvoir nos services et rencontrer de ces entrepreneurs qui pourraient être accompagnés par nous.
0: Puis quand vous disiez conseiller, dans le sens que je donne encore l'exemple, je cogne à votre porte, je vous appelle. Puis j'ai besoin de... Est-ce que c'est un accompagnement? Est-ce que vous m'aidez dans ma recherche d'entreprise, comme si je veux commencer vraiment du début avec le nom, le logo?
2: Oui. Donc, c'est... on commence, on fait la première rencontre. Tout d'abord, pour mieux se connaître, connaître bien c'est quoi le parcours de l'entrepreneur, c'est quoi les projets, on est dans quelle étape, c'est quoi les besoins, et selon tout ce qu'on apprend là, c'est qu'on adapte comment est-ce qu'on va travailler avec chaque entrepreneur.
0: OK. Puis, je voulais savoir l'histoire, d'où vient Entreprendre ici? Est-ce qu'il y a vraiment une histoire en tant que telle? Comment vous avez eu vos débuts?
1: Ça fait pas longtemps que je suis là, mais je peux dire... que j'imagine que l'idée est née du besoin. Donc, on a de plus en plus d'immigrants qui se dirigent vers l'entrepreneuriat, soit en arrivant ici, ils découvrent des opportunités ou tout simplement, ils étaient entrepreneurs dans leur pays d'origine. Et donc, quand ils sont là, ils ont besoin quand même de connaître le système, l'écosystème, l'économie. Et il y avait beaucoup de besoins. J'imagine, moi, j'ai déjà travaillé dans la banque, j'ai travaillé dans un autre organisme qui fait du financement, de l'accompagnement. financement. Des fois, les gens sont déjà prêts pour demander du financement, mais il y a beaucoup d'autres étapes avant d'en arriver là. Donc, dans mes anciens rôles, on cherchait des organismes comme Entreprendre ici pour qu'il y ait cet accompagnement au début et de les diriger à la bonne place, de les accompagner, tenir leurs mains, les informer surtout. Donc, j'imagine que l'idée est née vu le besoin criant dans la province.
2: Oui, c'est ça. C'est la création d'emplois que nous sommes financés par le gouvernement du Québec, par les ministères de l'économie. Et oui, c'est ça, les besoins qu'on a vus parmi la communauté québécoise, mais spécifiquement la communauté issue de l'immigration. Et aussi, pas seulement la création d'emplois pour la création d'emplois, juste comme ça, c'est aussi pour les gens qui ont immigré au Québec et qui peut-être avaient déjà expérience comme entrepreneur dans leur pays d'origine, oui, mais on n'arrive pas à l'adapter ici au Canada, au Québec. C'est différent.

0: Entrepreneurial. Ouais. Donc, c'est vraiment dans leur ADN, c'est des entrepreneurs, peu importe où est-ce qu'on va les mettre, ils vont quand même être capables. On est là simplement pour les informer des procédures, de les informer, c'est des, de l'écosystème, comme j'avais dit, donc ils sont pas en connaissance. Un simple exemple, les gens arrivent ici, ils savent pas c'est quoi un bureau de crédit,
1: oui,
0: simplement. Et ça, c'est très important pour être entrepreneur, pour être enregistré, avoir un compte bancaire, carte de crédit, peu importe. Donc, c'est un simple exemple. Donc, c'est ce type de choses-là qu'on est en train de les éduquer, mais bien sûr qu'ils ont, ils sont quand même, quand ils viennent en étant déjà entrepreneurs, ils sont bien avancés dans leur stratégie, dans leur, il faut adapter leur plan marketing au marché d'ici, à la clientèle d'ici, il faut adapter leur publicité, le langage, parler aussi, vous voyez, il y a une différence culturelle lorsqu'on exprime ou on s'exprime, façon de regarder dans les yeux, baisser la tête, bouger les mains,
1: c'est des choses.
0: Exactement. Et puis, étant donné que chez Entreprendre ici, on est majoritairement des immigrants aussi, nous autres. Donc,
1: j'imagine que, j'allais dire, on se comprend parce que on vient, ben, c'est sûr qu'on ne vient pas de la, des mêmes pays, mais habituellement, on a quand même des mêmes valeurs. Fait que j'imagine que les gens que vous accompagnez se sentent bien avec vous. Il y a comme un lien de confiance qui s'installe.
0: Et comment on est des... Regarde, moi, je viens du Maroc, Alfonso au Mexique, et on a notre collègue aussi qui n'est pas ici avec nous, Labiatou, aussi qui est africaine. Donc, les gens, quand ils vont sur le site pour prendre rendez-vous, il y en a qui choisissent vraiment par origine, ils se sentent plus à l'aise. Moi, je reçois plusieurs demandes de maghrébins. Je pense à Alfonso aussi, c'est lorsqu'il leur parle espagnol. Donc, ça aide un petit peu, ça les met à l'aise, ils se sentent entre de bonnes mains, ils savent qu'on a le même background, ça aide beaucoup.
1: 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Si vous voulez avoir plus d'informations, j'ai le site devant moi, c'est entreprendreici.org. Je l'ai bien eu, hein?
0: Absolument, bravo.
1: Merci. Je veux creuser encore un petit peu plus, là. Comment vous mesurez vos impacts avec l'accompagnement?
2: Avec l'avancement de les entreprises qu'on accompagne, donc bien sûr que ce n'est pas une chose comme comment dire one size fits all, parce que chaque entreprise est différente, chaque entrepreneur, comme j'ai dit, il est entrepreneur à temps plein, à temps partiel, donc ça change un peu, mais c'est voilà l'avancement. Donc dès qu'on arrive, quoi que ce soit les moments de la vie de l'entreprise quand on arrive chez nous, mais on prend ok au moment qu'on arrive et l'avancement, comment est-ce que ça bouge? C'est ça. On fait des rencontres de suivi avec les entrepreneurs. Avec certains entrepreneurs, c'est chaque semaine, chaque deux semaines, chaque mois. Avec des autres, c'est plutôt au besoin. Donc, ça dépend aussi vraiment de la disponibilité de chaque projet. Mais c'est ça comment on mesure, qu'on voit l'avancement, qu'on voit que l'entreprise ne s'arrête seulement après une rencontre, c'est tout. Mais c'est aussi faire le suivi. OK, comment est-ce que ça avance? Comment est-ce qu'on peut vous aider? Est-ce qu'il y a toutes les choses avec lesquelles on peut vous aider? On peut vous connecter avec des autres organismes de l'écosystème. Aussi, on travaille avec un réseau de autour d'une soixantaine d'experts, comme des avocats, des fiscalistes, des experts en marketing, donc tous ces gens externes à nous, mais qu'on collabore avec eux, et ils s'offrent un certain nombre d'heures gratuites pour nos entrepreneurs. Donc aussi, selon les besoins de chaque projet, on peut les référer pour les aider à qui ça continue.
1: Samia, est-ce que tu voulais rajouter quelque chose?
0: Non, c'est vraiment bien ça. On peut l'usurer comme ça. Des fois, on peut aller même dans le volet de voir les états financiers, voir un peu les ventes. On questionne ça, on questionne les prévisions financières. Donc, on voit vraiment l'évolution. Et ce qu'il faut mentionner, qui est important, c'est que cette évolution-là doit être selon le rythme de l'entrepreneur. On n'impose pas. C'est pas nous qui allons dire que je veux tout de suite que tu aies un chiffre d'affaires de tel dans une période telle. C'est vraiment... C'est parce qu'il y en a des gens qui sont travailleurs à temps plein, puis ils sont entrepreneurs on the side. So, on ne leur oblige pas. C'est selon leur rythme qu'on est là pour vraiment les encadrer, les accompagner.
1: Puis j'imagine que ça donne ça enlève un poids.
0: Oui, bien évidemment, on ne veut pas les stresser, pas du tout, on est là juste pour les encadrer.
2: Oui, c'est ça. On n'est pas là pour ajouter plus de stress pour les entrepreneurs et pour les aider.
1: Je suis contente parce qu'on va, après la pause musicale, on va parler du gala de bourse d'honneur de 2026. Donc, on s'en va en musique avec Moula de Muyosa sur le CSM 89.3 La Marge.

0: Vous venez d'écouter Moula de Muyoza sur le CSM 89.3 FM. Je suis toujours avec Alfonso et Samia de d'Entreprendre d'ici. Je l'ai eu, yeah! On va parler du gala des bourses d'honneur qui a eu lieu le 24 septembre dernier. Je veux tout savoir. Je veux savoir comment ça s'est passé, comment c'était. Je veux que vous me donniez du jus. C'était comment la soirée? Comment c'était l'ambiance? Comment ça s'est passé?
1: OK. Donc, tout d'abord, ça, c'est un autre programme qu'on a qui s'appelle les Bourses d'honneur. Mm-hmm. Ça, c'est avant la pause, on a parlé de notre participation comme conseiller dans le programme d'accompagnement.
0: Ouais.
1: Et ça, c'est un programme. Mais à part, on a les programmes des Bourses d'honneur. Ce sont deux programmes indépendants l'un de l'autre.
0: OK. Okay? Fait que c'est pas ensemble.
1: Non. Ce sont des programmes indépendants. Et ça, c'est notre seul programme de financement. Pour les entrepreneurs. Nous, on, côté financement, à l'intérieur, nous, on a que les bourses d'honneur.
0: Okay.
1: C'est un concours qu'on fait une fois par année depuis la création d'Entreprendre ici en 2018. On fait le concours une fois par année, financé par le gouvernement aussi, pour financer 24 entreprises de partout le Québec pour jusqu'à 25 000 $.
0: Oui. Okay.
1: Ça, c'est le programme en général. Et puis, spécifiquement, l'édition de cette année, tu veux raconter un peu?
2: Moi, en étant, comme je disais avant, j'ai toujours participé en tant qu'invitée au Gala Bourse d'honneur. J'ai toujours été impressionnée par l'ampleur de l'événement, de tous les détails, que ce soit décoration, musique, entertainment, anything there. Tout est beau. Cette année, mais j'ai eu l'honneur de participer à l'organisation, pas pendant l'année, parce que je pense, hein, Alfonso, vous commencez bientôt, très, très tôt à l'année à préparer pour l'événement.
1: Oui.
2: Donc, je suis arrivée à un moment donné et je peux vous dire que c'est vraiment beaucoup de travail derrière. Et puis moi, je pensais que c'était, je sais pas, une vingtaine, trentaine de personnes qui organisaient là. Mm-hmm. Mais en arrivant là, c'est vraiment l'équipe Entreprendre ici qui s'occupe de tout. C'est pour ça, tout à l'heure, je disais, il y avait d'autres tâches, d'autres rôles. Mm-hmm. Mais je peux vous dire que c'est vraiment beaucoup de travail, mais beaucoup de plaisir. Et puis, on constate à la fin dans la joie dans les yeux des participants, des finalistes. Donc, c'est pas pour rien.
1: Côté les entrepreneurs, on a commencé toute la période de Bourse d'honneur cette année en avril.
0: Oh mon Dieu, avril
1: 2026.
0: OK, quand même.
1: Avec les candidatures. Mm-hmm. Mais puis à l'interne, on a commencé avant. Je me souviens pas exactement, mais peut-être autour de mars, quand on a planifié toutes les dates, parce qu'il y a tout un processus pour appliquer. Donc, on a la période de candidature, qui c'était entre 6 et 8 semaines.
0: Donc, la période de candidature, les entrepreneurs, ils envoient...
1: Oui, donc dans les sites web, il y a on a la plateforme pour appliquer. Il faut... il y a un formulaire à remplir avec les informations de l'entreprise, des documents à fournir, etc. Et puis, on a la période de candidature. Cette année, c'était avril-mai, si je ne me trompe pas. C'était 6 semaines. Je pense que 6 semaines cette année. Mais ça a commencé en avril. Alors, c'est pour les entrepreneurs. Puis, à l'interne, on a commencé avant. Donc, imagine juste... Le gala, c'est la dernière chose qu'on fait.
0: La dernière étape.
1: Oui, c'est ça. C'est là qu'on annonce les lauréats. Mais c'était à la fin septembre, mais que tout le processus a commencé en avril.
0: Donc, ça veut dire que les entrepreneurs ont quand même de avril à septembre pour savoir si...
1: Oui, donc... On a la période candidature qui, cette année, c'était avril-mai. Puis, il y a tout un processus de triage. Il y a quand même deux processus. À l'interne, on valide seulement l'admissibilité. Donc, il y a certains critères d'admissibilité pour l'entrepreneur et pour l'entreprise.
0: Est-ce que j'ai le droit de te demander c'est quoi
1: les critères? Mais oui, bien sûr, tout est sur le site web. Tout est sur le site web. Donc, côté entrepreneur, il faut tout d'abord être âgé 18 et plus, habité au Québec. Est issu de l'immigration et eu diversité ethnoculturelle, avoir comme statut d'immigration et citoyen canadien résident permanent ou au moins déteneur dans CSQ.
2: Enregistré, être sur le registre.
1: C'est pour l'entreprise.
2: Mais
1: pour l'entreprise, il faut déjà enregistrer.
0: Okay.
1: Il ne faut pas avoir d'activité, même les entreprises en pré-démarrage sont admissibles, mais il faut déjà enregistrer, avoir les numéros d'entreprise de Québec, avoir les sièges sociaux au Québec. Pour les entreprises avec plusieurs propriétaires, il faut qu'au moins 51% des parts soient détenues par des gens issus de l'immigration,
0: okay,
1: qui respectent tous les autres critères que je viens de mentionner.
0: Quand même, hein?
1: Oui. Il y a certains secteurs qui ne sont pas admissibles, tout ce qui est lié à la politique, religion, tout ça, les parts.
0: Okay.
1: Aussi, les entreprises détenues par des anciens lauréats, même si c'est une entreprise différente, mm-hmm, s'il y a un lauréat dans les propriétaires... On ne peut pas appliquer.
0: Okay.
1: Ça, c'est le triage qu'on fait à l'interne, mm-hmm, juste l'admissibilité pour les deux côtés. Puis, on a l'évaluation à l'externe, ça, c'est la qualité. Une fois qu'on a déjà disqualifié tous les candidats non admissibles, mm-hmm, on partage tout ça avec un partenaire externe et c'est là qu'on valide la qualité.
0: Quand tu parles de qualité...
1: La qualité de la candidature.
0: Wow!
1: Oui.
0: Fait que vous... Comment je pourrais dire? C'est vraiment à la lettre, là.
1: Oui. Donc, toutes les informations, tous les états financiers, les plans d'affaires, tout ça, on les évalue à l'externe. Et c'est là qu'on sélectionne 50 finalistes.
0: 50 sur combien, à peu près, habituellement?
2: 600, 700.
1: Cette année, c'était quand même...
2: 700, à peu près, vous avez...
0: Fait que vous avez... Je me répète, mais vous avez vraiment une genre de rigueur, là.
1: Oui.
0: Dans le sens que vous niez... Ça.
2: Absolument, il faut que le projet ait un impact, il faut, ouais, que le projet fasse du,
1: oui,
2: sens,
1: okay,
2: faut que le projet, c'est comme si on allait les financer, enfin, comme s'ils allaient rembourser alors qu'ils auraient la chance de ne pas rembourser,
0: mm-hmm,
2: c'est une,
0: oui,
2: subvention, mm-hmm, mais il faudrait que le projet ait un impact. Le but, création d'emplois, avoir une activité, c'est, on ne fait pas juste pour donner de l'argent,
0: non,
2: comme
0: 100%.
2: Ça.
0: Non.
1: Puis on fait la sélection 5 finalistes, puis ces 5 finalistes doivent pitcher leur projet devant un jury externe aussi. Et c'est avec les notes de la candidature écrite plus le pitch qu'on fait la sélection des 24 lauréats.
2: Une mention à nos jurés, vraiment, je veux les remercier à partir d'ici aujourd'hui,
1: oui,
2: parce qu'ils travaillent très, très, très fort, très fort pour nous, parce qu'une cinquantaine de candidatures qu'il faut voir, c'est sûr que je
1: pense
2: qu'il y a
1: quatre.
2: Oui, c'est mis à part la journée du pitch, ils reçoivent les dossiers d'avance, vous les qualifiez et tout. C'est des gens qui collaborent simplement et il y en a qui reviennent à chaque année. Merci.
0: 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Oui, on parle de bourse d'honneur qui est organisée par Entreprendre ici. Ben là, vous m'avez pris comme par dépourvu parce que je voulais... Ben, on a parlé de la qualité. Qu'est-ce que les jurys recherchent par rapport à la qualité des entreprises? Puis vous venez de répondre. Combien de bourses habituellement vous donnez? Parce que là, Alfonso, tantôt, tu me disais qu'il y avait 50 finalistes. Est-ce que c'est les 50 finalistes qui vont être à la soirée?
1: Oui.
0: Okay.
1: Donc, on invite les 50 finalistes et c'est là qu'on annonce les lauréats. Mais tous les 50 finalistes sont là.
0: Wow!
1: Oui. Donc, ça donne aussi l'opportunité de faire réseautage entre eux et les finalistes. On a des anciens lauréats aussi, des gens de ce partenaire de l'écosystème, des gens du gouvernement. Bien sûr, que toute l'équipe d'entreprendre ici, des fois, c'est la première fois qu'on se voit sur place avec plusieurs de ces entrepreneurs. Donc, oui. Mais c'est pendant la soirée du gala qu'on annonce les lauréats chaque année.
0: Comment vous vous sentez dans le sens que c'est quand même une soirée avec beaucoup de diversité, beaucoup d'ethnies. Comment vous sentez l'atmosphère? Mais comme quand vous commencez à préparer l'événement, mais le pendant et le après, est-ce qu'il y a une genre de effervescence? Ça se dit, hein?
2: C'est une belle mosaïque, en fait, quand on voit que on a de tout. C'est une fierté parce qu'on est capable de rassembler quand même tous ces gens qui sont issus de... C'est-à-dire, on a des gens qui viennent du Japon, d'autres de l'Afrique, d'autres de l'Australie, Grèce, on en a de tout. Donc,
0: mm-hmm,
2: c'est très, très beau. Moi, je trouve que c'est une façon de voyager.
1: Oui. Mais c'est, comme tu dis, c'est rien de nouveau pour nous parce que c'est la même chose qu'on voit au bureau
2: exactement,
1: chaque jour.
2: Exactement, nous,
1: donc,
2: on travaille déjà
1: on est déjà habitués.
0: Mais j'imagine que vous sentez quand même,
2: il y a vraiment
0: une genre de magie.
2: Il y a des couleurs. Vraiment, oui, effectivement.
1: Surtout parce qu'il y a aussi beaucoup de gens qui, leurs vêtements, on prend les vêtements de leur pays d'origine.
2: Oui.
1: Donc c'est,
0: mm-hmm. Puis, est-ce qu'il y a des projets en tant que tels que vous avez vu justement dans le triage après, comment je pourrais vous dire, parce que j'ai tellement de questions mais je sais pas par où aller. On va dire, ok, je vais aller dans le vif du sujet. Après que les entrepreneurs ont reçu leur bourse. Est-ce que vous faites un suivi? Est-ce qu'il y a un post-bourse après? Est-ce que vous continuez l'accompagnement?
2: Oui, avec les finalistes, pas simplement les lauréats, parce que les finalistes, même ceux qui n'ont pas eu la chance, par exemple, d'être parmi les lauréats, mais on fait des suivis parce que c'est parce qu'on a un nombre limité. On aimerait bien donner les bourses à tout le monde,
0: ben oui.
2: Mais on a un nombre limité, ça disqualifie pas les personnes ou leurs projets. Donc, ils peuvent être quand même des clients et on fait quand même le suivi avec eux. Bien évidemment, ceux qui ont reçu les bourses, on veut bien voir où est-ce que ça a été investi, comment ça a été investi, c'est quoi l'impact, est-ce que ça répondait vraiment, est-ce que c'était assez. Des fois, ça fait partie d'un montage financier. Il y a d'autres projets de plus grande ampleur. Nous, on ne peut pas donner la majorité, mais c'est un petit coup de pouce qui vient de notre côté. Donc oui, évidemment, on veut, puis on les incite aussi à rester en contact avec nous. On a besoin, c'est des ambassadeurs. On veut aussi qu'ils propagent leur énergie, qu'ils propagent l'information avec leur réseau, avec leurs connaissances, pour que plus de monde puissent aussi profiter des services qu'on offre chez Rampropres ici.
1: Il y a beaucoup aussi de lauréats des anciens lauréats qui reviennent eux-mêmes, même avant qu'on les contacte. À chaque fois qu'on annonce qu'on aura un événement ou quoi que ce soit, on nous contacte, est-ce que je peux vous aider, je suis disponible pour être bénévole pour vous aider. Donc, même cette année, on avait quand même 2-3 anciens lauréats parmi l'équipe de bénévoles.
2: Effectivement, donc, merci aux bénévoles aussi, oui, à cette occasion-là.
0: Fait que vous laissez vraiment une trace, là.
1: Oui, oui, oui.
0: Il y a vraiment vous laissez même une empreinte, là, vraiment aux entrepreneurs.
1: Oui. Donc,
2: ils deviennent tatoués,
0: oui,
2: entreprendre.
0: Oui, oui, vraiment, vraiment. Ben là, vous écoutez 450 décibels sur le CSM 89.3, La Marge. On s'en va en musique, mais Alfonso puis Samia, après, on va parler des services puis des changements que vous avez observés avec les entrepreneurs.
2: Ok, merci à toutes.
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1: C'était Anomalisa de Satine sur le 4. Bon, en fait, on poursuit à 450 décibels sur le CSM 89.3, La Marge. Samia Alfonso, je voulais savoir, avant de continuer à parler des services que vous offrez aux entrepreneurs, qu'est-ce que le gala vous a apporté dans le sens côté réseau? Est-ce que vous avez eu plus de visibilité? Est-ce qu'il y a des nouveaux partenaires qui ont cogné à votre porte?
2: D'abord, ça nous a apporté la fierté. On est vraiment très contents de l'organisation de cet événement-là. Et bien évidemment, oui, c'est un win-win pour tout le monde, que ce soit pour nous. Ça fait partie de visibilité. On a plus, évidemment, de clients parce qu'ils entendent parler. Et puis, de l'autre côté, pour les clients et les participants et les gens qui sont invités, c'est aussi une opportunité de réseautage. Donc, c'est des prospects pour tout le monde.
3: Oui, c'est ça. Donc, c'est la visibilité pour tous. Donc, après l'événement, on partage les photos et les noms de nos lauréats. Et puis, les lauréats font les mêmes choses pour nous. Donc, c'est quand même une boucle de visibilité entre les finalistes, les lauréats et nous.
1: Je parlais avec vous des besoins réels des entrepreneurs issus de l'immigration, comme on en parlait un petit peu au début de l'émission. Bon, qu'est-ce que vous avez vu par rapport aux besoins? Est-ce qu'il y a des besoins qui ont... Est-ce que c'est les mêmes... En fait, je recommence. Est-ce que les entrepreneurs ont les mêmes besoins ou c'est vraiment chacun a leur propre... j'allais dire propre nuage, leur propre monde?
2: Personnellement, je remarque qu'il y a quand même une évolution. De plus en plus, la présence des social media, la présence de l'information... le AI, tout ça, ça aide honnêtement. Back then, quand on arrive, comme je disais, moi j'étais là et pendant 5 ans, j'avais pas de carte de crédit. Ça me disait rien. J'étais habituée au cash, donc ou à mon compte. Donc, par contre, là, je remarque que les gens arrivent, ils ont quand même beaucoup d'informations par rapport à il y a longtemps. Donc, ils sont quand même assez outillés. Il reste juste un peu à les initier sur ce qui se passe réellement ici, parce que quand même, il y a une différence par rapport à comment qu'ils pratiquaient ailleurs. Mm-hmm. Mais moi, je remarque quand même que les gens sont informés. Il y a l'accès à l'information, il y a le ChatGPT quand même qui répond à beaucoup de questions. Les gens font beaucoup de recherches avant d'arriver. Ouais. Moi, j'ai eu des clients qui disent, je suis allée sur votre compte LinkedIn, j'ai vu votre parcours et c'est pour ça que j'ai beaucoup rendez-vous à vous. Wow. Donc oui, à ce point-là, c'est pas comme à l'aveuglette, les gens arrivent quand même bien, quand même
1: ils
2: pas
1: sont
2: mal
1: préparés.
2: Étudiés, ils sont préparés, c'est intéressant. Ça prouve leur volonté à évoluer, ça prouve leur intérêt.
1: Tu parlais de l'intelligence artificielle. Est-ce que tu vois qu'il y a comme un... Est-ce que ça vous bloque dans votre travail ou justement ça vous aide ou c'est comme un 50-50?
3: Je pense que ça nous aide parce qu'en fait, chaque fois qu'on rencontre un entrepreneur pour la première fois, on peut se poser la question, c'est comment qu'il nous avait trouvé. Je sais pas toi, mais de plus en plus, on me dit beaucoup, c'est par ChatGPT. Donc, j'ai posé l'action à ChatGPT, je vais lancer une entreprise au Québec qui peut m'aider et c'est comme ça qu'on nous trouve.
2: Donc oui, non, je trouve pas que c'est un obstacle, au contraire.
1: Puis, au fil des années, est-ce que c'est ça, est-ce que vous avez vu des évolutions de... Alfonso, tu disais que ça faisait 3 ans que tu étais à l'organisme. Est-ce qu'en 3 ans, les changements, les besoins ont vraiment évolué rapidement ou c'est vraiment comme... comme je le dis, je le répète, ça dépend vraiment de l'entrepreneur, de son background.
3: Je pense que ça dépend beaucoup, oui, de chaque entrepreneur. Bien sûr que les besoins changent avec tout le climat de la société, mais bon, 300, c'est pas vraiment beaucoup de temps, je pense, pour voir un grand changement. Mais oui, je pense que ça dépend.
2: Moi, je pense que c'est plus les circonstances économiques aussi qui impactent. C'est ça qui impacte de beaucoup. Des fois, il y a des entrepreneurs qui sont obligés de se réorganiser, de complètement changer d'activité. Comme je disais, ils ont toujours cet ADN entrepreneurial, mais ils ne peuvent plus faire affaire dans tel secteur parce qu'il y a moins de ventes, il y a beaucoup de concurrence ou autre. Donc, c'est ça qui impacte un petit peu. C'est ce qu'on remarque du côté d'évolution.
1: Puis le changement, comme tu disais, Samia, ils doivent changer, ils doivent comme
2: se réorienter.
1: Oui, comment est-ce que ça fait mal des fois parce que on a tendance à avoir des priorités. Bon, oui, on a tendance à avoir des priorités, des capacités.
2: Je dirais qu'on est là, François, on est là pour un peu les ramener sur terre, parce que des fois, on a des entrepreneurs qui ont tellement de projets en tête et qui veulent se lancer partout. Donc, notre rôle, c'est un peu aussi de leur rappeler que, après tout, si tu fais un projet, c'est pour être profitable. Je parle surtout pour les entreprises qui à but lucratif, c'est-à-dire qui cherchent quand même du faire du profit. On peut pas s'orienter n'importe comment, mais c'est pas mauvais parce que il faut être en parallèle avec ce qui se passe. Il faut pas ignorer, il faut pas tenir tant à la réussite d'un projet lorsqu'on voit que à un moment donné ça lève pas pour une raison ou une autre, mais au moins on a essayé, ça marche pas, on peut se réorienter pour d'autres choses qui pourraient être beaucoup plus au succès.
1: J'aime ça quand tu dis il faut savoir qu'est-ce qui se passe, fait que c'est pas juste ce que l'entrepreneur aime ou ce qu'ils préfèrent, c'est vraiment comme tout ce qui se passe autour.
2: Oui, on aimerait bien réaliser tous les rêves, mais malheureusement, dans la vraie vie, des fois, c'est pas évident. Donc, l'important, c'est de pas lâcher, d'être quand même bien entouré, d'être bien conseillé, d'être à l'écoute. Et qu'on lâche pas, mais comme je disais, il y a des fois des affaires qui lèvent pas ou qui simplement pas le bon moment.
1: Ouais.
2: C'est pas le bon timing de lancer telle ou telle activité, donc on peut reporter. C'est toujours intéressant de pas s'entêter, tout simplement.
1: J'aime ça parce que en tant qu'entrepreneur, tu sais, comme tu disais, il y a le bon côté, il y a le mauvais côté, mais de ce que j'entends avec entreprise d'ici, vous êtes capable de comme mettre un mix de jongler avec les deux puis trouver une solution malgré tout.
2: On est là, évidemment, pour orienter. La décision finale revient à l'entrepreneur.
1: OK. Ah, c'est bon. Waouh. C'est bon. Waouh. Puis les jeunes entrepreneurs, les jeunes entrepreneurs issus de l'immigration, comment ça se passe? Est-ce que vous en avez?
3: Jeunes, dans
1: la vingtaine.
3: Ah oui. Donc, nous sommes ouvertes à partir de 18 ans.
1: Oui, ouais, de 18 à, on va dire, jeune, OK. 18-30 ans, à peu près. Est-ce que vous en avez?
3: Oui, bien sûr. C'est...
2: Ils sont beaucoup dans le secteur de la technologie.
1: OK. Comment vous dealez avec ça? Est-ce que c'est difficile? Comme on parlait tantôt, l'intelligence artificielle, tu sais, ça va vite. Est-ce que ça vous donne des bâtons dans
2: gaps.
1: Les roues.
2: Ah, tu veux dire qu'on n'est pas jeunes, nous autres?
1: Non, c'est pas ça. Oh my God. Au contraire, je voulais pas dire ça. Mais non, c'est juste que, tu sais, les jeunes, ça va vite, là. Oh mon Dieu, je suis toute rouge. Oh.
2: C'est juste un point.
3: Je pense qu'il n'y a pas de problème, en fait, parce que je pense que c'est peut-être un peu plus facile. Les entrepreneurs plus jeunes sont habituellement plus ouverte aux changer, aux adapter, surtout avec des projets liés à la technologie, il faut s'adapter quand même.
2: Ils ont la facilité.
3: Oui, c'est ça.
2: Ils nous dépassent de beaucoup, je dirais, il faut aussi l'avouer, parce que point de vue technologique, en tout cas, ces gens-là, c'est des ingénieurs, c'est des gens qui sont assez profonds, ils comprennent très bien ce qu'ils font. Nous, on est là pour tout ce qui est entrepreneurial.
1: Okay.
2: Donc, on n'est pas là pour les conseiller par rapport à leur activité en soi, mais probablement les ressources, les diriger vers l'écosystème, c'est-à-dire les organismes qui sont spécialisés dans ce type de financement ou d'accompagnement, les diriger pour nos experts pour tout ce qui est marketing, stratégie, financement, comptabilité. Ça reste que la base, que ce soit des jeunes en âge ou des jeunes en termes d'étapes d'entreprise, c'est-à-dire en démarrage croissance ou autre, nous, nos services, ça ne change pas. C'est vraiment toujours la même affaire, c'est la même base.
1: Vous écoutez 450 décibels sur le CSM 89.3, la marge jusqu'à 13h. Je vais continuer avec les jeunes. Est-ce qu'ils sont organisés? Est-ce que, tu sais, quand il y a des suivis, est-ce qu'ils ont tendance à... Mon Dieu, je veux pas, mal parler des jeunes parce que je suis encore un petit peu une jeune, là. Mais est-ce qu'ils vous écoutent dans le sens que vous donnez des conseils? Est-ce qu'ils vont faire, ah, ben, too bad? Je vais m'écouter moi, mais pas les conseils d'Alfonso, de Samia. Est-ce que ça vous arrive?
2: Notre rôle, c'est de s'adapter. Okay. Notre rôle, c'est vraiment de s'adapter. C'est vrai. Moi, j'ai eu récemment une rencontre avec un jeune, justement, dans la technologie. Il allait à une vitesse beaucoup plus que d'autres entrepreneurs. Mm-hmm. Il est tellement ambitieux. Il voit déjà, il est déjà rendu dans 5 ans, dans les profits, dans les ventes, dans tout ça. Notre rôle, c'est encore une fois de les ramener sur terre, d'essayer un peu d'aller par processus, il y a des procédures, il y a des choses, il y a des étapes. On peut pas brûler les étapes à ça et s'attendre à un résultat. Sinon, ça aurait été tellement facile pour tout le monde. Donc, c'est pas mauvais. Il faut juste les écouter, qu'on se mette dans leur chose, hein, c'est dans leurs souliers un peu, et de voir comment ils réfléchissent, c'est tout à fait normal, c'est une génération qui est différente. On s'adapte, simplement.
1: C'est ça. Puis, bon, c'est sûr que l'inflation, vous voyez, l'inflation, ça augmente, il y a eu la pandémie et tout. Est-ce que vous avez, comme tu disais, est-ce que vous vous êtes adapté au changement? Est-ce que... En général, avec l'organisme?
2: Je ne sais pas, Alfonso. Moi, ça ne fait pas longtemps, mais j'imagine que oui, parce que ça existe et ça rend toujours service et les gens sont toujours pris en charge. Ça veut dire que, bien évidemment, quelque part, oui. J'imagine, après la pandémie, tout le monde devait s'adapter, se réorienter. Ça fait partie des choses que je disais tout à l'heure. J'étais à la banque, il y avait un client qui, je pense, était dans un domaine de pharmaceutique, puis tout d'un coup, il a tout changé pour comment qu'on appelle les anti, les choses quand on se lave les mains. Donc, il avait arrêté toutes ses activités principaux pour s'orienter à un produit qui était utile à ce moment-là. Et ça a explosé ses ventes. Donc, il a saisi l'opportunité. Donc, oui, on évolue tout le monde, j'imagine, de son côté, que ce soit les entrepreneurs selon leur secteur d'activité ou non, pour donner ce service-là. On a cette flexibilité de faire affaire au Québec au complet, donc d'être virtuellement connecté aux clients, donc pas forcément de les faire déplacer. Des fois, quand je parle aux clients et je leur dis on va prendre rendez-vous, des fois, ils sont je suis pas beaucoup disponible. Je dis mais non, il n'y a pas de problème, on peut le prendre en téléphone même si vous êtes sur la route ou virtuellement, peu importe la manière qui vous convient, on est très, très flexible à ce niveau-là.
4: Est-ce que je peux poser une question?
1: Ben oui, Costa, vas-y.
4: Merci. Moi, je vais parler de mon expérience, un petit peu de mon histoire. Quand j'arrive à Québec, j'ai décidé de faire mon premier pas en Québec pour l'entrepreneuriat, dans l'entrepreneuriat. Une chose qui est vraiment, pas un obstacle nécessairement, mais un défi pour moi, c'est de trouver et commencer à parler les langues entrepreneuriales, le lingo, les bons mots. Je suis rentré aussi dans un domaine un écosystème entrepreneurial que je suis pas habitué, même à Grèce et à l'Europe, l'économie sociale. C'est la chose peut-être la plus difficile pour moi de trouver tout ça, comment de parler, comment de voir c'est quoi les choses que l'écosystème qui m'entoure, il cherche, il voit, il met de valeur sur ça. Est-ce que vous avez des exemples, peut-être avec d'autres entrepreneurs qui viennent par leur pays Il trouve comment de procéder, il vous aide avec les ressources, mais il n'est pas encore à l'aise d'être sur les tables, entouré avec des autres, peut-être partenaires ou faire son démarche. Vous avez des exemples de ça?
3: Je ne sais pas si des exemples spécifiques, mais c'est ce qu'on fait on essaye de faire. On a beaucoup d'événements aussi, à part les galas. On a des partenaires avec des autres organismes qui ont fait des événements ensemble. Donc, on essaye là d'inviter les entrepreneurs pour le... comment dire, les accueillir et les introduire à tout l'écosystème. Donc ça leur permet aussi, si c'est leur première expérience en tant que dans un événement de réseautage au Québec, leur permet aussi de commencer à s'habituer à tout l'écosystème.
4: C'est vraiment l'opportunité d'être plongé dans un monde qui est un safe space quand même.
3: C'est ça.
2: On brise la glace, on essaie de les initier tranquillement, effectivement, via ces événements-là, où nous aussi, on est là pour un peu les introduire et faciliter le contact avec d'autres, peut-être avec d'autres entrepreneurs qui sont dans une situation pareille, donc ils ne se sentent pas un peu à l'écart, mais ils trouvent qu'il y en a plusieurs qui les ressemblent, là.
4: Le site web, c'est Entreprendre ici. C'est pas juste le bourse d'honneur qui arrive une fois par année. C'est tous les autres services que vous offrez. Et on va parler un petit peu plus de ça.
1: Oui, après la pause musicale.

0: De retour à 450 décibels sur le CSM 89.3, La Marge, on vient d'écouter Salto de Woody. Le 16 octobre, en fait, vendredi, il va y avoir un événement organisé par le Trill, je crois. C'est la Nuit des sans-abri et ma collègue Justine Boucher organise l'événement. Salut Justine, merci d'être avec nous. Tu es intervenante jeunesse pour le Carrefour Jeunesse Emploi de Laval. Puis là, je sais que le 16 octobre, il va y avoir un événement.
1: Exactement. Merci beaucoup de me recevoir aujourd'hui. En fait, c'est ça, je voulais vous parler de la Nuit des sans-abri du 16 octobre, donc qui a lieu ce vendredi à Laval. En fait, je voulais vous donner le plus d'informations. Donc, à partir de 17h, on vous attendrait au Trill. Il va y avoir de la musique, de l'animation. Pendant ce moment, vous pouvez venir bricoler votre matériel pour faire du bruit pour la marche. Parce que notre but cette année, le thème, c'est de rendre visible l'invisible. Donc, on veut faire du bruit, on veut être vu. Pendant que vous allez être au Trill, vous pouvez aussi là, venir faire une pancarte, écrire ce que vous voulez. Donc, c'est vraiment c'est ce qui vous attend à 17h au Trill. La marche va ensuite débuter à 18h. On quitte du Trill pour se rendre au Rona de Pontvio. Ça nous fait un 1,3 km qui dure environ 20 minutes. Arrivé au Rona à Pontvio, il va y avoir des kiosques, des boissons chaudes, de la nourriture, des vêtements. Donc, c'est la Nuit des sans-abri va avoir lieu au Rona de Pontvio. Donc, l'ouverture du site est à 18h. La marche quitte pour le Trill à 18h et on se rejoint ensuite au Rona de Pontvio.
0: Est-ce que tu as l'adresse du Trill pour qu'on puisse,
1: oui,
0: qu'on puisse y aller?
1: Tout à fait. Donc, c'est le 106 boulevard de la Concorde Est. Et le Rona Pontvio, c'est le 164 boulevard des Laurentides à Laval.
0: Puis c'est quoi la Nuit des sans-abri?
1: C'est quoi? En fait, c'est un moment pour que les personnes sans domicile fixe, les personnes qui vivent de l'itinérance, que ce soit visible ou caché, puissent vivre un moment, qu'on puisse vivre un moment tout le monde ensemble, en enlevant les préjugés, en enlevant les masques, peut-être, mm-hmm. les préjugés, les stéréotypes qu'on a de l'itinérance. Donc, c'est ça. C'est vraiment un moment à passer entre les citoyens et les personnes en situation d'itinérance.
0: Puis tout le monde est invité.
1: Absolument que tout le monde est invité, oui.
0: Merci, Justine.
1: Merci beaucoup de m'avoir reçue. Bonne journée.
0: En fait, c'était un pré-enregistrement. Justine, comme vous l'avez entendu, elle est intervenante jeunesse, donc elle s'en va dans les écoles pour accompagner les jeunes des écoles à Laval. Avant de vous laisser, parce que je vois que le temps file, Alfonso, Samia, si y a des gens qui nous écoutent, qui veulent postuler, qui veulent avoir plus de renseignements sur entreprendre ici, comment ils font, c'est quoi les étapes à suivre?
2: Ça dépend. Postuler, pourquoi, ce que ça veut dire. Donc, l'accompagnement est un programme ouvert toute l'année. Mm-hmm. Donc, il faut seulement aller vers notre site web et prendre rendez-vous avec un conseiller. Actuellement, nous sommes trois. C'est Samia, moi et notre collègue Rabiatou. Donc, il faut juste prendre rendez-vous avec n'importe qui. Et c'est comme ça qu'on commence l'accompagnement. Puis pour les bourses d'honneur, actuellement, la période de candidature est fermée. On va rouvrir pour 2027. On n'a pas encore les dates, mais on va tout publier sur nos sites web, réseaux sociaux et notre infolettre. Donc, pour tous ceux qui sont intéressés par le concours, il faut juste nous suivre. Et en début de l'année prochaine, on va...
3: Stay tuned, parce que ça va être le 10e anniversaire.
0: J'imagine que ça va être gros, hein?
3: On va rien dire. Vous allez le voir, vous êtes invité.
0: Dernière petite question, avant qu'on se laisse, quel conseil que vous donnerez à un entrepreneur qui veut se lancer, qui a peur de se lancer, un jeune qui a plein d'idées dans la tête, mais qui a peur, qui n'ose pas, qu'est-ce que vous les conseillerez?
2: Il faut commencer. Il faut commencer par quelque part. Donc, il faut pas nécessairement s'élancer tout de suite, mais il faut commencer à travailler peut-être un plan d'affaires pour bien comprendre c'est quoi l'idée. Et on commence avec ça. Donc, il n'y a pas de snow rush. On peut aller tranquillement, mais il faut commencer.
3: On est là pour eux. On est vraiment là pour eux, sans jugement. On est là pour les conseiller. On est là pour les baquer. On est là pour les informer, surtout, et les outiller.
0: Merci Alfonso, merci Samia d'entreprendre ici, d'avoir été avec nous. Ça a été une émission vraiment enrichissante. Ça m'a fait du bien, ça m'a donné un boost. J'espère que les auditeurs, auditrices ont pris vraiment beaucoup d'informations, puis j'espère qu'ils vont venir vous écrire, vous appeler et tout. Merci d'avoir écouté 450 décibels qui est produit par l'École Fait du bruit sur le CSM 89.3 La Marge. 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Je voulais dire aussi merci à Top Deck Hero Laval pour leur appui. Dans quelques instants, dans quelques instants, il va y avoir La Collation, une heure de musique francophone pour vous donner un petit boost pour continuer la journée. Et je vous laisse avec Prends des vacances de Vaillance. Ouh, je pars vite sur le CSM 89.3 FM. Bye!

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1: Bon mardi, il est 14h, presque une. Vous écoutez lentement, mais sûrement sur les ondes de CISM 89.3 La Marge. Bonjour Mélodie.
2: Bonjour Maya, comment vas-tu aujourd'hui?
1: Ça va bien toi?
2: Ça va super bien.
1: On est en compagnie d'une personne de plus.
2: Oui, aujourd'hui, on est en compagnie de notre ami
1: Mathis.
3: Oui, bonjour.
1: Hello.
3: Bonjour, ça va bien?
1: Oui.
2: Ça va toi?
3: Oui.
1: C'est son baptême radiophonique.
2: Vraiment, première fois. Oui.
1: Est-ce que tu es un écouteur de radio?
3: Ben,
1: toi, t'es radio.
3: Longtemps, non.
1: Non?
3: Je n'étais pas écouteur de radio. Puis depuis maintenant un an ou deux peut-être,
1: ouais.
3: je recevais la radio du Vermont sur mon trajet au travail.
1: C'est vrai?
3: Puis maintenant, je ne reçois plus la radio du Vermont, donc je suis passé au 98.5.
1: Mais le matin, c'est InfoWise, c'est une des deux bonnes stations où l'écouter, je dois dire, les nouvelles. Je dois dire que j'ai un peu de la misère à écouter des pubs le matin en me levant. Je trouve que c'est un peu Dodge Ram, blablabla. Genre, je trouve ça un peu gossant. Mais l'info est relativement bonne, tu sais. Fait que des fois, j'essaie d'alterner, mais difficile. Ouais. C'est qui ton chroniqueur préféré du matin?
3: Je pense que j'aime bien Frédéric Labelle, donc 98.5, ouais. Ouais. La chimie avec Patrick Lagacé, ça passe bien, puis
1: oui.
3: Ouais, on aime.
1: Oui, c'est ça. OK, mais quand même, fait que tu te gardes informé.
3: Ben, j'essaye. C'est un peu passif comme,
1: oui.
3: Comme moyen de me garder
1: char,
3: informé.
1: Tu prends ton char, puis tu écoutes. Mais c'est bon, c'est mieux que ben du monde.
3: On
1: faut
3: essaye.
1: Dire.
3: On fait du mieux qu'on peut.
1: Oui. Mélodie, toi, t'écoutes-tu la radio le matin?
2: Non, moi, quand je me lève le matin, je me dirige directement à l'école.
1: Pas de radio.
2: Pas de radio.
1: C'est correct.
2: Je devrais.
3: Des podcasts?
2: Des fois, oui. Des fois, oui. Sinon...
1: L'autre fois, tu m'as dit que les podcasts, toi, ça te faisait pas, à moins de les écouter à la vidéo.
2: Oui, j'ai besoin de voir les gens parler. Parce que je pense que dans la vie, je lis plus sur les lèvres que j'écoute.
1: Ah!
2: Tu comprends?
1: OK.
2: Fait que ça fait en sorte que si je vois pas, je...
1: Ouais.
2: Suis pas, genre mon cerveau il part ailleurs.
1: Faudrait qu'on ferme le son de tes écouteurs.
2: Je pensais d'aller fermer les yeux.
1: Non, faudrait qu'on ferme le son de tes écouteurs puis que nous on continue de parler puis que tu essaies de deviner. Mais tu nous entends déjà, t'es dans la même pièce que nous.
2: Ouais.
1: Fait que il y a ça. Mais ça m'a surpris parce que je me suis souvent demandé pour qui on faisait ça, filmer des podcasts.
2: Ben, vraiment pour moi, là.
1: C'est pour toi.
2: C'est vraiment. Pour moi, là, ils se sont dit, on fait ça juste pour
1: Mélodie. Il y a peut-être d'autres gens. Peut-être que tu dis tout haut ce que les gens pensent tout bas.
2: Oh mon Dieu, je suis tellement une pionnière.
1: Oh, j'irais jusque-là. Toi, les podcasts, Mathis, plus, moins?
3: J'ai eu ma phase podcast.
1: Une phase? C'était juste une phase, maman. C'est pas qui je suis.
3: C'était juste une phase, effectivement. Ouais.
1: OK,
3: maintenant,
1: quoi?
3: C'est la radio.
2: Quel type de podcast?
3: Écoute, moi, je m'intéressais à l'économie un peu. Fait que j'écoutais des podcasts sur qu'est-ce qui se passait dans le monde, dans le monde des finances, en politique, puis tout ça. Mais des fois, c'était... Moi, je me suis mis à pas aimé ça à un moment donné quand les podcasteurs en question avaient trop une forte opinion. Puis je sentais que ça essayait de m'attirer quelque part. Là,
1: ouais.
3: J'aime pas ça.
1: Ils voulaient te demander d'acheter du bitcoin. Mais... soudainement.
3: Des fois, ça arrivait, ouais, c'est ça.
1: Ah, quand même, hein, c'est ça le.
2: C'est bon.
1: Ouais, c'est un bon.
2: J'ai une anecdote.
1: Vas-y.
2: Hier, je prenais le Uber. Okay, parce que j'ai dû me rendre d'une destination...
1: Très tôt le matin.
2: Très tôt le matin en train. Okay. Je ne te l'ai même pas dit. Je suis allée à Québec en train. Whatever, c'est pas ça l'important. Je suis revenue. Puis je devais me rendre de la place où j'étais à chez nous en Uber.
1: Oui.
2: Et le gars qui me conduisait en Uber écoutait un podcast, justement.
1: Mm-hmm.
2: Puis c'était vraiment genre de type... telle personne qui est asiatique va dire ça.
1: Ah,
2: c'est
1: mon
2: pas
1: Dieu,
2: correct.
1: C'était...
2: Puis j'étais comme, oh mon Dieu, tu oses écouter ça pendant que t'as quelqu'un dans ton
1: oui.
2: Show, genre, ça m'a un peu perturbée.
3: Pas de honte, là.
2: Pas de honte, là, zéro, là. Puis c'était comme, nous, on est là, puis on sait qu'est-ce qu'on fait.
1: Tu l'as-tu ramassé?
2: Non, j'ai juste...
1: Ah, Mélodie!
2: J'ai quand même enjoy le moment, parce que j'étais comme, je peux pas croire, j'écoute ça.
3: Moi?
2: Genre...
1: Mais c'est un peu...
2: J'étais comme, en dehors de mon corps.
1: Oui, parlant de Québec, moi, quand je vais à Québec, je me donne 5 minutes de Radio X. Genre, c'est Radio Poubelle. C'est les radios de droite à Québec.
3: Okay.
1: Je me donne un petit 5 minutes pour voir un peu ce qui se dit. Puis souvent, c'est juste 5 minutes de pub. Fait que j'ai pas... Je sais où magasiner un char, encore une fois, mais j'ai rarement leur opinion. Mais c'est ça, c'est beaucoup, c'est de la... la chronique d'opinion très très forte là, et pas c'est pas de l'information comme tu disais.
3: Je vois.
2: Tu connais peut-être un des animateurs qui a été élu au
1: Dôme Dumas. Non.
3: Non, je le connais pas.
1: Ben, il connaissait pas Radio X à la base. Non, c'est ça, c'est vraiment une bonne nouvelle pour l'humanité qu'il y a des gens qui savent pas c'est quoi Radio X. C'est une bonne tabarouette de nouvelles. Mais de toute façon, ça se rend pas beaucoup plus loin que la grande région de Québec. Mais ils ont aussi fait, ils ont superposé deux cartes récemment. Une carte qui montre genre les ondes de Radio X, mettons, se rendent jusqu'à où, puis les comtés conservateurs qui ont été gagnés. Et actually, ça concorde. genre le rayon est très, très bon. Fait qu'il y a quelque chose à faire là quand même. Ouais. Mais c'est les premiers, les animateurs de Radio X se sont vraiment genre soulevés quand ils ont appris que deux de leurs collègues allaient devenir candidat aux élections, puis ils étaient comme, ben voyons donc, les institutions, ça n'a pas de bon sens. Tu sais, ça finit par... C'est ça, bris de confiance, mais finalement, il y en a juste un qui a été élu. À la grande surprise, quand même.
2: Ouais.
1: Je ne sais pas s'il va retrouver son emploi. En tout cas, il y a un poste de libre à Radio X. Mathis, c'est peut-être ton audition aujourd'hui.
3: On va se reposer la question plusieurs fois.
1: Ouais. D'ici là, quand même. Mélodie, y a-t-il des choses qui t'ont marqué dans les nouvelles cette semaine jusqu'à présent?
2: Cette semaine, qu'est-ce qui m'a marqué?
1: Ben, ça se peut que non. Peut-être que c'était une semaine d'actualité un peu vide.
2: Ben, on dirait que comme les élections prenaient tellement de place dans le dernier mois, je dirais que là, c'est comme...
1: Tu sais plus ce qu'il y a...
2: On dirait qu'il
1: n'y a plus rien à dire.
2: C'est ça?
1: Oui.
3: Ça se peut que la machine journalistique est tombée à off un petit peu après les élections.
1: Ben, peut-être qu'ils prennent leur petit congé. ils ont accumulé des heures. Non, mais il y a des nouvelles quand même. C'est juste qu'elles sont un peu moins... Comme elles sont peut-être un peu moins proches de nous, ou
2: ouais,
1: que ben t'as pas besoin de voter une fois que t'as entendu toutes ces nouvelles là. Peut-être qu'elle rentre moins dans le crâne quand même.
2: Ouais, puis peut-être juste aussi que cette semaine j'étais moins attentive
1: ça se pourrait. C'est surplus d'informations quand même.
2: Mais toi, Maya, est-ce qu'il y a des choses qui t'ont marqué cette semaine?
1: Il y a des choses qui m'ont marqué. Premièrement, je pense que c'est aujourd'hui. Il y a une rencontre de transition entre Christine Fréchette et Paul Saint-Pierre Plamondon. Mais genre, quand tu lis le communiqué de presse, ça dit genre 12:50, rencontre entre... Non, 11h30, rencontre entre la première ministre sortante puis le premier ministre désigné entrant. Puis 12:50, conférence de presse. Fait que genre 40 minutes pour transitionner le Québec, je trouve ça short. quand même. C'est juste, je pense que c'est plus un exercice de relations publiques et genre séance de parrainage peut-être de Christine Fréchette, mais j'étais genre, qu'est-ce qu'ils vont se dire en 40 minutes? Je sais pas. Peut-être que c'est sorti déjà dans les nouvelles, puis j'ai pas regardé.
2: On n'a pas eu le temps.
1: Pas le temps.
2: On est moins à l'affût que quand on voulait savoir si Christine Fréchette démissionne.
1: Elle a démissionné sur nos ondes.
2: On attendait.
1: À notre micro.
3: Ah oui, elle est ici.
1: Elle est ici, elle a démissionné. Oh, wow. À sacré son camp.
2: Tout le monde était comme, elle la gagne, on regarde. Vous le dit, si elle démissionne, on vous le dit.
1: Au courant. Et c'est arrivé pendant nos...
2: Les dernières minutes, là.
1: Oui, c'était pendant notre conclusion, quand même. Oui, fait qu'on verra. On verra peut-être que chaque épisode, à partir de maintenant, il y a quelqu'un qui va démissionner de quelque chose.
2: Oh mon Dieu!
1: Mais pas obligé d'être quelque chose de gros, là. Tu sais, peut-être que, je sais pas, Mathis, tu dis en onde, hey, je suis avec
3: ben, mon patron m'écoute peut-être en ce moment.
1: Non,
3: là,
1: ben, mais je pense surtout pas que tu as démissionné de ta job. Je suis certaine que tu fais bien ça.
3: Ouais, ouais.
1: Je connais full ça, ce que tu fais. Ouais, fait qu'on verra. Mais à ce moment-là, il faudrait que les gens nous appellent pour nous le dire. Si jamais ils démissionnent de leur job et qu'ils veulent l'annoncer à tout le monde, ils veulent annoncer leurs deux semaines en onde, ils pourraient nous appeler.
2: Ce serait super.
1: C'est
2: drôle.
1: Le 514-343-CISM. Si jamais vous voulez. Ça va flasher ici en studio. Voilà. Sinon, dans les choses qui sont marquantes aujourd'hui, et c'est un bridge vers ma première chronique.
2: Yes.
1: aujourd'hui, c'est le début d'un référendum en Alberta.
3: Oh!
1: Oh! Wow. Oh! Oui. C'est le scrutin partiel. Fait que les Albertains se font poser pas juste une question sur la séparation, et c'est ce que je me suis rendu compte aujourd'hui. Ils se font poser genre 10 questions aujourd'hui sur un papier. Apparemment que ça prend une

entre la classe politique puis la classe citoyenne. Et c'est pas une question aussi claire que l'identité culturelle ou nationale comme on a au Québec. Fait qu'il y a beaucoup de Québécois qui entendent ça puis ils sont genre « qu'est-ce qu'il y a de différent dans l'identité albertaine? » Puis la réponse, pas grand-chose de ce qu'on en sait, parce que ça a souvent été dit que c'était pas pour des questions justement culturelles, identitaires. Ils sont pas... En fait, leur truc, c'est qu'ils sont pas Canadiens, ils se sentent plus américains, mais c'est pas genre le nœud de leur combat. Ça fait plusieurs années que l'Alberta se sent aliénée face au gouvernement fédéral. En 1980, Pierre Elliott Trudeau, le premier ministre de l'époque, avait lancé le programme énergétique national, le PEN. Et puis c'était des taxes imposante, importante sur le pétrole albertain. Puis là, les Albertains disaient que c'était un pillage, là, vraiment complet de leurs ressources, de leurs ressources financières grâce à leurs ressources naturelles. Puis ça coûtait des dizaines de milliards de dollars à l'Alberta. Puis depuis ce temps-là, il y a comme une rancœur historique importante. Puis il y a comme une guerre à la fois, une guerre pour le pétrole albertain, mais aussi pour taxer le pétrole albertain. Fait que on veut le pétrole, on le veut vraiment beaucoup au niveau du gouvernement fédéral, mais on voudrait aussi le taxer davantage. Puis en 2015 puis 2019, sous la progéniture de Pierre Elliott Trudeau, là, sous Justin Trudeau, il y a eu une crise pétrolière, il y a eu des politiques climatiques puis environnementales. Puis ça a ravivé justement la colère albertaine. On a parlé de taxes carbone aussi. Ça, c'était comme un no-go pour les Albertains. Puis, en début 2026, il y a le comité Alberta Next qui a été créé. Puis, ça a comme créé un panel, là, justement, qui a mené des consultations publiques auprès des citoyens puis des experts pour pouvoir créer 9 questions sur le futur, un peu, là, de l'Alberta. Mais c'est une demande, un peu, qui provenait des citoyens. Puis le gouvernement albertain a dit, pour qu'on mette un petit peu... qu'on crève un peu l'abcès, on va mener cette consultation-là, mais dans nos propres termes. Fait que les Albertains militants là, pour le référendum sont pas si contents que ça, parce que la question ne correspond pas nécessairement à ce qu'eux aimeraient. Puis aussi, il y a 10 autres questions qui noient la démarche référendaire pour eux. Genre, c'est pas la première fois au Canada qu'il y a des consultations référendaires sur autre chose que l'avenir d'une province. C'est juste que c'est pas fréquent qu'on pose des questions aux gens sur les politiques publiques via un référendum. Là, souvent, on laisse juste au gouvernement le temps de faire la chose. Il y a aussi eu préalablement à tout ça un obstacle juridique quand même assez grand en mai. Il y a des Premières Nations qui ont poursuivi la démarche devant les tribunaux, devant la cour du banc du roi de l'Alberta. C'est comme ça que ça s'appelle, ils sont de même. Puis en fait, ce que la juge a dit, c'est qu'elle a invalidé un peu le processus de pétition pour l'indépendance. En fait, c'est ça, c'est via une pétition que les gens demandaient le référendum là, au gouvernement albertain. Parce que un processus de séparation comme ça, ça viendrait briser des traités historiques entre la couronne britannique puis les communautés autochtones. Et donc, un processus de séparation nécessiterait obligatoirement une consultation préalable de ces nations-là aussi pour pouvoir être valide. Et donc, le compromis que Danielle Smith, la première ministre de l'Alberta, a fait, c'est qu'elle a justement créé son propre comité de formulation et donc choisi ces 10 questions-là. Les 10 questions qui sont séparées en 3 sections. Il y a une section de 5 questions sur l'immigration, les questions 1 à 5. Les questions 6 à 9 sont sur la Constitution, donc sur la réforme constitutionnelle avec les autres provinces. Et la question 10 sur l'indépendance de l'Alberta. Puis même sur l'indépendance, c'est pas de savoir si oui ou non demain matin l'Alberta est un pays, soudainement. C'est de savoir si oui ou non on entame une démarche référendaire, un autre référendum, finalement, spécifiquement sur cette question-là. Fait qu'on vient noyer un peu tout ça. Les questions 1 et 2, là, qu'on parlait d'immigration, c'est de savoir si on appuie
oui ou non, premièrement, un contrôle accru sur l'immigration pour la réduire, là, justement, de la part du gouvernement.

0: gouvernement albertain pour prioriser l'immigration économique, accorder des priorités aux Albertains pour des nouvelles possibilités d'emploi. Sinon, de prévoir, oui ou non, que seuls les citoyens canadiens, les résidents permanents, puis les personnes qui ont un statut d'immigration approuvé par l'Alberta soient admissibles au programme financé par la province, comme santé, éducation, services sociaux. Il y a aussi une autre section de questions dans l'immigration qui dit « En supposant que tous les citoyens canadiens et résidents permanents continuent d'être admissibles au programme de soutien social, est-ce que vous seriez en faveur qu'une loi qui exige à toutes les personnes ayant un statut d'immigration temporaire de résider depuis au moins 12 mois en Alberta avant de pouvoir bénéficier de tout programme social? » En fait, c'est si tu veux pouvoir bénéficier de soutien social, d'aide à l'emploi, mm-hmm. etc., qui est financé par la province, mais il faudrait que ça fasse au moins 12 mois que tu habites en Alberta. Puis aussi, l'Alberta se demande si ce serait jugé raisonnable d'imposer des frais ou des cotisations aux personnes qui vivent en Alberta avec un statut d'immigration temporaire pour utiliser les services. Là, dans le fond, fait, c'est qu'ils payent des taxes, mais aussi qu'ils payent montant de plus. Après ça, il y a genre d'autres trucs sur l'immigration, encore une fois, qui continuent. Et sur la Constitution canadienne, ensuite. On dirait que t'as quelque chose à dire.
1: Ouais, ben j'ai une question, peut-être que vas-y. Tu vas pouvoir me répondre. Mais genre, le truc des surplus qu'ils doivent payer, c'est genre à vie?
0: Non, ce serait le temps qu'ils deviennent des citoyens et qu'ils aient un statut permanent au Canada. Fait que ce serait okay. de dire justement que tant que t'as pas un statut migratoire qui est stable, genre une résidence permanente, un statut de citoyenneté, etc., ben que tu sois obligé de payer des frais de fait plus.
1: Tu sais, j'étais comme si c'est à vie, c'est un petit peu.
0: C'est un peu, oui, c'est ça. Mais là, c'est comme, c'est un peu utilisateur-payeur. Tu sais.
1: Ouais.
0: Chose qui existe déjà d'une certaine manière là, du moment où t'as pas encore un statut, mais ouais. Qui serait justement là comme réellement écrit dans des lois. Voilà. Sur la Constitution canadienne, les Albertains se feront demander s'ils veulent donner au gouvernement de l'Alberta un mandat pour négocier des modifications à la Constitution canadienne pour reconnaître le principe d'égalité entre les provinces et éliminer les injustices historiques de concert avec d'autres provinces. Parce qu'il faut savoir, c'est que du moment où tu veux changer la Constitution canadienne, il faut que tu aies l'appui de l'ensemble des provinces. Après ça, bon, c'est arrivé que le Québec signe pas des affaires pour la Constitution, mais on assume que si tu en fais partie, tu es obligé. Mais pour faire le processus de modification, il faut que toutes les provinces s'y impliquent. Fait que ça, c'est peut-être un mandat en cours. Puis, garantir le droit des provinces à la péréquation aussi, ou à l'abolition de la Constitution canadienne. Ça, c'est des choses. Et puis, mettons qu'on passe sur la Constitution, parce qu'on n'est pas des constitutionnalistes, c'est appuyez-vous la mise en œuvre par le gouvernement de l'Alberta d'un processus menant à la tenue d'une consultation populaire portant sur l'indépendance de l'Alberta et son retrait de la Confédération canadienne. Et là, la réponse, c'est pas oui ou non. C'est option 1, l'Alberta doit demeurer une province du Canada. Et l'option 2, le gouvernement de l'Alberta doit entamer le processus juridique requis en vertu de la Constitution canadienne pour tenir un référendum provincial contraignant sur l'aspiration ou non de l'Alberta du Canada. Fait que ça, c'est comme se compliquer la vie de un, de manière folle, et de deux, aussi allonger le processus de participation. Fait que ça va être intéressant de savoir les gens participent-ils c'est ou ça. Non à cet exercice référendaire-là.
1: Les deux fois.
0: Oui, exact. Sur le processus d'indépendance, il y a peu d'appétit maintenant de la part des Albertains. C'est quelque chose, mettons, je pense que c'est, sans dire que c'est une tempête dans un verre d'eau, il y a beaucoup d'Albertains qui en ont rien à faire là, de ces référendums-là. Mais il faut savoir aussi que si t'en as un peu rien à faire, il y a aussi des chances que t'ailles pas participer. Mm-hmm. Fait que ça peut venir contrebalancer justement mm-hmm. les pouvoirs. Fait que tu sais, on dit, tu sais, la moyenne des 9 sondages là, qui ont été faits sur le sujet, fait que tu sais, Léger, Angus Reid, Ipsos, disent que les Albertains sont à 70% en moyenne contre l'indépendance. 22% seraient en faveur, puis il y aurait comme un 8% d'indécis. Puis à 8% d'indécis, si t'es sur un comité de mobilisation quelconque pour le oui ou pour le non, ça fait pas beaucoup de monde à rallier à ta cause. Là. Fait qu'il y a des bonnes chances que justement cette partie-là, ça floppe puis que ce soit fini. Puis on le sait bien que quand il y a des processus référendaire-là comme ça. Tu peux pas consulter les gens aux années pour que le résultat il change en fonction de ce que tu veux. Fait que ça vient un peu crever l'abcès, tout ça. Puis, mais sur le reste des propositions, il y a entre 66 puis 58 % mettons, des gens qui sont en faveur des 5 premières questions. Puis sur les 4 dernières questions avant les questions 6 à 9, là, on est comme plus entre 46 puis 39 % d'appui. Fait qu'il pourrait y avoir comme la moitié des questions du référendum qui passent, l'autre moitié qui passe pas, puis ensuite la question sur la l'indépendance. Fait qu'on verra. Mais il y a une chose qui est certaine, c'est qu'il y a de l'influence étrangère là, au sein de ce référendum-là, mais elle serait apparemment moins grande qu'on pense. Les gens ont beaucoup qualifié ça d'ingérence, là, mais c'est plus de savoir est-ce que l'influence qu'il y a sur le référendum albertain, c'est de la vraie information ou c'est de la fausse information. Parce que c'est arrivé, mettons, dans les élections canadienne, pas les dernières, l'autre, celle d'avant. Il y a eu de l'ingérence chinoise là, directement dans les élections. Et puis c'était via de la fausse information en ligne. Cette fois-ci, c'est un peu moins clair que c'est des fausses informations et pas plus genre des Elon Musk de ce monde qui disent comme « good ». Insérer le nom d'une province ici, should be a country. Ça pourrait être autant pour le Québec que pour l'Alberta, mais ce serait pas de l'ingérence plus que de l'influence étrangère là, d'une manière ou d'une autre. Fait que on verra ce qui se passe, mais c'est pas avant le 19 octobre qu'on saura si on perd un personnage important.
2: Donc là,
0: pays.
2: Le vote est entamé, mais anticipé.
0: Anticipé, d'accord. C'est ça. Aujourd'hui et demain, les gens peuvent se présenter dans un des 310 bureaux de vote à travers l'Alberta. On verra donc ce que ça donne. Mais j'ai hâte de voir, mettons, ce soir ou demain, là, c'est quoi le taux de participation, mettons. Mm-hmm. Parce que les gens semblent quand même déjà décidés. Fait que tant qu'à ça, tu te présentes par anticipation puis tu te fais plus gosser avec ça. Là.
2: Sinon, c'est quand même safe. Là. 70 % des gens veulent pas. Donc, pas besoin d'aller voter non.
0: Ben, c'est ça. Exactement. Ben, c'est ça un peu aussi la crainte, j'imagine, des gens qui mobilisent pour le fait de rester au Canada. Là. C'est un peu ça l'enjeu. T'sais, c'est souvent ça, même dans les élections provinciales là, ou fédérales. T'sais, un candidat qui va passer clair, ses citoyens vont pas voter, puis finalement, whoop, il est
2: c'est
0: pas
2: un petit peu plus
0: c'est un peu
2: serré.
0: Plus serré que prévu, puis il y a des recomptages, puis etc. Donc, voilà ce qu'il y en est. Mais ma prédiction, c'est vraiment que ce sera pas trop... Ce sera pas grave sur l'unité canadienne, le résultat de ce référendum. Si c'est quelque chose, de toute façon, qui intéresse les gens. L'unité canadienne. Voilà.
1: Fait qu'on va en musique?
0: On va en musique. C'est parti pour la musique. C'est la nouvelle chanson de Lydia Kipinski. C'est parti. On s'en va écouter ça. Ensuite, C'est Fun de Petit Béliveau et Ma vie à l'heure, interprétée par les Shirley. Et on se retrouvera ensuite pour une entrevue.
1: Yeah!

0: Vous écoutez lentement mais sûrement sur les ondes de CISM 89.3. Et puis, il est 14h33. Oui. Et Maya, maintenant, on va passer à une entrevue que je trouve vraiment intéressante.
1: Oui.
0: Parce qu'entre autres, tout le monde en parle.
1: Oui,
0: dimanche soir, il y a eu un sujet qui m'a quand même choquée, pour mentir.
1: Oui, mais ça a brassé beaucoup de monde, de ce que j'en ai compris à travers le web. Mais pour mettre plus de contexte, là, dimanche soir, j'ai invité des potes à venir souper et écouter Occupation Double. On est des gens variés. Et donc, on a aussi écouté Tout le monde en parle par la suite. on a écouté l'entrevue justement de Clément Hamelin, là, qu'on va rejoindre dans quelques instants, à propos du nouveau documentaire Faites du bruit pour Jésus. D'ailleurs, solide titre. Toute personne avec qui j'en parle est comme marquée par le titre et va aller l'écouter grâce à ça. Puis, on s'est dit, bon, après ça, il y avait un deuxième humoriste à Tout le monde en parle, puis beaucoup d'amour pour l'industrie de l'humour, mais on était genre, bon, on pourrait écouter le documentaire directement. Fait que c'est ce qu'on a fait. Puis là, j'ai tenté ma chance hier auprès de Clément pour une entrevue et 14h aujourd'hui est disponible. Alors, on le reçoit aujourd'hui pour parler de son tout nouveau documentaire Faites du bruit pour Jésus. Bonjour Clément.
2: Bonjour.
1: Parfait, tu nous entends bien? Tout est beau?
2: Oui, je vous entends bien.
1: Génial.
2: J'entends un peu un écho, par contre.
1: OK, on va faire de notre mieux pour ça. Pour ceux qui n'ont pas entendu parler de ce documentaire-là, peux-tu nous faire un bref résumé?
2: Ben oui, en fait, le documentaire « Faites du bruit pour Jésus » s'intéresse au regain de popularité pour le mouvement évangélique au Québec. Puis dans la quête documentaire, je me demande pourquoi et comment ce mouvement prend vie au Québec. Et quelles sont ses racines pour le meilleur et pour le pire.
1: Puis, ça part d'où cet intérêt-là de ta part pour cette démarche-là? Puis, ça a été quoi ce processus de production-là puis de recherche?
2: Bien, en fait, à la base, le projet m'est tombé complètement par hasard il y a plus de 2 ans. À l'époque, je travaillais encore pour le média Urbania.
1: Mm-hmm.
2: Et je voulais faire un reportage sur un des personnages qui était invité à Tout le monde en parle, GNT.
1: Oui.
2: Mais je voulais faire un genre de documentaire sur le fait qu'il était en train de devenir le prochain Logan Paul du Québec.
1: Mm-hmm. Ouais.
2: J'ai comme documenté sa vie pendant quelques mois, mais pour voir aussi que plus je documentais sa vie, moins bien il allait. Puis à un moment donné, pendant une des entrevues, il venait tout juste de revenir d'un voyage au Pérou, là, où il est allé faire de l'ayahuasca. Puis là, il me dit, j'ai trouvé Dieu dans ma vie. Ça m'a complètement jeté à terre parce que je l'ai pas vu venir, cette tournure.
1: Ouais, genre d'éveil et surprise.
2: Exact, puis il a fait un 180 complet sur sa vie.
1: Mm-hmm.
2: Fait que c'est là que, premièrement, il m'a mené un premier reportage où je m'intéressais plus au mouvement des influenceurs spécifiquement.
1: Mm-hmm.
2: Puis ensuite, en quittant Urbania, c'est là que l'envie de faire un documentaire plus long pour vraiment essayer de comprendre si comme ce phénomène-là s'incruste, si les jeunes au Québec est arrivé. Puis là, Télé-Québec a embarqué dans l'aventure. Puis ça a été un travail laborieux de 2 ans. Pour donner ce que vous avez eu la chance de regarder dimanche soir.
1: Mais oui, toi, tu as un habitude des formats courts, là, justement via Urbania, puis toutes ces plateformes-là web qui font plus justement de la verticale, une couple de dizaines de secondes, mais pas plus. Ça a été quoi, justement, comme changement dans la démarche pour toi? Est-ce que de faire un documentaire, c'est comme shakant parce qu'il faut que tu travailles sur quelque chose pendant 2 ans puis pas juste, mettons, une semaine?
2: Ben c'est sûr que tu mets le doigt sur un bobo, là. Tu sais, moi je viens d'une école où c'était fallait sortir une histoire par semaine, tout le temps en mode production. Puis là, c'est pendant 2 ans, les mondes sont comme hey, tu travailles sur quoi? Puis je suis comme quelque chose. Qui va sortir dans un petit bout. Mais je pense que au niveau le plus grand défi que ça a été, c'est tu l'as un peu dit, c'est travailler sur un documentaire, c'est plus qu'une vidéo verticale très courte. Là. Ça prend excessivement beaucoup de recherche, excessivement beaucoup de préparation. Puis ensuite, en post-production, c'est beaucoup d'appels avec mon réalisateur puis le monteur à savoir qu'est-ce qu'on fait, quand, qu'est-ce qu'on coupe, qu'est-ce qu'on garde, comment on le construit.
1: Y a-t-il des hypothèses de départ avec lesquelles tu partais qui se sont avérées comme étant vraies ou même des surprises?
2: Mais je pense que une des hypothèses que j'étais pas mal sûr que ça allait être ça, c'est la question des réseaux sociaux qui contribuent à ce regain-là. Et je considère qu'on l'a pas mal confirmé, mais moi, c'était vraiment curieux pour moi parce que je me demandais, tu sais, c'est comme, est-ce qu'il y a un motif en particulier qui explique ça ou il y a des choses que je vois pas? Et au terme de ce projet-là, on me demande, tu sais, qu'est-ce qui explique ça? Je suis comme, ah, mais avez-vous une heure?
1: C'est ça. Puis toi, t'en avais juste 52 minutes. Fait que,
2: mais ça, moi, j'avais seulement 52 minutes pour vous le dire. Mais c'est juste que il y a plusieurs thèses qui peuvent expliquer ce regain-là. T'sais, autant quand tu te concentres juste sur le mouvement religieux, ses codes, ses pratiques, ses messages, autant chez le contexte des jeunes, qu'est-ce qui explique qu'on est en quête de sens, puis qu'est-ce qui explique que la religion, ben au niveau social, ça parle à ces jeunes-là. Puis ensuite, c'est vraiment un travail de longue haleine, mais on est quand même assez confiant que dans ces 52 minutes-là, on est capable de faire un portrait qui est juste de la chose.
1: Est-ce que dans tout ce deep dive-là, justement, de 2 ans, cette démarche-là, elle a fini par influencer tes propres algorithmes de médias sociaux?
2: Ah, moi, mes algorithmes sont foutus, là.
1: Ah ouais?
2: Okay. Moi, ça fait 2 ans là, que c'est foutu, là. Tu sais, mon algorithme pense que je suis chrétien, là. Okay. Écoute, je considère pour les prochains projets me partir des comptes fantômes, là,
1: bon.
2: Avec un autre cellulaire, là, parce que là, j'aimerais ça retrouver mes petites vidéos de recettes, là.
1: Oui, quand même.
0: C'est une bonne idée.
1: C'est une très bonne idée. Mais justement, ça t'a-tu checké dans tes propres valeurs d'être justement devant des gens qui sont idéologiquement ailleurs? Tu sais, on te voyait dans le documentaire parler à un homme, justement, qui a été influencé par la religion depuis son passage dans le milieu carcéral. Là. Puis, toi, tu nommes le fait d'être athée directement dans le documentaire devant lui. Puis la question d'être capable de jaser ou non avec des gens, c'était comment justement d'être devant ces gens-là puis de devoir tenter la discussion?
2: Tu sais, il y a quelque chose que j'ai appris à faire ce processus-là, c'est mon premier travail en tant que documentariste. T'as des documentaristes qui aiment mieux se mettre derrière la caméra. Moi, je me mets devant pour essayer de me mettre sur un pied d'égalité avec ces gens-là. Puis ça, c'est dans ma démarche de nommer d'affront que je suis athée, ça faisait partie de ça parce que ça donne un peu. On nous accuse souvent les médias, les journalistes d'avoir un agenda. Fait que là, moi, j'arrivais puis j'étais comme, regarde, moi, c'est ça mon agenda. Je suis athée puis je veux comprendre. Peut-être que j'ai des valeurs qui sont différentes, mais ça, c'est pas leur problème à savoir ça. Puis moi, j'essaie le plus possible de pas que. Je veux pas que mes valeurs teintent un peu mon travail journalistique. Puis ça rentre dans tout le débat de la question de la neutralité journalistique.
1: Ouais.
2: Mais je pense que quand tu as la volonté profonde de comprendre, tu es capable d'essayer d'enlever l'émotion, mais pas l'empathie. Puis dans ce processus-là, je pense que, surtout l'entrevue dont tu parles en question.
1: Ouais.
2: Mon but, c'était pas de faire un débat avec cette personne-là, c'était essayer de comprendre ses convictions. Fait, oui, certains propos étaient heurtants à entendre, mais je sais pas si ça se dit heurtant à entendre, mais contenu en
1: on va le prendre.
2: mais mon travail à la fin de la journée, c'était d'élayer son discours, puis essayer de, comprendre de quoi il est question, puis soulever les contradictions s'il y en avait. Puis après, je pense que l'objectif de mon travail, je te mentirais pas que des fois je sortais ces entrevues-là puis j'étais comme ok, j'ai besoin d'une bonne bière dans un restaurant
1: pour
2: vérifier ce qui vient de se passer. Mais le lendemain matin de cette entrevue-là, j'étais prêt à en faire une autre, puis je voulais en faire une autre. Parce que journalistiquement pour moi, c'était des acquis, mais aussi après, c'était comme de prendre le temps d'essayer de s'intéresser à quelqu'un qui est complètement aux opposés des dons que tu peux avoir, c'est très intéressant comme processus à faire. Là, après, j'étais un peu dans le déni de tout, OK, ben qu'est-ce qu'on garde au montage? Mais ça, je me disais, on va régler ça dans 3 mois.
1: Oui, absolument. Est-ce que dimanche soir, après Tout le monde en parle, tu t'es aussi senti dans le besoin de prendre une bonne bière? Parce que c'est quand même beaucoup de pression. Ben, d'un, tout le monde en parle, tout le monde qui y passe est follement stressé, à moins d'être un habitué. Mais tu étais aussi dans la posture d'être la personne, justement, qui est journalistiquement neutre, ou du moins qui est, en gros guillemets, ben sans en dire la voix de la raison, mais qui est comme dans une démarche en soi, puis qui est pas teintée, en tout cas de la même manière idéologiquement. C'est quoi comme préparation, puis comment tu t'en es... comment tu t'es senti après?
2: Moi, je suis allé dans cette entrevue-là avec 2 objectifs en tête. T'sais, moi, c'était que on parle du documentaire, parce que tu penses que c'est ça qui rend justice au sujet. Et ensuite, les gens ont tenu leurs propos, puis moi, ma seule job en tant que journaliste, c'est de rectifier les faits. Puis je constate que dans cette entrevue-là, quand il y a des faits qui ont été erronés, c'est sans faire une longue plaignade.
1: Ouais, ouais.
2: Je me rappelle très bien avoir corrigé à quelques reprises. Puis justement, tu sais, entre vous et moi, j'étais pas stressé les jours avant.
1: Normal.
2: Mais la journée même, je suis arrivé, puis ce projet-là, je travaille depuis 2 ans. Fait que je savais dans quoi je m'embarquais, puis mon but, c'était... Je suis quelqu'un qui raffole des discussions, tu sais, puis comme j'adore quand, ben justement, les idées se confrontent. Puis après, je savais que c'était pas moi le capitaine de ce bateau-là, c'est l'animateur ici. Fait que mon travail, c'est de rester le journaliste dans tout ça. Et bon, je me suis fait un peu... mon body language m'a un peu trahi par moment. Là, j'ai vu ça sur Reddit l'autre jour. Là. Il y a des gens qui ont pris des screenshots. Ça, c'est plus fort que moi. Ça fait partie de ma personnalité. Mais écoute, quand il a plugué son site web, je pense pas que c'était une prise de position, ma réaction. Je pense que c'est plus un comme « Ah, es-tu sûr que c'est le bon moment de plugger son site web? »
1: Oui, c'est sûr.
2: D'un point de vue très rationnel au niveau de tes ventes, je sais pas. Là.
1: Oui, c'est ça. Si t'étais son conseiller en communication, c'est pas le conseil que tu aurais donné.
2: Ben non, c'est ça. Puis c'est pour ça que le lendemain matin, j'ai senti besoin de rectifier légèrement le tir parce que si je voyais les réactions en ligne, puis tout le monde en parle, a toujours été comme au centre du débat par rapport à ses invités. Puis mais c'est ce qui fait la nature du show aussi.
1: Ouais.
2: C'est une table de tout le monde en parle. C'est une table de discussion. Puis des fois, ils ont des invités qui vont aller confronter notre confort. Mais après, moi, je voulais juste m'assurer que comme dans tout cet émoi-là, que les gens que ça a choqué, ben je suis comme hey, prenez le temps d'aller regarder le documentaire parce que ça va peut-être être une petite étincelle de nuance un peu dans ce que vous avez vécu devant vos télés. T'sais.
1: Puis là, c'est ton premier documentaire. Là. Est-ce que ça te donne la piqûre pour justement le format plus long puis de recherche puis qu'il y a un travail d'une plus longue haleine?
2: Ah, la piqûre, ça fait longtemps qu'elle est là.
1: Bon.
2: Je pense que j'ai toujours cette volonté-là de vouloir faire du docu. Je suis urbanien, je faisais à la fin de mon passage sur Urbania, j'ai fait quelques courts documentaires, une quinzaine de minutes. Puis c'est un médium, je trouve, pour aller au fond des choses, c'est le médium parfait. Et souvent, tu sais, le documentaire est souvent nobé, là, au Québec en ce moment. Il n'est pas bien financé. On en fait moins qu'on en faisait avant, mais de voir les réactions des gens, les dialogues que ça crée, ça, je trouve que c'est une belle confirmation que ben on a besoin d'œuvres documentaires dans notre écosystème pour engager le dialogue. Et moi je rêve, j'ai déjà hâte au prochain, j'ai déjà quelques sujets en tête, il y a des discussions en cours, mais le but c'est que, encore une fois, juste bon, entre vous et moi, est-ce que ça devrait prendre 2 ans pour le prochain, je sais pas, idéalement 1 an,
1: bon.
2: Mais c'est sûr que je vais vouloir raconter des nouvelles histoires.
1: Puis, ben finalement, là, pour terminer, ben on a parlé de médium documentaire. T'sais, c'est un peu un médium qui est plutôt traditionnel, dans le sens où ça fait quand même un certain temps qu'on fait des documentaires au Québec. Même chose pour nous qui faisons de la radio. Là, s'il y a bien un médium qui est traditionnel pour parler d'actualité, c'est celui-là. Dans un autre pan de dans tes side quests, j'imagine, tu co-animes Monde de fou sur Twitch, dans lequel vous parlez d'actualité avec ton collègue Zachary.
2: Le GOAT.
1: Ouais, le GOAT, comme les gens disent. Comment tu trouves ça, justement, de tester différents médiums qui sont pas nécessairement... Ben, un autre médium qui est pas, justement, autant campé comme étant populaire au Québec, dans le sens où on a beaucoup parlé de Twitch pour le gaming au Québec, mais rarement pour justement créer des émissions qui sont récurrentes et qui sont en direct. C'est quoi à date tes constats de ce test de nouveau médium?
2: Moi, j'adore Twitch. Et ça faisait longtemps que je voulais faire quelque chose sur Twitch. Puis quand j'ai rencontré Zach, les deux, sans se le dire, on est arrivé avec l'idée de faire un Twitch. Puis on a commencé depuis mai dernier. Puis notre tout dernier, c'était pendant les élections provincial, la soirée électorale. Puis je trouve que pour parler d'actualité, c'est un nouveau médium franchement intéressant à explorer parce que on a de l'interaction avec les gens, ça nous permet d'avoir des invités de tous les horizons, puis ça nous permet aussi de pouvoir commenter en direct ce qui se fait par les autres médias. C'est sûr que nous, on est partis pour continuer ce médium-là, puis on sent qu'il y a de plus en plus de gens qui découvrent cette nouvelle façon de consommer. Puis, tu sais, moi, ça a toujours fait partie de mon parcours, là, d'essayer de tester le nouveau style chez Urbania. Mm-hmm. C'était la même chose. On explorait. Tu sais, TikTok venait d'arriver, puis c'était comme, OK, le nouveau langage journalistique. Là, j'ai lancé ma chaîne YouTube en partant de chez Urbania, puis c'était aussi une avenue que j'ai explorée. Puis là, Twitch, je pense que c'est juste... c'est comme, faut voir le journalisme aujourd'hui comme un écosystème. Mm-hmm. Voyons, c'est quoi le mot que je cherche là?
1: Peut-être multifacette.
2: J'allais dire constellation, mais je veux dire, c'est un peu ça. Il faut aller là. Pour faire du journalisme, il faut aller là où les gens sont. Puis il faut raconter selon où les gens sont. Puis fait que d'explorer tout, c'était ça un peu. C'était comme, OK, il y a. Oui, c'est du gaming, mais on mm-hmm. le voyait aux États-Unis, puis on le voyait en France que l'analyse politique, l'actualité, même le commentariat avec Hassan Piker, c'est quelque chose ouais. qui pognait sur Twitch. Fait qu'on est comme, ah ben, au Québec, on est toujours un peu en retard sur tout le reste. Fait qu'on s'est dit, ben, en lançant ce projet-là, ça va nous permettre d'avoir déjà des assises dans ce médium-là.
1: Génial. Ben merci beaucoup, Clément, pour cette entrevue. Donc, on invite les gens à aller écouter ton documentaire qui est disponible à quel endroit?
2: Disponible sur Télé-Québec, sur YouTube, sur Crave, sur Illico, sur Tout.tv.
1: Bon, génial. Bien, en fait, un bon après-midi.
2: Merci beaucoup. Merci pour la tribune.
1: Au revoir.
2: Salut.
1: Donc, quand même, c'est un gros processus. Je pensais pas que ça prenait... Ben, j'avais comme aucune idée de combien de temps ça avait pris pour ce genre de démarche. Mais surtout, je pense pas que je pourrais... m'empêcher d'en parler pendant 2 ans. C'est comme trop... c'est trop prenant.
0: C'est vrai, quand il a dit qu'il pouvait pas en parler, tu sais, qu'il... Ah, je travaille sur quelque chose, j'étais comme... Oh, mon Dieu!
1: Mais surtout dans le contexte où si tu travailles dans le reste des médias, puis t'es sur un gros dossier pendant 2 ans, ça implique que t'es peut-être moins présent mm-hmm. Sur tes autres side quests de faire des mini-reportages.
0: Des contacts.
1: Exactement, mais aussi, tu sais, justement, de comme d'être à moitié dans un autre projet duquel tu peux pas parler, ça doit être quand même confrontant comme démarche. Alors
0: beaucoup de recherche.
1: Voilà, ben ça me donne le goût de faire des documentaires, je dois avouer. Je saurais pas sur quoi, mais il y a tellement de choses.
0: On se part un documentaire.
1: On va aller écouter 2 chansons avant les publicités. Brille encore de Thierry Larose et Take 1 de Velours Velours. Et puis moi, je devrais vous quitter. Je m'en vais continuer d'apprendre à conduire. puis Mathis et Mélodie continueront d'être avec vous. Donc je vous laisse entre de bonnes mains comme d'habitude. Et puis voilà, pour moi, on se retrouve la semaine prochaine, mais pour le reste, bon reste d'émission.
0: Merci, trop
1: à vous. Alors, on va en musique dès maintenant.

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2: Vous écoutez lentement mais sûrement sur les ondes de CISM 89.3 La Marge. Il est présentement 15h02. Et juste avant les pubs, Mathis, on a parlé avec Maya et Clément qui est venu faire une entrevue avec nous. C'était super. Le fun, j'ai trouvé d'avoir littéralement celui qui a fait le documentaire, qui a pu venir nous jaser un petit peu. Puis toi, t'as-tu suivi un petit peu cette nouvelle-là?
3: Absolument pas.
2: Je n'ai pas
3: visionné le documentaire en soi, mais je trouve ça super intéressant comme sujet, puis comme phénomène aussi.
2: Ouais, c'est intriguant, mais en même temps, je sais pas si je suis un petit peu apeuré par la situation, dans le sens que comme ces personnes-là qui ont quand même, on va le dire, beaucoup d'influence, là, tu sais, lui, il y a quand même un bon nombre d'abonnés, mettons, sur ses réseaux sociaux qui, à tous les jours, reçoivent de son contenu qui publie ça. On dirait que, je sais pas, ça me plaît moins, mettons.
3: Ben, écoute, moi, je vois ça, je me dis, un influenceur comme un autre.
2: Ouais, je comprends. Ouais, t'as full raison.
3: Il y a des gens qui font des recettes, il y a des gens qui t'aident à trouver Jésus, à trouver des réponses à tes questions, des fois. Ouais. Fait que je me dis, ça rend les gens heureux, puis tant qu'il n'y a pas d'actions qui sont posées à la suite de ça, tu sais, qui sont nocives ou malicieuses.
2: Mais tu sais, c'est où la limite, là? C'est ça que je me dis.
3: Effectivement, c'est une bonne question. C'est une très bonne question.
2: Parce que on peut dire, ah oui, tant que lui, il fait pas rien, mais en même temps, s'il influence les gens, je sais pas, c'est compliqué. C'est une question qui est quand même touchée. Bref, une autre nouvelle que tu m'as parlé, qui, dans le fond, quand je t'ai demandé, t'aurais envie de chasser de quoi un petit peu, Mathis? À la blague, je pense que c'était à la blague.
3: Ben, en fait, c'est que j'avais pas nécessairement préparé de sujet. Donc, je suis allé très rapidement sur le site de la presse, puis à la une, c'était pas une blague drôle.
2: Non, non.
3: C'était pas une blague, en fait. je me suis dit, ben, ça va être ça, mon sujet. Donc, il y a Jean-Luc Mongrain qui nous a quittés.
2: Oui, hier. Donc, on a appris la nouvelle du décès de Jean-Luc Mongrain, qui est un très grand journaliste de chez nous. Puis, ça m'a fait me poser plusieurs questions. Je me demandais, tu sais, comme, parce que là, nécessairement, suite à son décès, il y a eu une géante vague sur les réseaux sociaux et de gens qui témoignaient comme quoi il avait été important pour eux dans leur jeunesse. Je pense entre autres aux cinq personnes importantes qu'on a vues dans nos réseaux sociaux. Donc, Ruba, PSPP et tous ceux-là qui ont dit comme quoi c'était une grande partie de ma jeunesse, je vais recommencer ma phrase, c'est comme s'il y a une partie de ma jeunesse qui s'en allait avec lui, tu sais. Puis il y a plein d'autres personnes qui ont fait des témoignages touchants sur son départ et tout ça. Mais je me suis dit, OK, oui, c'est une grande personne qu'on voit quitter aujourd'hui, mais ça fait comme plusieurs fois que ça arrive récemment. Ben, tu vas me dire, il y a tout le temps des gens qui décèdent dans la vie.
3: Oui, mais là, je pense pas que tu me parles de gens qui décèdent, tu me parles d'un phénomène.
2: Exactement.
3: Autour de quelqu'un
2: Exactement.
3: Qui décède.
2: Exactement. Donc, tu sais, c'est quand même particulier qu'au Québec, on dirait que tant que t'es vivant, tu peux passer un peu inaperçu, même si t'es dans l'œil du public plus. Tu peux te faire critiquer, tu peux pas recevoir de bonnes nouvelles sur ce que tu fais ou quoi que ce soit, mais le jour où tu meurs, soudainement, là, tout le monde t'aimait. Tout le monde est tellement fier de tes accomplissements. Puis tout le monde a une anecdote avec toi de type « Ah, oh, je me souviens quand, exemple, quand Mathis et moi, on a fait telle chose, c'était si chouette, on était si de bons amis. » Fait que j'étais comme un peu en mode « Ah, est-ce qu'il y a comme, il y a une certaine transformation sur les réseaux sociaux et... »
3: Un embellissement, ouais, peut-être.
2: Ouais. Ouais, que les gens se permettent d'avoir puis de mettre comme un espèce de... Pas un masque, mais comme... moi aussi, je fais partie des gens endeuillés. Puis là, c'est vraiment... Je le dis à voix haute, puis je suis comme... Ah, c'est peut-être bas ce que je dis, parce qu'il y a des gens qui sont vraiment en deuil, tu sais.
3: Absolument.
2: Mais justement, je pense que le fait que certaines personnes pourraient utiliser ce moment-là pour se victimiser un petit peu, je trouve ça super... pas correct.
3: Ouais, mais je pense que c'est même pas nécessairement juste pour se victimiser, mais c'est peut-être d'utiliser cet événement-là pour se montrer comme une personne tant empathique et à l'écoute et qui supporte peut-être les gens qui sont réellement ou plus profondément en deuil.
2: Parce qu'il y en a qui supportent, tu sais, comme mes condoléances à la famille et tout ça, puis ça, j'ai pas de soucis avec ça, mais c'est sûr qu'ils sont comme moi.
3: Qui s'approprie un peu le décès puis le deuil.
2: Exactement. Puis je me demandais aussi, tu sais, pourquoi on attend la mort des gens pour leur dire
3: Absolument.
2: Qu'ils ont bien fait?
3: Pour leur montrer de l'appréciation.
2: Pourquoi, genre, souvent, les gens sont comme moins capables, j'allais dire, on a des. Mais comme à tous les jours, de juste se dire bravo, ce que tu as fait, je suis fier de toi, c'était incroyable. Fait que là, c'était un peu aussi en mode peut-être que les gens sont vraiment dans leur tête souvent, puis ça prend ce choc-là du décès pour réaliser que comme la personne a fait des choses, mais je trouvais ça un peu triste.
3: C'est vrai que c'est un peu triste.
2: On est tellement rendu focussé dans nos réseaux sociaux, encore une fois, dans toute notre petite vie à nous, comme isolés du monde entier, que là, on n'est même pas capable d'apprécier ce qu'on a autour de nous, tu sais.
3: Mais tu vois, tu dis ça, mais ça me fait penser à Patrice Lécuyer, je crois, qui animait peut-être la fabuleuse émission Prière de ne pas lancer de fleurs.
2: Oui.
3: Ben ça, c'était un moyen de montrer de l'appréciation pour l'œuvre, le travail d'une personne dans les médias.
2: Hey, c'est vraiment... c'est exactement ça. Je trouve ça super le fun parce que, en même temps, ça récompense juste les personnes dans l'œil du public, là. Mais c'est déjà ça de comme, hey, bravo, t'as fait ça. Un peu comme aussi avec, là, c'est un petit peu un roast, là, mais les bien cuits. Juste pour rire. C'est super intéressant. T'allais dire de quoi?
3: Ben, quand les gens sont vivants, tu sais, on peut pas trop les complimenter. Il faut un petit peu que ce soit des roasts parce que sinon, ça va leur monter en tête.
2: Oh mon Dieu, c'est si bon. full. Oh mon Dieu. Fait que, c'est ça, j'étais comme, pourquoi on attend, tu sais, puis je trouvais justement qu'on remet à plus tard, même moi, là, dans ma vie à tous les jours, des appels à ma grand-mère, faut que je l'appelle, tu sais, comme, pourquoi je ne prends pas ces 2 minutes-là comme je devrais vraiment? On devrait tous. Si vous avez une grand-maman, là, parce que je pense à ma grand-maman, là, si vous avez des gens que vous aimez, puis que ça fait longtemps que vous leur avez pas parlé, puis que vous vous demandez comment ils vont, demandez-leur, appelez-les. Ça coûte quoi de les appeler 2 minutes? Hey, je veux prendre de tes nouvelles.
3: Ouais, absolument. Prenez un petit 2 minutes, peut-être pas pendant les publicités,

0: c'est peut-être pas le bon terme, là, mais tu sais, est-ce que moi qui ai fait une carrière ordinaire, je me fais peut-être over, comme plus acclamée parce que je suis décédée? Est-ce que tu penses que ça fait ça des fois?
1: Peut-être, mais c'est sûr qu'il y a un embellissement autour de... Ben, dans le deuil puis tout, on essaie de se rappeler des bonnes choses, puis c'est de laisser partir la personne en paix, puis c'est pour nous-mêmes aussi, là, tu sais.
0: Ouais.
1: Mais je me dis, à l'échelle de la société, quand quelqu'un qui est dans l'œil du public s'en va, ben, c'est sûr qu'on va ressortir les bons coups, puis... Ouais. Mais
0: c'est sûr que ce serait super dégueulasse, quelqu'un qui fait comme... Ah! Moi, cette personne-là, je l'ai haï toute la... Genre, tant mieux, c'est parti, tu sais.
1: C'est sûr. Ben, je veux dire, on va pas name drop, mais il y a des gens qui font des choses qui pas superbes dans leur carrière. Puis
0: ouais.
1: Ça se peut qu'il y a des gens à qui ça l'importe un peu.
0: Ouais.
1: Mais ce qu'on va entendre le plus, je crois, c'est le positif. C'est ouais. Correct, c'est bien.
0: Tu trouves ça bien?
1: Ben, je trouve ça bien qu'on entende majoritairement le positif.
0: Mm-hmm.
1: Mais de là à dire que peut-être on utilise ça pour avoir des clics puis tout, ben c'est peut-être là que ça devient un petit peu c'est plus ça. Flou comme ligne.
0: Parce que tu sais, je comprends, genre je voudrais pas que quelqu'un se mette à tu sais, je pense à certains documentaires qui se sont faits après la mort de célébrités sur leur cas de qu'est-ce qu'ils ont fait, puis ça je trouve ça pas juste dans un sens parce que la personne n'est plus là pour défendre son point puis comme expliquer ses démarches, que ce soit artistique ou personnelle. Mais, tu sais, c'est ça. Puis là, je me suis demandé, est-ce que c'est peut-être de l'hypocrisie, genre?
1: Par rapport à quoi? Quel bout serait de l'hypocrisie?
0: Ben, les gens, justement, qui prennent cette occasion-là pour monter leur banque à eux, là.
1: Je comprends. Ouais, ben, un petit peu, peut-être.
0: Un peu, hein?
1: Puis surtout sur le coup de la nouvelle.
0: Ouais.
1: Tu vois, là, tu parlais de documentaires qui sont produits peut-être après qu'une célébrité soit décédée, puis...
0: Ouais.
1: Ben, ça prend du temps, comme on l'a entendu tantôt à l'entrevue, ça prend du temps, un documentaire à produire.
0: Ouais.
1: Mais faire un petit post Instagram la journée ou le lendemain du décès d'une célébrité pour dire « Ah, moi, je l'aimais donc bien.
0: Mm-hmm. »
1: Puis c'était donc bien une grande personne... Peut-être qu'on essaye de booster nos ratings sur les réseaux sociaux.
0: Puis, je parlais de ça avec Maya hier soir. Puis elle m'a dit, là, je veux pas dire n'importe quoi, mais que ça l'arrivait dans le monde des journalistes que certains préparaient ce qu'elle m'a dit qui était de la viande froide.
1: Oh!
0: Donc, si, mettons, on sait que, par exemple, toi, Mathis, tu es sur le... Ben, qu'on pense que tu es sur le point de décéder, on prépare des informations sur ta vie pour pouvoir faire des anecdotes et des articles à ton sujet et rapidement suite à ton décès.
1: C'est quand même morbide.
0: Un peu, hein?
1: Ouais.
0: Un peu beaucoup, je trouve.
1: Ouais, quand même.
0: Mais c'est ça. Fait quand on me parlait de ça, puis en plus, elle était comme, ah, c'est... ouais, ils se préparent de la viande froide. J'étais comme, non.
1: Non, ça surtout ce petit surnom-là de la pratique, là, viande froide, wow.
0: C'est un petit peu... En tout cas, ça m'a un petit peu... ça m'a marqué, en fait.
1: Ouais.
0: Voilà. Fait que... bref, je pense que... Ce que je voulais dire par rapport à ça, c'est que, tu sais, c'est vraiment correct de dire des sympathies, même que je trouve ça très bien de vouloir montrer aux gens qu'on est là pour eux. Étant quelqu'un d'empathique, des fois trop, genre, je suis la première à écrire un petit message privé en mode « Hey, je suis là pour toi, s'il y a quoi que ce soit que je peux faire, tu sais, comme, viens me voir, viens m'en parler. » Mais peut-être juste comme faire attention de comment on le fait, puis de prendre comme... de pas prendre cette occasion-là pour gagner quelque chose, mais vraiment pour donner à l'autre.
1: Peut-être de se questionner avant de faire la publication. Ouais. Est-ce que j'essaie d'en profiter, genre, t'sais?
0: C'est comme la base, selon moi.
1: Ouais. On a chacun nos bases.
0: On a chacun nos bases, t'as raison. Mais voilà. Fait que, c'est ça. Je pense que il y a comme une petite faille, là, à ce point-là, dans notre société, qu'on pourrait peut-être se questionner tous et chacun de « Hey, est-ce que comme... j'ai dit devant tout le monde que j'avais un si beau passé avec cette personne-là pour que m'avantager ou juste parce que j'avais vraiment de la peine, tu sais. » Fait que voilà. Et, on

va passer en musique. On va aller écouter La tête à terre de Pascal Larose et l'orchestre Savoureux, ainsi que Je dors, je pense de Hector Gaspard. Et on vous revient par la suite. Bonne écoute!

0: 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Il est présentement 15h22 et Mathis, ça va faire rire. Bonjour Mathis. Pendant la pause, j'ai reçu un message de ma mère qui était comme Mathis, est-ce que c'est Mathis que je connais? Mais oui, maman, c'est Mathis.
1: Ah oui, bonjour.
0: Bonjour.
1: Bonjour maman de Mélo.
0: Tu dis comme si tu la connaissais pas. Bref, là en ce moment, je vais vous parler d'un truc que j'aime beaucoup. Donc, comme certains le savent, je suis étudiante en action culturelle. J'aime beaucoup la culture. Et en ce moment même, genre au moment où on se parle là...
1: À la seconde près.
0: À la seconde près, c'est le Festival du Nouveau Cinéma de Montréal, donc qui a lieu depuis jeudi le 8 octobre et qui se terminera dimanche le 18 octobre. Est-ce que tu savais?
1: Non, je savais pas.
0: Je t'apprends ça aujourd'hui.
1: Oui, tu me l'apprends.
0: Et puis, c'est ça. Donc, je prends l'opportunité qu'offre le fait que ce soit le festival en ce moment pour parler des films parce que j'aime le cinéma. Je travaille un peu là-dedans aussi, donc voilà.
1: Allons-y.
0: Allons-y.
1: Allons-y.
0: Toi, Mathis, mettons-le, quand tu veux aller au cinéma, est-ce que tu choisis tout le temps le dernier film populaire sorti ou des fois tu prends comme...
1: Ça
0: je
1: dépend.
0: Sais c'est quoi le film. Ça dépend?
1: Ça dépend des vibes.
0: Ça dépend des vibes?
1: Ouais.
0: Puis, normalement, c'est quoi tes vibes?
1: Ben, des fois, j'ai les vibes Marvel. Tu sais, je veux aller voir le blockbuster de super-héros et tout. Mais ça m'arrive des fois de vouloir aller voir un petit film répertoire,
0: ouais,
1: un peu
0: ben,
1: niche.
0: C'est pas toi qui me disais l'autre fois genre que t'allais au cinéma comme voir un documentaire?
1: Peut-être
0: ou c'est tes parents?
1: Que c'est un documentaire. Mes parents, ils ont l'habitude de voir les films voyage.
0: Oui, si c'est ça, veux. C'est ouais, ça. Ouais, ah, ok, c'est ça, je me souvenais. Je me souvenais plus exactement, mais je savais que... J'avais déjà entendu parler de ça. Eh bien, le Festival du Nouveau Cinéma, c'est vraiment une autre façon de découvrir le cinéma. Donc, le FNC, donc, existe depuis 1971 et ça met en valeur des formes de cinéma variées. Donc, cette année, la programmation rassemble près de 200 œuvres et plus de 30 pays. Ça propose autant des films de cinéastes établis que des œuvres de la relève et ça offre l'occasion de découvrir des films qui n'auront pas nécessairement une grande distribution commerciale là, comme justement les films de Marvel ou peu importe les films qu'on voit plus souvent dans notre dans nos réseaux sociaux mettons qui sont plus publiés avec le marketing et dans le fond c'est ça. Je regardais ça puis là j'étais comme ah est-ce que je trouvais ça un peu pas triste, mais dommage. Je pense que c'est le bon terme. Je trouvais ça dommage que ça nous prend un festival comme celui-là pour nous montrer des œuvres qui ont tellement de valeur puis qui auraient tellement de potentiel de comme pouvoir marquer le public. Puis je me demandais, Mathis, toi, mettons que tu vas voir un film, est-ce que t'es plus genre à aimer quand tu sais environ ce qui va se passer puis ça va bien aller ou des films qui te font réfléchir, qui vont plus justement te porter à te poser des questionnements sur toi, sur la société?
1: Ben, je te dirais, comme je disais tantôt, ça dépend les vibes du moment. Mais non, j'aime bien les films qui font réfléchir. Mm-hmm. C'est intéressant. Tu sors de là avec plus de questions que de réponses. Genre.
0: Ouais.
1: Wow.
0: Ouais, c'est intéressant. Je trouve ça. Puis c'est difficile, je trouve, de créer ce genre de choses-là, plus que comme le petit film romantique que tu sais déjà à quoi t'attendre dès que tu rentres. Donc, j'ai sélectionné quelques films qui sont présentés, qui sont, selon moi, des films intéressants qui pourraient plaire à plein de gens. Donc, j'en ai choisi trois, qui sont vraiment très différents, chacun de l'autre. Il y a le film Autofiction de Pedro Almodovar. Pedro Almodovar, qui était un cinéaste, non, je recommence. Son film, ça n'a pas rapport. Un cinéaste qui est en panne d'inspiration, puise dans sa vie et dans celle de son entourage pour créer. Fait que le film en tant que tel soulève une question que je trouve vraiment intéressante. Jusqu'où peut-on transformer la réalité en œuvre artistique sans trahir l'intimité des autres? Puis là, je trouve ça intéressant parce que c'est comme un peu ce qu'on disait tantôt.
1: Ouais.
0: De comme, jusqu'où on peut aller? Elle est où la limite? Mm-hmm. Elle n'est pas claire parfois. Puis, voilà, donc, ça m'a l'air très intéressant si vous voulez aller le voir. Puis, l'autofiction. OK. Qu'est-ce que tu penses de l'autofiction? Est-ce que c'est une forme de courage artistique de comme se prendre un peu de sa vie puis de le mettre au cinéma, par exemple, ou c'est une façon de raconter sa vie ou la vie des autres sans leur permission, genre?
1: Donc là, je peux essayer de deviner, mais j'aimerais ça que tu m'éclaires un peu sur quoi une autofiction.
0: C'est vraiment exactement. Comme des films où c'est genre la personne prend... Mettons, as-tu vu, là c'est peut-être pas le meilleur exemple, mais le film de Michael Jackson?
1: Oui.
0: Donc, oui. Ses frères et sœurs ont mis de l'argent pour créer un film sur lui, tu sais. Fait qu'ils mm-hmm. prennent des faits de la vie de lui, puis ils le mettent en film, tu sais. Un peu comme ils veulent.
1: Un genre de biographie...
0: Ouais.
1: Ouais. Mis en film.
0: Ouais.
1: OK. Ben... ce que j'en pense ouais. de l'autofiction.
0: Est-ce que tu penses que c'est une bonne chose ou c'est encore une fois une façon de promouvoir sa plate-bande?
1: Ben, j'ai l'impression qu'il y a peut-être eu une vague de ça dans les dernières années. Là, mm-hmm. Ça aurait peut-être commencé avec le film sur Queen, sur Freddie Mercury.
0: Ouais.
1: Je ne me rappelle plus du titre exact du film.
0: Bohemian Rhapsody.
1: Bohemian Rhapsody, mais... puis ça en est suivi de films sur peut-être les Beatles, ouais. un petit peu...
0: Elton John aussi.
1: Elton John, oui, exactement. Ouais. Fait que... peut-être que c'est comme une petite mode, puis c'est vouloir défendre sa plate-bande, puis c'est...
0: Puis en même temps, je pense qu'il y a aussi peut-être un côté de, comme... tu sais, ces artistes-là, précisément, qu'on parle, donc Queen, tout ça, c'est des artistes qui créent des chansons. Fait que, oui, t'entends ses chansons, peut-être que sa chanson parle de sa vie, mais est-ce qu'on connaît vraiment qui il est? Peut-être moins, tu sais. Fait que ça, peut-être que c'est super intéressant aussi. Mais je pense que, en tout cas, je pense pas que, dans le cas de... Pedro Almodovar, je pense pas que c'était de l'autofiction de type je veux me mettre de l'avant pour promouvoir ma plate-bande.
1: Ben c'est pas le cadre typique non plus là, d'une autopromotion.
0: Mm-hmm. Voilà. Ensuite, un autre film. Le film s'appelle Club Kid de Jordan Firstman. Dans le fond, c'est l'histoire de Peter, figure de la vie nocturne queer new-yorkaise, qui découvre qu'il a un fils de 10 ans après le décès de la mère de celui-ci. Donc, il doit alors composer avec une responsabilité qu'il n'avait jamais envisagée, donc celle d'être père. Puis, c'est... voilà. C'est un film qui permet de parler de parentalité, de maturité et de la peur de changer. Ce qui peut être des sujets assez difficiles.
1: Confrontant,
0: ouais, confrontant, super confrontant. Full.
1: Intéressant.
0: Ouais. Et le dernier film que j'ai noté s'intitule Rose de Marcus Schlenzer. Et donc, c'est un film qui se situe dans l'Allemagne au 17e, si je sais lire mes chiffres romains, siècle. Et c'est une femme qui vit sous une identité masculine. Pour tenter d'obtenir une liberté que son époque lui refuse donc. Ouais. Parce que ça a été très long avant que nous, les femmes, puissions avoir des droits. Puis juste, puis il y a plein d'autres gens aussi. Là. Pas juste les femmes. Bref. Et voilà, donc je lisais la description du film, puis tu sais, j'étais comme justement jusqu'où on doit aller pour pouvoir être soi-même dans la société. Puis. T'sais, les rôles que cette société-là nous impose, même aujourd'hui. Je pense dans un des cours que je suis en ce moment à l'UQAM, l'Action culturelle en espace public, on a lu un texte qui disait, t'sais, comme quoi dans les espaces publics, les femmes doivent agir différemment des hommes. Puis je pense que tout le monde est au courant, mais le fait que ce soit encore actuel aujourd'hui, je trouvais ça quand même triste.
1: Mmh. Ouais.
0: Fait que, voilà. Fait que... c'est ça. Puis ça m'a fait penser, est-ce que tu as vu passer, il y a une vidéo qui est sur les internets. Sur les internets.
1: On pourrait dire les interwebs.
0: Les interwebs. Que c'est, ça demande... fait que maintenant, si je te demande à toi, Mathis, si on est le soir puis que tu étais totalement en sécurité, tu ferais quoi?
1: Je pourrais aller prendre une marche.
0: Tu pourrais aller prendre une marche?
1: Ouais.
0: Parce que... OK, ben là, t'as... t'as pas dit comme les autres hommes ont dit dans la vidéo, fait que c'est pas grave. Okay. Mais les autres hommes dans la vidéo étaient comme, ah, mais je fais des choses que je veux, comme, pas de soucis, tu sais. Tandis que les femmes répondaient justement, j'irais prendre une marche sans avoir peur d'être seule le soir ou juste la nuit.
1: J'ai peut-être mal compris ta question, alors, mais...
0: mais c'est ça. Fait que c'est comme, qu'on le veuille ou pas, il y a encore cette
1: différence
0: qui pèse, cette inégalité,
1: ouais,
0: là, qui pèse sur nous et sur, t'sais, de différentes façons, mais dans les espaces publics, c'est un endroit où on peut vraiment le reconnaître. Fait que je trouvais ça super d'actualité comme œuvre qui sort ça maintenant. Puis, les films d'auteur sont parfois associés à des œuvres lentes, abstraites ou difficiles à comprendre, mais je pense que ça peut vraiment parler de sujets universels, c'est comme l'amour, la famille, l'identité, qui sont des sujets qu'on a, je pense, besoin en ce moment d'aborder. Puis, c'est aussi pertinent d'aller voir des films qui sont moins là pour te divertir des fois, immédiatement.
1: Absolument.
0: Mais justement, comme on disait, provoquer une réflexion ou laisser le spectateur avoir des questions.
1: Mm-hmm.
0: Fait que voilà. Fait que j'arrête pas de dire n'importe quoi. Je suis désolée, la gang. Voilà. Est-ce que toi, t'as vu des films récemment, Mathis?
1: Pas très récemment. Beaucoup mm-hmm. de films anglophones, je te dirais, okay. Dernièrement.
0: Ouais.
1: Dont un tout récemment sur la plateforme Prime.
0: Ouais.
1: Prime Vidéo.
0: Ouais.
1: D'un accordeur de piano qui
0: ah ouais.
1: Devient criminel malgré lui. Ouais. Donc ça, c'était très intéressant. Mais moi, je te parlerai plus d'un film que j'ai vu cet été.
0: Ouais.
1: Dans un petit cinéma répertoire à Repentigny. D'ailleurs, je vous invite à regarder ça. C'est super intéressant comme formule. Théâtre Alphonse Desjardins,
0: ouais.
1: À Repentigny, qui propose, qui a un ciné-club, là, mm-hmm. comme on pourrait dire. Il propose des visionnements de films répertoire actuel
0: mm-hmm.
1: du moment.
0: Un peu comme notre cinéma Beaubien de la Rive-Nord.
1: Absolument, oui, mais je ne suis pas de Montréal, donc je n'étais pas tant familier avec le cinéma Beaubien. Donc c'est nouveau et c'est près de chez moi. Donc, je me suis prêté à l'exercice mm-hmm. quelques fois au printemps, cet été. Puis, je suis allé voir Montréal, ma belle. Un mm-hmm. super film. Je sais pas si tu l'as vu.
0: J'en ai entendu parler, mais je l'ai pas vu.
1: Mais c'était vraiment, vraiment une belle histoire, très bien racontée. Puis, comme on en a parlé, qui soulève mm-hmm. des questions, qui m'ont fait me questionner sur l'amour, mais voyons, sur l'amour, sur la vie, comment on relationne ou comment on vit avec notre passé, puis sur l'identité aussi.
0: Ouais.
1: Fait que, voilà.
0: Ah, c'est it. Cool. Ben, tantôt, on parlait aussi de la rue des Malaises, 125 rue des Malaises, mm-hmm. qui est un film que tu aurais voulu voir, je pense, mais que tu n'as pas eu la chance de voir.
1: Yeah, exactement.
0: Moi, j'ai été voir ce film-là, puis je pense qu'il y avait des avis assez controversés okay. sur le film. Et pour ceux qui ne savent pas, c'est un film qui était quasiment 98% de l'improvisation. Donc, avec, entre autres, Guylaine Tremblay, Pierre-Luc Funk, Geneviève Schmidt.
1: Oui.
0: Je pense qu'elle a un deuxième nom de famille. Mais bref, c'est tellement des personnes que je sais capables de faire de l'improvisation incroyable que je sais comme ça peut pas être mauvais parce que, tu sais, on va ensemble des fois voir de l'impro puis on... Mm-hmm. Genre, je trouve ça tellement divertissant. Je trouve que c'est même parfois meilleur que d'aller voir un film scripté parce que tu sais mm-hmm, jamais absolument. Ce qui peut se passer. Et puis, en sortant de là, je suis allée avec ma mère puis on était comme mitigés.
1: OK.
0: Dans le sens que de savoir que c'était improvisé, c'est impressionnant parce que tu te dis, il savait pas du tout où il s'en allait. Il y avait comme une storyline, un scénario basique, mais tu sais, comme il savait pas comment l'autre allait réagir, tout ça. Mais en même temps, je pense que il y avait des beaux sujets qui auraient pu être plus abordés en profondeur.
1: Si ça avait été scripté
0: exact.
1: Et
0: ouais.
1: qu'il y avait eu toute l'attention
0: ouais.
1: qu'un film reçoit normalement.
0: Ouais, qu'un scénariste, puis
1: ouais.
0: À l'écriture et tout ça. Fait que voilà. Fait que, ouais, c'est ça. C'est ça que je voulais. Fait que si jamais vous voulez aller au festival, allez-y, je vous encourage, c'est super le fun. Puis ça nous permet peut-être de sortir de notre zone de confort puis de notre environnement plus...
1: Où est-ce que ça se tient, Mélodie, ce festival?
0: Ce festival-là se tient sur Saint-Laurent, donc 3805 Saint-Laurent, si vous vouliez l'adresse exacte. Jusqu'au 18 octobre.
1: Super, merci.
0: Voilà. Donc, on va aller en musique et après cette pause musicale, Mathis, on va parler un petit peu d'un sujet que tu voulais nous parler.
1: Oui.
0: Voilà. Ouais. Donc, on vous revient sous peu. Mais avant ça, on va écouter Les Contradictions de Mélanie Venditti et Pomme Creuse de Lisandre. Bonne écoute.

0: 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Il est présentement 15h45. Et Mathis, maintenant qu'on a parlé de plein de choses diverses, c'est maintenant à ton tour de nous faire une petite chronique.
1: D'accord, je vais m'essayer à la petite chronique.
0: Pour sa première fois, il faut le dire. Là, oui. Soyons indulgents, même si je sais qu'il va bien faire ça. C'est la première fois qu'il fait de la radio tout court. Là.
1: Ouais. Mais on m'a dit, tu viens à la radio, on a besoin
0: de quelqu'un. Je l'ai forcé, on doit le dire. Là. J'ai dit, t'as pas le choix d'être là.
1: Prends-toi un sujet, puis fais-nous une chronique. Donc, me voilà.
0: Là, c'est pas ça qui est arrivé. Je suis gentille là, avec mon ami.
1: T'es gentille, mais tu nous pousses à évoluer.
0: Voilà.
1: Voilà, tu nous pousses à essayer de nouvelles expériences, faire des side quests. Donc voilà, pour ma petite side quest chronique d'aujourd'hui, je voulais te parler d'un événement qui est arrivé la semaine passée, qui a été quand même assez bouleversant dans le monde des mathématiques académiques. Ouais. On a OpenAI, la compagnie qui fait ChatGPT, que dans la nuit du 6 au 7 octobre, ils ont fait une publication sur GitHub, qui est une plateforme de partage, puis de partage de programmation, puis de logiciels. Mais dans le fond, eux, ils ont publié 719 manuscrits en lien avec des problèmes mathématiques non résolus ou bloqués.
0: C'est énorme.
1: C'est énorme. Puis ces publications-là, évidemment, c'est pas des employés d'OpenAI qui ont, qui ont résolu des problèmes mathématiques comme ça. Ils ont lancé plusieurs agents IA sur ces tâches-là. On parle d'un compte énorme là, d'agents IA. Là. Je vais vous donner des chiffres tantôt, mais... Donc là, ces 700 quelques manuscrits-là sont regroupés en 372 familles. Donc, on pourrait dire qu'il y a aux alentours de 300 problèmes mathématiques qui étaient bloqués ou qui étaient encore ouverts, que là, ben, il y a eu des profondes avancées, des fois des solutions même.
0: Wow.
1: J'avais vu tourner sur Internet là, le chiffre de peut-être 90 solutions à certains problèmes. Donc c'est l'industrie des mathématiques qui vient de vivre un séisme énorme.
0: Ça va avoir un impact énorme. Là.
1: Effectivement, on a le mathématicien américain très reconnu Terence Tao qui avait parlé sur Internet.
0: Notre bon ami.
1: Non, on n'a jamais parlé de lui. Mais oui, il est extrêmement prisé dans le monde des mathématiques. Okay. Puis lui, il dans une vague de frustration de ses collègues, puis de questionnement, de peur, d'angoisse, il venait soulever un point quand même intéressant. Le monde des mathématiques, c'était quelque chose qui était extrêmement... le progrès, dans le fond, dans le monde des mathématiques, c'était extrêmement lent. Puis c'était à coup de petites avancées, puis de grosses conférences autour de ces petites avancées-là, que les gens se rencontraient, qu'on avançait sur d'autres problèmes qu'on partageait entre mathématiciens. Puis, ben là, ça soulève la question, ben, s'il y a un robot qui est capable de faire tout ce travail-là extrêmement vite, comme ça, là, on parle de peut-être un mois ou deux de travail à l'interne chez OpenAI par les agents IA, est-ce que ça vient pas un petit peu détruire cette cohésion-là, cet ordre naturel-là dans le monde des mathématiques?
0: Ouais.
1: Donc, c'est très...
0: Ben oui.
1: Angoissant, moi, je dirais. Même pour nous, les citoyens normaux qui sont pas absolument cracked des mathématiques.
0: Ouais.
1: Est-ce que ça met à mort un petit peu l'industrie de la mathématique académique?
0: Ouais, ben... Puis, tu sais, pas juste les mathématiques, là. Je pense que ça va s'aligner pour beaucoup plus que juste ça, là.
1: C'est vrai. Puis, ben voilà. C'est ce que j'avais pour toi autour du 6-7 octobre.
0: Ouais.
1: Mais OpenAI avait fait un autre, on va pas dire mauvais coup, là, c'était quand même impressionnant. Mais en juillet, il avait publié une solution pour un des problèmes du Millennium Prize Problem. Ça, c'était 7 problèmes en 2000 que le Clay Institute des mathématiques avait désigné comme étant les 7 problèmes les plus importants et difficiles. Puis il y avait une récompense de 1 million de dollars par problème.
0: OK.
1: Donc, ça avait été résolu vers la fin juillet, ça, par OpenAI. Mais OpenAI avait ouvert peu avant ça, avait ouvert leur plateforme aux chercheurs académiques Puis il y avait des chercheurs qui travaillaient sur ce problème-là, qui ont utilisé les outils d'IA. Donc là, on se demande, est-ce que ce que leur travail de plusieurs années auparavant, qui ont mis dans Codex, qui est l'outil de ChatGPT pour la recherche, le développement logiciel, tout ça, est-ce que ce travail-là a été réutilisé par les 10 000 agents IA qui ont été mis en marche en parallèle pour résoudre ce problème-là des équations de Navier-Stokes?
0: Donc, ah, c'est intéressant.
1: Oui, c'est très intéressant. Puis en fait, c'est quelque chose que beaucoup de gens ont parlé, que OpenAI et toutes Anthropic aussi, là, les compagnies d'intelligence artificielle, utilisent énormément de données pour entraîner leurs modèles. Puis, il y a un questionnement à y avoir sur la source de cette information-là.
0: Ben oui. Puis j'imagine, tu sais, comme ça, ça va non seulement, comme on disait, avoir un impact sur les mathématiques, mais aussi sur comme plusieurs autres trucs. Tu sais, j'imagine, c'est un peu relié, mais la science.
1: Ben oui, absolument. Genre, toute forme de recherche. Puis là, les mathématiques, c'est intéressant et je dirais, c'est peut-être facilement abordable pour ces compagnies-là parce que c'est purement théorique, il n'y a pas d'expérience ou de à faire dans le monde réel.
0: Ouais.
1: Donc, c'est quelque chose qui se passe en simulation sur les puces électroniques des ordinateurs qui fonctionnent pour... Ben, qui font fonctionner ChatGPT et ses collègues, si on peut dire comme ça.
0: Ah, ben c'était super intéressant. Puis, est-ce que tu avais quelque chose à regarder cette semaine comme actualité?
1: Ben moi, je vais suivre ça. Puis, je vais suivre aussi notre nouveau premier ministre et comment son cabinet va se former, comment ça va se passer, tout ça. Puis, je trouve ça intéressant de voir le Parti québécois arriver au gouvernement.
0: Ouais, je suis d'accord. Ben oui, c'est super chouette. Et c'est ce qui va mettre fin à notre émission. Mais on va, dans le fond... Et partir avec une dernière chanson. Donc, on va écouter Élégie de Ariel Soucy et on se retrouve la semaine prochaine pour une autre émission avec Maya là, qui va être de retour la semaine prochaine. Mais merci, Mathis,
1: ça
0: de t'être joué avec
1: merci
0: nous.
1: Merci à toi pour l'invitation.
0: C'était super chouette de t'avoir avec nous. Puis à la semaine prochaine!

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Bonjour à tous et à toutes et bienvenue à ce nouvel épisode des Sentinelles de l'Or sur les ondes de CISM au 89.3 La Marge. Je m'appelle Guillaume Fauché, je serai avec vous pour les deux prochaines heures. Mardi 13 octobre, ma foi, fort sombre et pluvieux. Voilà, ça y est, l'automne est bel et bien installé. Je dois vous avouer que ce matin, je me suis réveillé et j'ai fait « Mon Dieu, il fait donc ben sombre ». Voilà, c'est ça. Donc, on va se réchauffer, le cœur et l'âme, tous ensemble aujourd'hui. Au programme, évidemment, on parle de culture sous toutes ses formes et on tente de défendre cet écosystème si fort mais si précaire à la fois. Pour commencer, ben évidemment, bon, on s'est manqué la semaine passée, mais on est rendu avec un gouvernement, hein, un nouveau gouvernement péquiste minoritaire, avec à sa tête Paul Saint-Pierre Plamondon, ce qui signifie qu'on aura un nouveau conseil des ministres et je vais suivre ça pour vous. Normalement, on devrait savoir ça lundi prochain, le 21. Et puis, ben c'est ça, moi, ce qui va m'intéresser surtout, c'est qui sera nommé ministre de la Culture pour que je puisse vous en parler. Voilà, j'ai bien hâte de le savoir parce que, bon, il y a quelques noms qui peuvent flotter. D'ailleurs, fun fact, évidemment, vous avez sûrement entendu parler de la petite visite que l'ex-ministre de la Culture, caquiste Mathieu Lacombe, a rendue au rallye péquiste, donc lors de la soirée même des élections. Moi, je pressentais ce rapprochement depuis bien longtemps. Bon, évidemment, on le savait, souverainiste. Je me disais qu'il essaierait peut-être de changer de camp éventuellement. Ça semble être le cas, là, il s'est peut-être mis dans une mauvaise posture. Comme vous l'avez entendu plusieurs fois à ce micro, Mathieu Lacombe semblait être bien apprécié du milieu culturel. Donc, à voir s'il va être capable de faire le saut. Ça m'étonnerait, par contre, qu'il hérite d'un ministère aussitôt dans le processus, alors que, bon, le Parti québécois a quand même fait un grand, grand progrès par rapport à sa situation à l'Assemblée nationale dans les dernières années. Puis, PSPP va sûrement avoir des gens à remercier et encourager. Et, nommément, dans cette liste de personnes, on peut penser à Catherine Gentilcor, qui était d'ailleurs, une des la représentante du Parti québécois lors du débat sur les arts et la culture organisé par Culture Montréal, le Front commun pour les arts et le HEC lors de la campagne électorale, on en a parlé ici, donc ce serait peut-être un nom qui va ressortir, donc à surveiller, je vous tiens au courant. 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Ben, sans plus tarder, on lance ce nouvel épisode des Sentinelles de l'Or. 5, 4, 3, 2, One. 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Aujourd'hui, au Sentinelle de l'Art, on souligne les 70 ans de la revue artistique Vie des Arts en compagnie de sa co-directrice générale, Sophie Bertrand. On retrouve Héloïse Thompson-Tremblay pour une chronique portant sur le documentaire et sur le rôle que joue le cinéma dans l'entretien de notre lucidité citoyenne. On poursuit en cinéma avec Justin Charbonneau, ancien animateur ici même à CISM, qui nous informe sur la deuxième moitié du Festival du Nouveau Cinéma. Et on termine avec l'artiste visuel Ilana Pichon qui nous fait découvrir l'organisme d'art public MU et ses murales hommages. Mais avant, c'est l'heure des coups de cœur et actualités culturelles de la semaine. Cette semaine, je m'étais promis de vous parler du film Pauline Julien, Femme Pays, donc un biopic réalisé par Anaïs Barbeau-Lavalette. Il y a deux semaines, je vous disais que j'irais le voir durant mes vacances, c'est chose faite. Et je dois vous dire que je n'ai pas été déçu. J'avais écouté le documentaire de 2018 qui était sorti sur Pauline Julien dans la première semaine de mes vacances. Et je suis allé voir cette fiction reconstitutive, le biopic sur la même chanteuse québécoise marquante dans la deuxième
deuxième semaine, j'ai nettement préféré. Bon, évidemment, c'est impossible de pas les mettre en contradiction là, ou de les comparer. J'ai bien préféré le biopic dans la mesure où, à mon avis, il couvre beaucoup mieux tous les aspects importants de la vie de cette grande femme qui est Pauline Julien, notamment sa lutte féministe qui est très bien représenté là dans le biopic d'Anaïs Barbeau-Lavalette, mais aussi sa relation aux enfants là. Évidemment, pour tous ceux qui ont lu la femme qui fuit, savent que Anaïs Barbeau-Lavalette chérit ce thème là qui est celui de la maternité, de la responsabilité face à ses enfants quand on est impliqué en politique ou dans le milieu des arts, quand on mène un mode de vie militant. Donc ça, c'est mis de l'avant dans le film. Peut-être presque un peu trop, mais c'était quand même un film extrêmement touchant. Et ce qui est intéressant, je vous recommande quand même, si vous allez voir le film puis que vous l'avez pas vu encore, vous pouvez vous taper le documentaire. C'est une petite heure avant. Même si c'est pas un documentaire qui m'a charmé, c'est quand même intéressant parce que le film qui est présentement à l'affiche reconstitue avec des acteurs des entrevues d'archives qui sont représentées telles quelles dans le documentaire. Donc c'est une expérience intéressante. Il faut absolument saluer donc la performance de Suzanne Clément, ainsi que de Patrice Dubois, qui joue respectivement Pauline Julien et Gérald Godin. Donc, Gérald Godin occupe quand même une grande place dans le film, puisqu'il en occupait une grande dans la vie de Pauline Julien, mais sans jamais réduire là, cette figure féminine forte. Vraiment, c'est un film fort agréable, très touchant, qui vient fouetter une certaine fibre de fierté patriotique, là, propre à l'époque, là, donc années 60, 70, 80. On suit la vie un peu déconstruite là, dans sa temporalité de Pauline Julien. Donc, c'est un film que je recommande chaudement. Et pour le petit fun fact, on était à ce moment-là encore en campagne électorale. Et qu'est-ce qu'on voit pas alors qu'on arrive pour voir le film au cinéma Beaubien un mercredi soir quelconque? Ben, l'autobus de campagne de Québec solidaire avec Ruba Gazal. Donc, Ruba Gazal qui est la députée de Mercier, tout comme l'était Gérald Godin. Alors, elle a assisté dans la salle avec nous. La salle était bien, bien pleine. Un film fort agréable. Pauline Julien, Femme Pays, c'est encore à l'affiche. Mais garochez-vous parce que ben, on est au Québec. Les films restent jamais si longtemps que ça. Rapidement, au niveau des actualités, je vous parle de développement au niveau de l'intelligence artificielle. Bon, Télisson Aurélien nous a annoncé aujourd'hui qu'il admet avoir plagié pour s'inspirer, d'avoir plagié tout simplement des passages de certaines chroniques qu'il aurait republiées dans d'autres médias, mais il nie avoir utilisé l'intelligence artificielle pour son livre. Évidemment, ça a fait grand bruit. Je vais continuer à vous en parler probablement rapidement là, chaque semaine pour voir l'évolution de ça. Et ce qui s'est ajouté dernièrement, c'est l'autrice Anne Robillard qui a écrit la fameuse série là, de fantasy médiévale très populaire auprès des jeunes enfants et ados dans les années 2000, Les Chevaliers d'Émeraude. Donc, Anne Robillard a demandé à la Cour d'exercer une action collective au nom des Québécois et Québécoises dont les œuvres littéraires ou dramatiques auraient été reproduites sans autorisation par les outils de Meta pour développer ces modèles d'intelligence artificielle. Donc, la Cour est encore en train de traiter cette demande-là, mais c'est intéressant de voir qu'il y a certaines figures dans le milieu littéraire qui commencent à s'insurger et qui voudraient que ce soit plus encadré d'un point de vue légal. Évidemment, la portée de cette éventuelle possible poursuite-là pourrait être fort limitée puisque Meta a pas son siège n'est pas situé au Québec. Donc, comment légalement est-ce que ça peut se faire? J'avoue, je ne suis pas juriste moi-même, mais je vais suivre l'affaire pour vous, puis à voir comment ça peut évoluer, puis est-ce qu'on va finir par pouvoir avoir prise sur ces grands oligarques de l'information qui utilisent les œuvres visuelles, littéraires et même cinématographiques là, de plein d'artistes, des œuvres qui sont disponibles sur Internet pour être complètement saccagées par l'intelligence artificielle, donc à voir. Je vous invite aussi à deux événements qu'on organise CISM. J'aurais peut-être pu commencer avec ça, mais bon, c'est dans l'actualité. Fait que voilà. Il y aura une diffusion du film Kairos au Cinécampus, donc au centre d'essai qui est situé dans le pavillon J.A. de Sèvres, ici sur le flanc de la montagne à l'Université de Montréal, juste en haut de nos bureaux à nous, CISM. Donc c'est sur le boulevard Édouard Montpetit, pavillon J.A. de Sèvres. C'est offert à tout le monde, mais en partie à la communauté étudiante de l'Université de Montréal qui a des tarifs réduits pour venir assister à des films. Donc, on y diffuse des films à chaque semaine. Et aujourd'hui et demain, ce sera Kairos, le film de Jennifer Allen,
qui va être diffusé. Et aujourd'hui, c'est la diffusion de ce soir. C'est à 19h. Il reste des places. Elle est organisée en collaboration avec nous, avec CISM, puisque, bon, le film Kairos raconte l'histoire de quelqu'un qui, un comédien qui, après un revers de carrière, commence à œuvrer dans une radio communautaire. Donc, c'est très proche de ce qui nous touche ici à CISM. D'ailleurs, ce comédien, c'est Emmanuel Schwartz, qui est toujours très brillant dans ses rôles. Et ce soir, pour la diffusion de 19h, il y aura une discussion avec le comédien Emmanuel Schwartz tout juste après, qui sera animé par Clara Costa, donc l'animatrice d'Accent ouvert, une de nos émissions ici qui est diffusée tous les vendredis à 15h, émission sur les différentes voies et les réalités liées à l'immigration, puisque dans le film, justement, le personnage d'Emmanuel Schwartz finit par être en dialogue avec des gens issus de toutes sortes de communautés. Donc allez-y, c'est aussi la diffusion aura aussi lieu demain 14 octobre. Sinon, ben un autre truc auquel je vous invite, j'y serai d'ailleurs à la fois à la projection de ce soir ainsi que à ce que je m'apprête à vous lancer comme idée, il s'agit de la session live avec le groupe, le duo Donalda. Donc, à tous les jeudis à 19h pendant les saisons d'automne et d'hiver à CISM, on reçoit des bands, des projets musicaux qui sont dans l'air du temps, qui vont sortir quelque chose ou qui viennent de sortir.

faut donner son nom, il faut s'inscrire. Pour ça, allez sur Facebook ou sur nos réseaux sociaux. Les liens sont partagés, il y a un événement qui vous y amène et ensuite, il faut simplement remplir un petit questionnaire pour avoir sa place. Il restait, aux dernières nouvelles, 13 places, donc ça va se remplir vite. Pour le petit rappel, là, Donalda a trôné dans notre palmarès pendant très longtemps. Ils ont été responsables du DJ set en after à la Société des arts technologiques de la Saint-Jean des Ouïes-Québec cet été. Ça jam, ça vibe, c'est vraiment un bon moment qui nous attend. J'y serai, donc allez-y. En rafale, sinon, des choses que je pourrais peut-être développer davantage la semaine prochaine. Le groupe Paramount aux États-Unis a officiellement acheté Warner Brothers, donc l'entente est conclue. Il y avait des gens qui s'opposaient à ça par crainte de monopole. Il y a eu des discussions aux États-Unis. D'autres groupes similaires à Paramount qui avaient fait des contre-offres pour essayer d'acheter Warner Brothers, mais là, c'est chose faite. Et parlant du milieu du cinéma, ben le Festival du Nouveau Cinéma, dont on va discuter davantage avec Justin Charbonneau un petit peu plus tard aujourd'hui. On apprend que le FNC est dans une posture financière et de gouvernance un petit peu délicate. Donc, il y a moins de salles, moins de projections cette année. Donc, allez les encourager grandement puisque le festival s'échelonne encore pour quelques jours. Il semble y avoir quelques soucis financiers. Il y a eu des mises à pied au niveau de la direction. Donc, mais c'est un des plus vieux festivals de cinéma au Québec. C'est un festival important. Allez encourager le Festival du Nouveau Cinéma, évidemment, sur le site web, vous avez toute la programmation. Je termine en vous disant que la direction du Festival du Jamais Lu va changer. Sa directrice générale, Marie-Ève Lucie-Gariépy, a annoncé qu'elle allait quitter la direction artistique du Jamais Lu Québec, puisque la situation, selon elle, du financement et de la précarité dans les arts vivants était devenue insoutenable. Donc, on pourra peut-être l'inviter à l'émission pour plonger davantage dans ce sujet. Ça fait le tour pour les actualités aujourd'hui. On va aller en musique. On va aller écouter « Tu prendras des détours » de Jonquée. Et ensuite, on rejoint Sophie Bertrand, co-directrice générale de la revue Vie des arts, pour parler des 70 ans de cette revue très importante dans le milieu culturel québécois. À tout de suite.

0: C'était Tu prendras des détours de Jonquille. Et on poursuit cette émission des Sentinelles de l'art, toujours au 89.3 FM La Marge, en compagnie de Sophie Bertrand. Sophie Bertrand, bonjour.
1: Bonjour.
0: Je te présente rapidement. Tu es photographe, autrice et commissaire indépendante. Dans ta pratique, tu t'intéresses à la formation de nouveaux récits visuels par la mise en dialogue des archives et de l'image. Détentrice d'une maîtrise en muséologie, tu es la co-directrice générale de la revue Vie des arts depuis 2024. Et c'est principalement pour ça qu'on te reçoit aujourd'hui. Comment vas-tu?
1: Très bien, merci beaucoup de me recevoir.
0: Ben, ça fait grand plaisir. Bien honnêtement, vous m'avez fait découvrir la revue Vie des arts. Alors, en m'approchant, j'ai reçu un courriel que j'étais très heureux de recevoir. Et ça me fait plaisir aujourd'hui de décortiquer la revue avec toi pour la faire connaître, puis pour souligner aussi les 70 ans. Donc, 70 ans, c'est pas rien. Mais avant de plonger dans l'anniversaire comme tel, parlons plus généralement de la revue. Donc, Vie des arts, qu'est-ce que c'est et qu'est-ce qui caractérise spécifiquement cette revue artistique-là par rapport à d'autres dans l'écosystème québécois?
1: Oui, ben comme tu l'as dit, déjà on se définit la revue se définit déjà par son âge. C'est la revue la plus ancienne résistante, on va dire, au Canada. Donc c'est assez majeur. C'est un patrimoine en soi. Elle est publiée 3 fois par année. Puis, la mission de Vie des arts, même originellement, c'était vraiment de parler d'art, mais aussi de rendre accessible l'art. Donc, ce que je dirais qui la différencie peut-être un peu aussi des autres revues, peut-être, de nos collègues, c'est qu'elle essaye un petit peu de vulgariser l'art, de le rendre accessible, de renseigner sur l'art et de donner des clés de compréhension le plus possible. Donc, évidemment, elle a différents contenus, des comptes rendus d'exposition, des portraits d'artistes. On essaie beaucoup d'aller dans les ateliers d'artistes aussi pour faire découvrir le processus artistique aussi. Mais bon, ceci dit, elle a évolué sur 70 ans. Ça n'a pas toujours été ça aussi. Donc, c'est là, en ce moment, on est dans la découverte du processus artistique autant que du rendu des œuvres, mais aussi de parler de notre écosystème aussi, selon les rubriques.
0: Donc, aller sur le terrain. Bon, moi, j'ai eu la chance de mettre la main sur les revues. Là, je les ai devant moi. Mais pour quelqu'un qui ne connaîtrait pas la revue, structurellement, à quoi ça ressemble? Qu'est-ce qu'on peut retrouver entre les pages de la revue? Comment est-ce que c'est articulé, tout ça?
1: Alors, si on prend l'objet, parce que la revue, c'est vraiment un objet papier. Donc, on a déjà une couverture avec nos propres photoshoots. Ça, je tiens à le préciser parce que c'est assez unique et c'est pas flagrant. Mais on va photographier les artistes dans leur atelier, pas juste un portrait d'artiste. Donc déjà, ça fait l'une de nos singularités. Et à travers ce photoshoot, évidemment, on a un article avec un auteur, une autrice qu'on a invité, qui décrit le portrait de cet artiste, son processus créatif, etc. Ensuite, on a toujours un dossier spécifique, une thématique en fait. Donc on fait des appels à texte pour recevoir des propositions autour de cette thématique. On a toujours 7-8 articles autour du dossier, de la thématique. Après, on a une chronique qui s'appelle Une œuvre, un texte, qui est vraiment portée sur une œuvre. Donc, on laisse la plume à un auteur, une autrice qui voudrait nous parler en particulier d'une œuvre, donc qui va faire un zoom, on va dire, qui va décrire cette œuvre, mais aussi pas juste d'une façon descriptive, peut-être émotionnellement, peut-être la mise en scène de cette œuvre, etc. On a des visites d'exposition, bien évidemment. Ça, c'est très important pour nous de couvrir ce qui se passe dans le Québec. Parce que j'ai oublié de dire qu'on est quand même ciblé sur les arts québécois et canadiens. On a toujours un regard sur l'international aussi, d'ailleurs un coup d'œil sur l'international, mais on veut toujours que ça tourne peut-être autour d'un commissaire québécois qui s'est exporté, d'un artiste qui s'est exporté, et de faire un compte-rendu aussi sur des pratiques qui s'exportent, hein, parce que l'art canadien et québécois sortent de ses frontières aussi. Et puis on a un essai. Donc un petit peu plus ouvert, un petit peu plus réflexif. Et j'ai oublié la première rubrique, qui est une rubrique pour moi très importante, c'est la rubrique perspective, qui essaie de traiter d'un enjeu d'actualité de notre écosystème.
0: Et on y reviendra là, dans quelques minutes, mais j'ai bien aimé l'article perspective du numéro 281. On y reviendra. Ça, c'est d'actualité. C'est le genre d'enjeu dont j'aime parler ici. Donc, spoiler, restez avec nous pour les 12 prochaines minutes. On y reviendra. Donc oui, c'est ça. C'est une revue qui met de l'avant. Donc vraiment, c'est axé sur l'art contemporain. Donc beaucoup d'art visuel. La photographie et le graphisme sont au centre de l'objet livre physique qu'incarne la revue. Rapidement, donc il y a 7-8 appels de texte par numéro. Donc, à quoi ressemble l'équipe qui est permanente ou éphémère au sein de Videsa?
1: Alors, il y a 3 appels de texte par année pour 8 articles dans le dossier. Puis, en termes d'équipe, tu veux dire, mm-hmm. combien on est? On est 4.
0: Oh!
1: Mais on vient de lancer une offre. D'ailleurs, vous pouvez aller sur notre site Internet. On ouvre un poste, justement, de développement et de mise en marché. Parce que c'est un petit peu lacunaire, je trouve, dans notre milieu. On est très artistique, très dans la pensée, l'art, etc. Mais on est aussi un objet commercial qu'on essaye de vendre, même si on est subventionné, etc. Mais on doit quand même recevoir des revenus autonomes. Et si on revient sur l'écosystème, en tout cas, en ce moment, il est un petit peu critique. Donc, voilà, on ouvre un poste. Donc, on espère être 5 prochainement.
0: Ben, je suis content que tu ailles dans cette direction. En fait, parlons de l'écosystème culturel et plus précisément l'écosystème des revues culturelles. À quoi ça ressemble en ce moment? À quel défi est-ce que vous faites face? Parce que je vois ton visage, il semble y en avoir des défis, quelques-uns.
1: Mais je pense qu'en 70 ans, il y a toujours eu des défis. Mm-hmm. Alors, je vais parler de celui que je connais actuellement et contemporain. C'est sûr que, comme j'entendais le FNC, tu parlais du FNC juste avant, du jamais lu, on est dans les mêmes problématiques.
0: Bien sûr.
1: C'est-à-dire qu'on vit sur des instabilités financières. On se plaint pas, on est quand même très bien lotis au Québec, mais je veux dire, tous les 4 ans, on doit renouveler des subventions, on ne sait jamais qu'est-ce qu'on va avoir. C'est dur de prévoir. Et au niveau de la consommation des revues, évidemment, on est tous, on a du mal à s'engager, où que ce soit financièrement, moi la première, puis donc on a moins d'abonnements, les gens achètent plus. Alors ça se répercute sur la vente individuelle, ce qui est aussi intéressant, hein, mais les gens veulent moins s'abonner sur 3 numéros sans savoir les thématiques, sans savoir si ça va les intéresser, alors que précédemment, les gens prenaient le risque de recevoir un numéro qui leur plaisait moins. Maintenant, on s'engage moins, on s'abonne moins.
0: Donc, statistiquement, là, vous remarquez vraiment il y a une baisse des abonnements.
1: Et notamment post-pandémie, mais aussi la conjoncture économique de tout le monde. C'est un fait. On peut pas en vouloir à personne. Là. C'est comme... Et on est tous... tu parlais tout à l'heure que tu connaissais pas la revue Vie des Arts, et je pense qu'il y a une lacune aussi dans les revues culturelles québécoises. Il y en a énormément, et je ferai la promotion de notre de la société dont on est membre, c'est-à-dire la société la SODEP, la Société des revues culturelles et périodiques québécois, qui est très importante et qui nous regroupe tous et toutes, et qui voit qui nous traduit aussi cette baisse de consommation des revues en général, je dirais.
0: Ben, sur une note peut-être plus positive ou plus combative, disons, Vie des Arts, donc on l'a nommé à quelques reprises déjà, 70 ans d'existence, c'est loin d'être une petite victoire. Dieu sait qu'on connaît beaucoup de projets qui sont morts bien avant. Alors, qu'est-ce qui explique ce succès-là puis cette pérennité-là propre à Vie des Arts? C'est quoi le secret?
1: Alors, le secret, sur 70 ans, je peux pas te le dire, mais ce que je peux dire, c'est que je pense... Moi, je vais dire que la force de cette revue, c'est peut-être les équipes successives aussi. Il y a eu une stabilité aussi pendant... Il y a eu notamment 2 rédacteurs et rédactrices en chef qui sont restés pendant 25 ans chacun, ou plus de 25 ans. C'est majeur, ça n'existe plus. C'est quand même parce que certainement que les conditions étaient meilleures. Je peux pas tout dire, enfin je peux pas tout révéler parce que je n'ai pas l'information. Nous, c'est sûr qu'on fait face à d'autres précarités qui font que peut-être il y a des roulements d'équipe aussi. Peut-être au niveau de l'accessibilité aussi. Moi, j'ai beaucoup entendu, j'ai beaucoup entendu que Vie des Arts était accessible. Alors, c'est ça qu'on essaye de perdurer, en tout cas, parce que c'est une responsabilité de porter un patrimoine de 70 ans. On n'a pas pu garder tout le monde. On essaie de rejoindre toutes ces générations de 70 ans. C'est le plus dur, je pense, de faire la passerelle, de faire le grand écart. C'est vraiment difficile parce que le monde change et il y en a qui adhèrent plus à certaines visions, etc. Mais ça fait partie de ça. Mais je dirais que c'est vraiment l'accessibilité, puis peut-être la stabilité des équipes précédentes qui ont fait des socles et qui font qu'on continue, même avec parfois des difficultés, mais on relève la tête, puis on est toujours là.
0: Puis comment ce patrimoine de 70 ans, cet historique qui vous précède, influence le travail puis l'identité derrière Vie des Arts? Est-ce que vous êtes constamment en remise en question pour vous renouveler? Ou est-ce que vous puisez beaucoup dans ce que Vie des Arts était il y a 5, 10, 25 ans?
1: Ben, c'est un mélange. On peut pas renier puis écraser tout ce qui a été fait jusque-là. Il y a eu des bonnes choses. Par contre, comme je viens de le dire, comme tu le dis très bien aussi, les temps changent, les formes d'écriture, la linguistique, les approches artistiques. Je veux dire, on doit tenir compte de tout ça et on doit tenir compte de ce qui est ici, maintenant, de ce qui est derrière et de ce qui est devant. Donc c'est vraiment, et on peut pas plaire à tout le monde. Ça, par contre, on essaie de se le dire parce qu'on on reçoit autant de bonnes critiques que de mauvaises critiques, mais c'est normal, je pense. Donc moi, c'est très important, peut-être parce que c'est pas parce que je viens de la muséologie, mais j'ai beaucoup de tendresse pour les archives et pour le passé, pour l'histoire, parce que je me dis qu'on n'est jamais là où on est s'il n'y a pas une histoire, quelle qu'elle soit, même la moins bonne, et qu'il faut soit la décortiquer pour pas reproduire les mêmes erreurs, soit s'en inspirer pour ce qui a bien marché. Donc en gros, on essaie toujours de garder cette passerelle-là, et c'est pas évident, mais on essaye.
0: Eh oui. Tu disais justement que vous ouvrez les bras grands ouverts à un nouveau lectorat, mais aussi à des collaborateurs, des collaboratrices, donc trois fois par année pour plusieurs articles. Rapidement, est-ce qu'on peut essayer de dresser le profil type? Qui est le lecteur ou la lectrice de Vie des Arts? Et surtout, à qui devrait se sentir concerné, puis qui devrait appliquer pour être collaborateur, collaboratrice, critique ou analyste pour Vie des Arts?
1: Alors, pour le lectorat, c'est toujours un petit peu difficile à mesurer. Il faut qu'on fasse des sondages régulièrement. Et là, on est dû pour en faire un, justement. On espère, mais tu vois, je me rends compte encore aujourd'hui qu'on a du mal à rejoindre le milieu étudiant. Mais peut-être parce que le milieu étudiant est maintenant sur les plateformes numériques aussi. Est-ce que c'est le format papier qui n'est plus aussi sollicité aussi? On espère avoir toujours un ancien lectorat qui est fidèle, etc. Puis entre les deux, ceux qui vacillent entre le numérique et le papier. Et après, en termes de contenu, c'est à nous à faire attention dans nos choix éditoriaux, en comité éditorial, de se dire, OK, moi, ça me plaît moins, mais c'est pas intéressant. C'est pas important, moi. C'est vraiment d'essayer d'avoir une palette de procédés artistiques, de pratiques artistiques qui puissent intéresser un peu tout le monde. Il y a des numéros où on est plus penché sur tel art, donc il faut qu'on essaie le numéro d'après de faire attention à ça, de couvrir les régions, de couvrir donc c'est beaucoup d'éléments à prendre en compte qu'on essaie de rassembler. Et en termes de plumes, alors
0: qu'est-ce que vous cherchez et qui vous recherchez?
1: Tout le monde est bienvenu. On recherche autant des vulgarisateurs, vulgarisatrices, que des universitaires, que des journalistes, que des essayistes, que des on essaye vraiment et d'avoir autant des jeunes plumes. Alors c'est sûr qu'il faut avoir peut-être un niveau peut-être maîtrise minimalement, parce qu'on essaie de faire du mentorat, mais pour l'instant on n'a pas instauré ça, autant que des historiens de l'art, historiennes de l'art, on a des textes qui sont faits depuis la maîtrise qui sont exceptionnels parce que c'est une vision aussi toute fraîche, toute neuve et qui apporte d'autres points de vue. En fait, c'est le point de vue et comment il est articulé qui nous intéresse.
0: Parlons du fameux sujet. Pour donner un exemple d'un des articles perspectives, c'est dans le dernier numéro, donc 281, qui est paru cet été.
1: Oui.
0: Numéro intitulé Duo, donc qui s'intéresse à la collaboration, au dialogue et au partenariat de création. Et le numéro s'ouvre avec un article perspective qui s'intitule « Langage simplifié à Momenta ». Inclusif ou insultant. Donc, lors de la Biennale d'art contemporain Momenta, il y a quelques temps, c'est un texte d'ailleurs qui est signé, là, je le mentionne, par Gisabelle Plamondon. Donc, il a été soulevé que certains des petits encarts pour présenter des œuvres avaient deux versions de texte. Donc, un texte dit, j'imagine, régulier et l'autre simplifié. Et là, on se pose la question dans cet article, est-ce que c'est une bonne idée? D'ailleurs, tu parlais tout à l'heure de cette notion-là de démocratiser, d'être accessible. Mais est-ce que ça peut aussi être insultant parce que c'est de prendre pour acquis que les gens... En tout cas, une certaine vision défend que c'est de prendre pour acquis que les gens ne comprendront pas si on l'exprime dans un langage légèrement plus soutenu ou qui fait plus de références. Est-ce que Vie des Arts a une position par rapport à ce phénomène-là?
1: Alors, on a des positions individuelles. Nous, notre positionnement, c'était d'ouvrir les pages à cette autrice qui nous a proposé son article. On n'est pas porte-parole de cet article. On ouvre des pages et c'est ce qu'on cherche à faire un peu dans la critique d'art qui parfois, on va se le dire, est un peu lisse. Le but n'est pas de blesser les gens ou quoi que ce soit, mais critique d'art, c'est aussi d'articuler, comme je disais, des pensées parfois qui plaisent ou de prendre le risque de plaire ou de déplaire. Ou de déplaire. Donc pour l'article de Gisabelle, il a soulevé beaucoup de réactions. Et moi, c'est là où je trouve ça intéressant. Mon positionnement, là, personnellement, n'est pas très important. Ce qui est important, c'est qu'on a un objet et on a ouvert les pages à une autrice qui a soulevé un débat. Et elle attaque personne, elle a pris une étude de cas et tout le monde est bienvenu. C'est ça aussi la critique d'art. Donc, moi, je suis très heureuse d'avoir des articles comme ça en perspective parce que c'est un endroit où on peut débattre, où on peut afficher un positionnement qui est quand même somme toute réfléchi. Sinon, on ne l'aurait pas publié si c'était juste du bashing ou peu importe. Donc, qu'on soit d'accord ou pas, peu importe. On en a discuté en équipe, on a eu des conversations, mais jamais il a été question de refuser de le publier. Et ça, je pense qu'on est au niveau de la critique d'art, on est dans un moment aussi où on a le droit aussi de lire des articles qui nous déplaisent et avec lesquels on n'est pas d'accord.
0: Tout à fait.
1: Et c'est très important, je trouve, de revenir vers ça. Et je vais rebondir sur le fait que, justement, on avait projection de faire des clubs de lecture prochainement. Et en fait, notre premier club de lecture va se faire autour de cet article. Donc, suivez-nous sur les réseaux. On va l'annoncer bientôt, le lieu, etc. Ça sera un lieu de débat, pas un lieu d'attaque ou un lieu de quoi que ce soit. Momenta sera invité à venir aussi. On n'a pas encore déployé encore tout le processus. Mais ça sera ça l'intérêt d'un club de lecture. Ça sera pas de venir juste se taper sur l'épaule et se dire on est tous d'un même avis. Ça sera de discuter pour faire avancer, je pense, les débats.
0: Ben, en tout cas, ce premier article m'a vraiment donné envie de plonger plus loin dans la revue parce que je trouve ça fascinant puis c'est vraiment intéressant comme question. On aime tous et toutes les arts si on lit la revue, si on en discute en ondes. Évidemment, on est des amoureux et amoureuses de culture, mais la question de la médiation puis de comment aller rejoindre les gens qui sont peut-être un peu moins familiers ou moins habitués à consommer de la culture puis à être en contact avec la culture, est-ce qu'il faut faciliter la tâche ou au contraire faire confiance aux gens? C'est vraiment une question fort intéressante. On va terminer dans quelques instants, Sophie, mais j'aimerais d'abord évidemment qu'on parle brièvement du 70e anniversaire. Donc toute l'année, la revue Vie des Arts célèbre cet anniversaire marquant. Il y a les trois numéros, donc les deux qui sont parus, 280 et 281, qui sont déjà parus et le prochain sera apparaître 282.
1: Alors, je mentionne qu'il y a eu le 280 qui était un numéro sur François Sullivan.
0: Ouais.
1: Le 281, celui-ci.
0: Exact.
1: Et le 282 qui
0: est apparaître.
1: Au début décembre.
0: Début décembre, apparaître. Et les trois sont fondés autour des idées de la mémoire, du collectif et du politique. C'est du moins ce qu'on m'a transmis, ce que j'ai déduit aussi là en les lisant. Donc évidemment, ces numéros-là sont spécialement parus pour souligner le 70e, mais il y a d'autres événements aussi qui nous attendent. Tu as parlé d'un club de lecture qui s'en vient, donc on suit les informations sur votre site web, sur vos réseaux. Quoi d'autre? À quoi s'attendre pour l'anniversaire?
1: Alors, évidemment, il y a eu des événements passés depuis décembre dernier, mais à venir, donc on va avoir une allocution aussi au Salon du Livre de Montréal, où il y aura une espèce de table ronde conférence en lien avec, supportée par la SODEP, on va dire, mais avec d'autres revues, Liberté, voilà, on sera plusieurs revues, donc nous on va participer aussi à ça. Il y aura ce club de lecture. Après, il y a nos lancements aussi, dans le cadre du 282 qui aura lieu prochainement. Et en début d'année 2027, parce qu'on aura toujours 70 ans, on aura certainement une activité aussi à BANQ, aux archives BANQ, sur justement l'objet de la revue. Donc à travers Vie des Arts, mais aussi des autres objets revus, des fanzines, des objets vraiment périodiques qui sont conservés à la BANQ. Donc il faut suivre aussi sur nos réseaux. On est en train de mettre en place cette activité-là.
0: Sophie Bertrand, co-directrice générale de la revue Vie des Arts, merci beaucoup d'être venue nous parler. On souhaite un très joyeux anniversaire à la revue. C'est et gentil. On attend impatiemment le numéro 282 en début décembre.
1: Merci.
0: On s'en va en musique. On va aller écouter Le nom d'un chien de Mantis et ensuite on poursuit en compagnie d'Éloïse Thompson-Tremblay pour discuter de la pertinence du cinéma documentaire et ce que j'ai décidé d'appeler notre lucidité citoyenne. À tout de suite.

0: On est de retour aux Sentinelles de l'Art, toujours sur les ondes de CISM au 89,3 FM. Et on poursuit et termine cette première heure en compagnie d'Héloïse Thompson-Tremblay. Héloïse, bonjour, bienvenue.
1: Allô.
0: Donc, tu es toujours une ex-animatrice de CISM, chroniqueuse cinéma et culturelle régulière aux Sentinelles. En plus, d'œuvrer toi-même dans le milieu du cinéma. Comment ça va?
1: Ça va super bien, je suis contente d'être là.
0: Ben oui, bon retour. Et là, ben pour aujourd'hui, ta chronique porte sur le revers de la dernière fois où t'es venu. Donc, c'est,
1: oui.
0: Je m'amuse à faire ça, à te proposer de faire des contrepoints sur ce que tu dis. Donc, la dernière fois, t'es venu, ouais, c'est ça, exact. T'es venu nous parler de la capacité d'émerveillement, de réenchantement du monde du cinéma, puis qu'il fallait pas avoir honte d'écouter des films qui parfois sont juste feel good aussi, ouais. Font rêver, ajoutent de la couleur. Et là, suite à ça, moi, je t'ai dit, c'est tout à fait vrai, c'est très intéressant. Qu'en est-il, par contre, des films qui nous font zoomer sur des enjeux, nous font réaliser la criante, le criant besoin de s'impliquer ou de lutter ou de constater quand ça va mal aussi. Le cinéma permet de faire ça et surtout le documentaire.
1: Tellement. Puis c'est ça, je suis contente que tu l'aies dit comme ça parce que c'est vraiment ça en bout de ligne. Quand tu m'as proposé ça, quand on s'est mis à se parler de ça un petit peu suite à la dernière chronique que j'ai faite, je me suis mis à me poser pas mal de questions. C'est réévaluer un petit peu mon lien avec le documentaire parce que j'avoue que je suis un petit peu tannée du... Tu sais, j'ai l'impression que souvent quand je parle avec des gens de mon entourage de documentaires, j'entends beaucoup parler de documentaires très shock value, mettons, à la sauce Netflix, tu sais, Making Murder, whatever. Puis ça me tanne un petit peu. Je trouve qu'il n'y a pas beaucoup de cinéma dans un documentaire qui est fait de manière reportage, mettons. T'sais, c'est pertinent, là, on en apprend beaucoup.
0: Pendant très longtemps dans ma vie, quand on parlait de documentaire, j'avais National Geographic en tête.
1: C'est ça.
0: Puis j'adore encore les documentaires animés de National Geographic, par ailleurs, mais ça m'a pris du temps avant d'entrer en contact avec le documentaire plus cinématographique,
1: comme
0: entre guillemets.
1: Genre cinématographique, exact. Mm-hmm. Fait, tu sais, moi, je pense qu'un film qui veut informer, entre autres, comme un documentaire, ça peut souvent, comme tu le dis, appeler à l'implication, appeler à l'ouverture d'esprit. Puis bon, je te surprendrai pas ici, là. Je n'ai pas changé tant que ça dans mon approche aux choses. Ce que je veux, c'est encore ressentir des émotions. Mm-hmm. Puis je pense qu'on devient de plus en plus empathique comme humain en apprenant plus sur des choses qui nous ont pas touchés personnellement. J'ai commencé à me poser des questions autour de ça. Puis je me suis dit, c'est quoi les émotions que ça soulève en moi, souvent, les documentaires que je regarde? Puis j'en ai identifié deux dont je voulais venir te parler.
0: Ben oui.
1: La première, c'est la colère, que je trouve que souvent, je suis sortie documentaires.
0: Oui. L'indignation.
1: L'indignation, la colère. Puis pour parler de ça, j'ai identifié certains exemples. Je pourrais toutes les répéter plus tard, là, mais l'émotion de la colère est vraiment venue me chercher quand j'ai vu, par exemple, le documentaire All the Beauty and the Bloodshed de la réalisatrice américaine Laura Poitras, qui raconte, entre autres, le parcours de la photographe Nan Goldin dans le groupe d'activistes PAIN, qui est un acronyme pour Prescription Addiction Intervention Now. Nan Goldin, c'est une photographe qui a marqué, en tout cas, mon esprit avec beaucoup d'œuvres qui tournent autour du sida, de la crise du sida dans les années 80 aux États-Unis. Et après une blessure, elle s'est faite prescrire de l'oxycontin. Et elle est tombée, justement, elle-même dans une addiction à l'oxycontin. Et elle est presque morte d'une overdose de fentanyl. Et après ça, elle s'est mise à s'impliquer dans des groupes comme ça qui visent, entre autres, à tenir la famille Sackler, qui sont les propriétaires de la compagnie qui a fait l'oxycontin, responsable, dans le fond, de ses actions puis de sa responsabilité dans la crise des opioïdes aux États-Unis. On montre ça, entre autres, avec les Sackler, c'est une famille qui a beaucoup washé sa fortune dans les musées. Donc, il y a beaucoup de musées aux États-Unis qui ont des ailes Sackler. On parle, par exemple, du Met. Et Nan Goldin, entre autres, avec d'autres activistes, sont allés stager des performances dans les ailes Sackler de certains musées pour
0: dénoncer,
1: voilà, c'est le bon mot. C'est superbe comme film, mais c'est aussi extrêmement engageant.
0: Ça a l'air dur, ça sonne très...
1: Ouais, c'est extrêmement dur. Puis ça, c'est le genre d'affaire que tu vois puis que tu sors de là en colère totale. Un autre exemple de film qui m'a fait ça, c'est le documentaire Canis Attaqué, 270 ans de résistance d'Alanis Abomsawin, qui fait état de la crise d'Oka, des 270 ans justement de crise, de disputes de territoire qui ont mené justement au point culminant de la crise d'Oka. Ça, c'est le genre de film que je finis en me disant... on devrait tous être obligés de voir ça si on veut être des citoyens de cette place-là, même les gens qui naissent citoyens, on devrait tous être obligés de voir ça. Et ça c'est tellement enrageant que ça confirme un peu que peu importe combien on est fâché, on devrait être encore plus fâché. Fait que vraiment, la colère, c'est un sentiment qui m'habite beaucoup, mais comme c'est le cas avec les deux films dont je viens de te parler, ça soulève aussi une autre émotion que je pense qui est essentielle un peu à un documentaire qui va venir justement amener à l'action, à l'ouverture d'esprit, puis c'est l'espoir. Mm-hmm. Tu sais, je pense que si tu finis juste là en disant « c'est terminé, il n'y a pas d'espoir », on est condamné.
0: Ça va mal et ça ira mal pour toujours.
1: C'est plus dur, ouais. Mettons. C'est une bonne idée d'aller vers l'émotion qui est l'espoir, aller chercher l'espoir. Et justement, c'est drôle que tu parlais de documentaire de National Geographic plus tôt, parce que justement, un documentaire que National Geographic a produit qui s'appelle Time and Water, que j'ai vu récemment, de la réalisatrice Sarah Dossa, qui avait aussi signé Fire of Love.
0: Oh, c'était bon,
1: c'est
0: ça.
1: C'est ça, exactement. Moi, ça m'avait beaucoup marqué, Fire of Love. J'ai continué à suivre la carrière de la réalisatrice. Fire of Love, c'est un film sur un couple d'experts de volcans, Maurice et Katia Kraft. Et elle continue un peu dans sa lignée. Ici, dans Time and Waters, ça prend la forme d'une capsule temporelle où est-ce qu'un l'écrivain islandais Andri Magnason adresse à ses descendants une capsule temporelle où est-ce qu'il montre les glaciers en leur disant il y a encore de l'espoir, mais si on fait rien, c'est la seule manière que vous allez les voir, les glaciers, comme moi je les ai vus. Faites quelque chose. Magnussen finit le film en disant il n'est pas trop tard, il ne faut pas être complaisant, il faut faire quelque chose. Il a d'ailleurs été mandaté pour écrire la plaque sur le premier volcan mort, là, sur le premier glacier qui est redevenu un volcan, pas glacier, où est-ce qu'il est écrit dessus, ce volcan-là est mort. Ceux qui lisent ça, vous êtes les seuls qui pourront nous dire si on a réussi à faire que c'est le seul qui va mourir. Donc, c'est d'une beauté extrême, mais ça nous laisse aussi avec beaucoup d'espoir. Puis je pense que c'est la bonne touche à aller voir pour justement c'est des devoirs un peu, ces documentaires-là. C'est sûr que ça sera pas enchanteur comme on parlait, mettons, il y a quelques semaines quand je suis venue te parler des Demoiselles de Rochefort pour dire ah, ça nous prend un peu de soleil, ça nous prend un peu de sourire. Là, aujourd'hui encore, il pleut. J'avoue que c'est pas nécessairement la journée où est-ce que tu dis ce soir, j'écoute un film sur Nan Goldin et l'addiction à l'oxycontin. Mais c'est important de le faire, je pense. Mm-hmm. Surtout quand ces documentaires-là, autant enrageants qu'ils sont, finissent souvent avec une belle note d'espoir, où est-ce que tu te dis, ben, si on peut tous être comme elle, si on peut tous être comme lui, si on peut tous faire ça, ben, on peut en sortir gagnant de ces situations-là. Donc, fidèle à moi-même, ma conclusion est encore que le cinéma peut servir à raconter des histoires humaines puissantes sous n'importe quelle forme, susciter des émotions humaines profondes et ouvrir les horizons pour devenir de plus en plus empathique. Puis qu'est-ce que tu veux faire dans le fond à part ça? Est-ce que ça devrait pas être, moi en tout cas, ma mission dans la vie, c'est de devenir ça, le plus empathique que je peux l'être.
0: Tout à fait. Merci beaucoup, Héloïse. Je suis tellement d'accord. Puis tu sais, avec les élections qui ont eu lieu dernièrement, on a beaucoup entendu les mots « devoir de citoyen ». Puis il y a beaucoup de gens qui insistent de façon outrancière, à mon avis, sur l'importance du vote, dans le sens, on est super chanceux d'être en démocratie, c'est important d'aller voter, à mes yeux. Mais le devoir de citoyen ne s'arrête pas là, bien au contraire. Tu sais, au contraire, à mes yeux, si tu votes, c'est parce que t'as fait en amont ton devoir citoyen, qui est de t'éduquer, développer ton esprit critique, développer ton empathie. Et le cinéma peut certainement faire ça. Et c'est cette espèce de double modalité-là entre la colère et l'espoir, je pense, qui fait qu'un documentaire ou un film peut avoir un effet si puissant qui dure longtemps sur nous, parce que on peut lire le journal, écouter les nouvelles, mais souvent, il y a beaucoup de gens qui disent « Ah, moi, j'écoute plus les nouvelles, ça me fâche trop ou ça me déprime trop. » Mais peut-être qu'avec un traitement cinématographique, on s'informe, mais ça développe pas que l'indignation, ça développe peut-être aussi l'envie d'aller de l'avant puis de s'impliquer.
1: Ouais, puis l'empathie, c'est le documentaire arrive à te mettre une face humaine. Un reportage sur, mettons, on regarde l'exemple de la crise de l'Oxycontin aux États-Unis, ça va te toucher, mais avoir une face humaine comme celle de Nan Goldin et des autres personnes interviewées, là, ça frappe.
0: Ah, définitivement.
1: Tu peux pas oublier une image comme ça.
0: C'est la force du cinéma, c'est de choisir la lentille, exact. La focalisation de qui on parle, de quoi on parle, puis de quoi ça va avoir l'air. Puis quand c'est fait avec sensibilité, c'est un très bon vecteur.
1: Exact.
0: Merci infiniment, Eloïse Thompson.
1: Merci
0: Tremblay pour ses recommandations encore une fois. On s'en va en musique et ensuite, ça va être la pause publicitaire. Mais restez à l'écoute parce que Justin Charbonneau vient nous parler du Festival du Nouveau Cinéma, donc ben avec des bonnes recommandations pour développer son empathie. On va aller écouter Le Temps joue contre nous d'Adieu Narcisse et Jenny de Fior. Et revenez-nous pour une deuxième heure après la pause publicitaire.
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0: Je vous avais menti avant la pause publicitaire en vous disant qu'on prendrait directement. J'ai décidé de vous mettre une petite chanson de Thierry Larose. Donc, c'était « L'affaire, c'est que » de son nouvel album « Le X du Y ». Mais qu'à cela ne tienne, on plonge maintenant avec Justin Charbonneau. Bonjour, Justin.
1: Salut, Guillaume. Comment ça va?
0: Ça va très bien. Je suis très heureux de te recevoir. Donc, t'es quelqu'un qui a fréquenté énormément CISM, mais on n'a jamais eu l'opportunité de faire de la radio ensemble. Donc, c'est un honneur de te recevoir.
1: Merci.
0: Je te présente. Ça fait vraiment plaisir. Je te présente là, pour que les gens te connaissent un peu. Donc, tu as commencé en 2015 à CISM avec une émission consacrée à la bande dessinée avant de rejoindre le palmarès, le palmarès musical que tu as fait l'année dernière aussi. Tu l'as fait à plusieurs reprises. Puis, tu as lancé l'émission Champ Libre en compagnie de Kenny, notamment, qui était mon ancien collègue au marketing ici à CISM. Lancé cette émission Champ Libre en 2019 et c'était une émission qui était consacrée au cinéma.
1: Exact.
0: Donc, c'était tout désigné de te recevoir aujourd'hui pour parler du fameux Festival du Nouveau Cinéma, le FNC, qui a commencé le 8 octobre, donc ça fait déjà une semaine, et ça se déroule jusqu'à dimanche le 18.
1: Exact, donc 55e Festival du Nouveau Cinéma jusqu'au 18 octobre, disons dimanche. Donc pour l'occasion, j'ai sélectionné pour toi 6 films qui illustrent bien la diversité du festival, donc du cinéma québécois, des œuvres canadiennes qui sortent des sentiers battus, une fresque historique européenne, et une proposition expérimentale. Mais juste avant de parler des films, je vais peut-être prendre un moment pour revenir sur le contexte un peu particulier dans lequel se déroule cette édition du Nouveau Cinéma. Donc, le FNC traverse une période difficile, autant sur le plan financier qu'à l'organisation. Donc, selon un reportage de Radio-Canada, les commandites reçues ont diminué d'environ, je te dirais, 250 000 $. Puis, parmi les partenaires qui ne renouvellent pas leur soutien, on retrouve notamment Netflix et Warner.
0: Tiens, tiens.
1: Ouais. Donc, le festival n'a pas non plus renouvelé sa demande de soutien auprès de la banque BNP Paribas, banque origine de France. Puis, parce qu'après des pressions de groupes qui contestaient les liens de la banque avec des investissements dans l'industrie de l'armement en Israël, dans le contexte de la guerre à Gaza, donc on peut comprendre le pourquoi. Et donc, les conséquences sont concrètes. Donc, cette année, le festival dure une journée de moins, compte un lieu de moins de projection. Et il présente environ, je te dirais, grosso modo, 15% moins de films que l'an dernier. Bon, il y a quand même 200 œuvres qui sont présentées de différents pays, une trentaine de pays environ. Donc, il y a quand même beaucoup de films qui sont présentés. Et les difficultés sont pas uniquement financières. L'organisation a aussi connu des changements importants à sa direction, notamment Ariane Bélanger, qui occupait la direction administrative, ne travaille plus pour le festival. Et le président du conseil d'administration précise qu'il s'agit d'une fin d'emploi et non d'un congédiement. Et de son côté, Zoé Prota, qui dirigeait la programmation artistique, est en congé jusqu'à l'année prochaine. D'ailleurs, Zoé, c'était une ancienne...
0: Également une ancienne de CISM.
1: Donc, je la salue, puis j'espère que tout va bien de son côté.
0: On lui souhaite le meilleur.
1: Exact. Et donc, pour l'intérim, ça va être Michel Pradier qui en assure. Donc, cette instabilité-là est préoccupante pour une institution qui, depuis 55 ans, permet aux cinéphiles montréalais de découvrir des œuvres audacieuses, des cinéastes émergents et des films qui ne trouvent pas toujours leur place dans les circuits commerciaux. Donc, un endroit de découverte, comme on dit. Mais il y a quand même tout de même une note encourageante derrière tout ça. Selon le président du conseil d'administration, les ventes de billets sont en avance sur celles de l'an dernier, qui avait pourtant été une édition record. Donc,
0: tant mieux. Peut-être que les gens se sont mobilisés aussi. C'est ce que j'invitais à faire en début d'émission. Donc, allez encourager le FNC qui vit pas son...
1: Allez acheter des billets. Puis je pense que vous pouvez faire un don au festival directement si jamais ça vous intéresse. Moi, je fais souvent ça pour les différents festivals parce qu'on sait que ça peut être précaire quand même le côté financier de tout ça. Donc, n'hésitez pas. Au nouveau cinéma.ca en passant. Donc, le festival reste donc vivant, mais avec il doit composer avec des moyens plus limités. Et c'est précisément pour ça que je voulais vous présenter quelques films à trouver cette année, parce que au-delà des difficultés, il y a encore une programmation qui mérite qu'on s'y intéresse.
0: Ben oui, tout à fait. Présente-nous ça, donne-nous envie, donne-nous soif de cinéma.
1: On va commencer du côté québécois, mon Guillaume.
0: Yes.
1: Donc, on commence avec L'autre d'Alexandre Franchi qui sera présenté en clôture du festival. Donc, le film suit Stan, un publicitaire atteint d'un cancer des os, qui n'a que 50% de chances de survivre. Il est cloué dans un lit d'hôpital, puis il doit composer avec la douleur, la morphine et la peur de mourir. Puis là, il va arriver Darius, OK? Un jeune homme blessé par balle, supposément dans le coma. Sauf que Stan découvre que son voisin fait semblant de dormir, OK? Puis Puis il va y avoir une guerre des nerfs qui s'engage entre les deux hommes, mais derrière cet humour noir et les situations grotesques, le film s'intéresse à des questions assez fondamentales, donc comme qu'est-ce qui nous donne envie de vivre, comment affronte-t-on sa propre mortalité et comment se réconcilier avec la personne qu'on est devenue plutôt qu'avec celle qu'on aurait voulu être. Mm-hmm. Donc c'est un film qui s'inspire d'un séjour à l'hôpital qui a failli coûter la vie au réalisateur d'ailleurs. Et donc, ça promet donc un mélange de tension, d'humour grinçant noir et d'émotion. Puis c'est aussi d'ailleurs, fun fact, c'est un film qui marque également le dernier rôle du cinéma de Marc Messier, Rest in Peace. Et ça se passe le samedi 17 octobre à 19h à l'Université Concordia.
0: C'est le film de clôture, non?
1: Exact.
0: Ouais.
1: Exact.
0: Puis j'ai un deuxième fun fact sur le film pour toi. Donc. Moi, je l'ai déjà vu.
1: Ah oui?
0: Parce que je pense que le film de clôture, c'est la première du film, si je ne m'abuse, au FNC. Mais j'ai joué un petit rôle dans le film.
1: Ah oui?
0: Je l'ai vu en projection d'équipe.
1: C'est vrai.
0: C'est un méchant trip. C'est cool quand même. C'est vraiment... on est comme dans une espèce de thriller surréaliste, un peu anxiogène, en huis clos, parce que la grande majorité du film se passe dans une chambre d'hôpital. Là. C'est très ça, intéressant. Il y a de quoi.
1: Ouais.
0: Un mini-rôle, je parle même pas. Mais
1: je suis un peu mind-blown malgré tout. Puis, c'est ça. Puis le film va prendre après l'affiche au Québec à partir du 30 octobre. Donc, on pourra te voir à l'écran voilà. À partir de là. D'ailleurs, là, je mentionne, je vais vous parler de quelques films, mais je les ai pas encore vus, ces films-là. C'est vraiment par ma propre intuition et tout.
0: Défricher la programmation.
1: C'est ça,
0: là.
1: Exact. Super. Donc, on va enchaîner avec un deuxième film, toujours du registre québécois. Donc, on change complètement de registre avec Un feu au loin, qui est un documentaire de Marlène Edoyan. Donc, on se retrouve dans le village de Gandazi, au sud de la Géorgie, et au sein d'une petite communauté arménienne. Donc, le film suit trois amis qui, à

0: je pense que comme toi puis moi, on a déjà eu ce sentiment d'avoir de plus de liberté quand même.
1: Absolument.
0: Et donc, la réalisatrice privilégie une approche sensible et contemplative où les paysages et les gestes du quotidien semblent avoir autant d'importance que les décisions des protagonistes. D'ailleurs, le film a reçu un prix spécial du jury à Vision du Réel, qui est un festival en Suisse international consacré au cinéma documentaire. Et pour terminer, cette projection-là, ça va se dérouler le mercredi 14 octobre, donc demain, à 8h45 à la Cinémathèque québécoise. Je vous rappelle le nom du film, Un feu loin de Marlène Edoyan. Donc, deuxième film québécois que je vous propose. On va continuer avec un autre film, mais côté canadien. OK? Donc, The Color of the Sun de Xavier Terra, qui nous transporte sur l'archipel de Okinawa au Japon. Donc, Camille vient de terminer son année au lycée et se questionne sur son avenir. Et pendant que ses amis passent leur journée au skatepark, il fait la rencontre de Colin, qui est un jeune Américain qui a grandi sur une base militaire. Donc, les deux garçons développent une amitié intense, mais ambiguë, alors que leurs aspirations sont opposées. Donc, Camille rêve de quitter l'archipel, tandis que Colin envisage d'y rester. Et donc, leur histoire se déroule dans un territoire marqué par la présence militaire américaine et par les tensions entre les aspirations individuelles et le poids de l'histoire. Et le film donc aborde à la fois le passage à l'âge adulte, le désir, l'identité et l'appartenance à un lieu. Et ça a été tourné en 35 mm, ce qui ajoute quand même un intérêt esthétique à cette proposition. Puis autre élément à souligner, le film a remporté un prix à la Mostra de Venise, qui est quand même un festival important de cinéma. Et donc, c'est une proposition qui conjugue l'intimité d'un récit adolescent avec une réflexion plus large sur la mémoire et la politique d'un territoire. Et le film va être présenté ce soir à 18h.
1: OK, c'est ça. Là. Dès que l'émission termine,
0: moi, je m'en vais.
1: Écoutez-la dans vos écouteurs. Là. C'est possible d'écouter l'émission en direct sur le site web de CISM avec vos écouteurs Bluetooth. Fait que pendant que vous vous dirigez là-bas, vous finissez l'épisode des Sentinelles, puis après ça, vous êtes prêts. Ça va être présenté où exactement?
0: Au Cinéplex Quartier Latin, donc la station Berry-UQAM. Donc, je vous rappelle, The Color of the Sun, film de Xavier Terra. Donc, allez voir ça. C'est pas, les films dans les festivals sont pas toujours présentés par la suite des shows. Ils sont pas toujours distribués après ça au Québec ou peu importe l'endroit. Donc,
1: surtout les courts-métrages.
0: Surtout les courts-métrages. Donc, toujours un endroit intéressant pour faire des nouvelles découvertes, parce que ça se peut que vous les verrez pas nulle part ailleurs. T'sais. Donc, petite note là, pour les
1: auditeurs.
0: Ben
1: oui, tout à fait.
0: Donc, on reste encore au Canada, mon cher Guillaume. Donc, on reste au Canada, mais dans un univers beaucoup plus sombre avec Manhunt de Wayne Wampimkua. Donc, le film suit deux adolescents coupés du monde réel qui passent leur temps à jouer à des jeux vidéo et à fréquenter des forums consacrés aux armes. Et cherchant à échapper à une existence sans horizon, ils fabriquent un fusil à l'aide d'une imprimante 3D. Okay? Puis qu'ils prennent la fuite dans les forêts de l'Ouest canadien. Et c'est un récit qui est inspiré d'une affaire criminelle survenue en 2019. Mais le réalisateur ne cherche pas simplement à reconstituer un fait divers, il s'intéresse plutôt aux mécanismes qui conduisent à la violence. Donc, le film questionne notamment les fantasmes de virilité, l'influence des univers numériques et le rapport au territoire, marqué ici par le colonialisme et l'histoire autochtone. On est donc devant un thriller psychologique qui cherche à examiner ce qui se cache derrière les gestes extrêmes plutôt que de simplement miser sur le sensationnalisme. Bon, je vais pas dire le sensation, les sensations.
1: Les sensations. Sensationnalisme.
0: Ouais,
1: oui,
0: exactement.
1: Voilà.
0: Merci, Guillaume. Et donc, c'est une proposition sombre et potentiellement inconfortable pour les amateurs de cinéma contemporain qui aiment les films qui soulèvent des questions difficiles. Donc, c'est un film qui est très ancré sur ce qui se passe dans notre société avec tout ce qui se passe au niveau des armes et tout. Donc, ça s'appelle Manhunt et ça va être projeté le 15 octobre à 20h30 au Cinéplex Quartier Latin. Donc, ne manquez pas ça. Je pense qu'il a été présenté au Festival Fantasia l'été dernier, mais je suis pas certain. Mais je pense que pour ceux qui sont fans de True Crime ou ce genre de truc, allez voir ça.
1: Définitivement.
0: Là, on va se transporter ailleurs qu'au Canada, mon cher Guillaume.
1: Yes.
0: On va parler du volet plus international. Puis je retiens le film Fatherland, le nouveau film de Pavel Polikowski.
1: J'adore ce réalisateur.
0: Ouais. Donc, tu avais vu, j'imagine, peut-être
1: Cold War.
0: Ida et Cold War.
1: Ouais.
0: Des excellents films en noir et blanc. Et ce film-là est encore en noir et blanc, d'ailleurs. Donc, là, ici, on se transporte en 1949. L'écrivain Thomas Mann et sa fille Erika traversent une Allemagne encore

0: profondément meurtri par la guerre. Et ce voyage de l'Est à l'Ouest occupé devient le théâtre d'un face-à-face intime où les blessures d'une famille font écho au traumatisme d'une nation. Donc, le réalisateur retrouve ici le noir et blanc qui caractérisait déjà ses films précédents. Donc, son approche visuelle très travaillée accompagne une réflexion sur la mémoire, la responsabilité collective et le déni de face aux horreurs du passé. Donc, c'est des thèmes qui se rejoignent à travers ces
1: films. Ben oui, tout à fait. Cold War, donc, 100% dans Cold War, c'est plutôt un couple qui fuit l'URSS dictatoriale vers l'Ouest aussi. Il y a comme cette idée-là un peu de... Ouais, vraiment.
0: Exact. Donc, le film pose une question difficile. Donc, comment une société peut-elle se reconstruire après une catastrophe hystérique sans faire face à ses responsabilités? Ce film a remporté le prix de la mise en scène au Festival de Cannes. Donc, c'est un titre à surveiller pour les amateurs de cinéma d'auteurs européens, des récits historiques et de films qui font dialoguer l'intime et le politique. Donc, c'est un film qui va être présenté d'ailleurs la dernière journée, donc le dimanche 18 octobre à 6h30, mais à l'Université Concordia. Je vous rappelle, le titre s'appelle Fatherland de Pavel Polikowski. D'ailleurs, qui fait partie de la section incontournable, donc des gros films qui sont présentés dans les gros festivals. Donc c'est pas mal là que vous allez retrouver les films qui sont un peu diffusés à l'international. Assez important.
1: Parce que c'est un réalisateur d'origine polonaise, Pavel Pawlikowski. Ouais. En quelques secondes, pour le temps qui nous reste, ta dernière recommandation, Justin.
0: Ouais, c'est pas de stress. Je pensais que j'avais fait moins que ça.
1: On a tellement de plaisir. C'est toujours. On a toujours moins de temps qu'on pense. Fait que je t'écoute.
0: Je termine avec une proposition qui nous éloigne franchement du cinéma narratif traditionnel. Donc, j'y vais avec Prélude et Fugue. La griffe des Watt, du cinéaste et animateur québécois Pierre Hébert, donc expérimental et d'ici. Donc pour ce film expérimental, Hébert retrouve sa technique de prédilection, c'est-à-dire le grattage directement sur la pellicule. Des figures apparaissent et disparaissent dans un ballet d'images qui se déploie en 5 mouvements ponctués de fragments de poésie. Donc c'est une forme humaine suspendue entre la chute et l'envol qui ouvre la voie à un univers peuplé d'oiseaux et de mouches. Donc, au chant de la griffe des bois répond le bruit strident des insectes qui s'écrasent contre une vitre. Donc, le film fait ainsi se confronter deux élans, le désir de liberté et la sensation d'être prisonnier. Et à partir de cette opposition, Hébert, le cinéaste, compose une allégorie de la maladie grave. Donc, c'est une œuvre qui mise moins sur une histoire à suivre que sur les sensations, les sons et les associations d'idées. Et elle demande aux spectateurs de se laisser porter par les images plutôt que d'attendre un récit classique. Donc, d'où le terme expérimental. Et c'est aussi ça le FNC, pour terminer, c'est de nous donner accès à des formes de cinéma qui nous invitent à regarder et à écouter autrement. Et donc, ce film va être présenté demain à 7h15 à la Cinémathèque québécoise. Et je vous rappelle le nom. Prélude et Fugue, la griffe des voix de Pierre Hébert. Et c'était les 6 films que je vous suggère, mais n'hésitez pas à aller sur le nouveau cinéma.ca pour faire votre propre idée. Il y a une tonne de films encore qui sont disponibles, donc je vous le rappelle, ça se passe jusqu'au 18 octobre.
1: Tout à fait, merci infiniment Justin Charbonneau. Puis je vous invite aussi à surveiller les programmations de courts-métrages, parce que souvent ça va être comme 1h30 où on peut voir donc entre, je sais pas, 5 et 10 films, là, tout dépendant de la longueur, puis c'est vraiment chouette, ça fait découvrir des artistes qui sont souvent aussi de la relève à surveiller pour la suite. Merci pour ces belles recommandations. Si vous nous écoutez, restez jusqu'à la fin de l'heure parce que je vais rappeler les titres que Justin nous recommande de voir. On va aller en musique, écouter la pièce Si de Tabac Carton avec Ariane Roy et Paul. Et ensuite, on rejoint l'artiste visuel Ilana Pichon pour parler de l'organisme MU. Merci Justin.
0: Merci à toi.

0: Vous êtes de retour à l'écoute des Sentinelles de l'Art pour un dernier segment de cet épisode. Un segment qui sera dédié à l'organisme et aux événements de MU. MU, en compagnie de l'artiste visuelle Ilana Pichon. Bonjour Ilana.
1: Allô.
0: J'espère que tu vas bien.
1: Ça va très bien, merci.
0: Yes.
1: Cette journée pluvieuse.
0: Ben oui, en cette journée pluvieuse, on essaie de mettre de la lumière et je pense que tu es la personne toute dédiée pour ça. D'ailleurs, c'est la deuxième fois qu'on parle de toi, ou en tout cas qu'on est en compagnie de ta personne, figurativement ou en vrai, puisque on a déjà eu une chronique sur une de tes expositions à l'émission. Pour mettre les gens en contexte, je te présente. Donc, tu es artiste visuelle canadienne franco-suisse, établie à Québec, formée en architecture et en art visuel. Ta pratique pluridisciplinaire explore la murale grand format, l'art public et un travail de dessin en atelier plus intime, donc sérigraphie, touffetage et céramique. D'ailleurs, l'exposition dont on a parlé il y a quelques mois déjà incluait donc un travail de touffetage. Ouais. Tu as réalisé plusieurs œuvres d'art public dans différentes institutions à Québec, Lévis et à la Halte Villeroy sur l'autoroute 20. Intéressant. Mm-hmm. Tu travailles aussi avec les arts imprimés et c'est ça, tes œuvres de touffetage dont on a parlé ont été présentées en solo à la Maison de la Culture Rosemont et à la Bibliothèque d'Anjou. Joue, ça s'appelait Que des monstres.
1: Tout plein de monstres.
0: voilà, et ça nous a vraiment donné envie de voir l'exposition quand Geneviève est venue nous en parler il y a quelques semaines. Mais d'abord, avant de parler de l'organisme MU en tant que tel et du travail qui t'occupe présentement, apprenons à te connaître un peu. Donc, peux-tu nous résumer un peu ta formation, le lien initial que tu entretiens avec les arts visuels et qu'est-ce qui t'a amené à faire de la murale comme pratique une de tes pratiques principales?
1: Bien, j'ai un parcours assez, je dirais, ondulant, parce que j'ai été formée en architecture à l'Université Laval. Donc, j'ai fait ma maîtrise, j'ai fait un beau 5 ans d'université. Puis après ça, je suis rentrée dans un bureau, puis j'ai trouvé ça très compliqué de me faire dire « ça va être ton horaire, c'est fixe comme ça », alors que pendant 5 ans à l'université, on nous demandait de faire des deadlines puis d'avoir très, très... beaucoup d'endurance puis de faire beaucoup d'heures de travail, mais on nous laissait libre à gérer notre horaire.
0: Comment gérer ce temps-là?
1: Oui, puis rapidement, en fait, j'ai quitté le bureau pour aller de nouveau à l'université. J'ai fait le programme estival de l'Université Laval qui est création de livres d'artistes. Puis là, j'ai appris à faire de la sérigraphie, puis pour vrai, ça a été un coup de cœur. J'ai été tous les jours à l'atelier. J'ai vraiment imprimé. Puis je pense que j'ai découvert un espace de jeu. Puis j'ai eu un souvenir olfactif quand je suis rentrée dans l'atelier de graveur. Les encres ont vraiment rappelé le cégep, puis tout ça. Fait que ça a vraiment fait comme « Oh, OK, on n'est pas obligé de faire du bureau un endroit qui est très, très droit et officiel. Ça peut devenir autre chose. » Fait que j'ai lentement glissé à partir de ce moment-là vers les arts de nouveau. Puis je suis tombée dans la murale en 2015 avec MU, justement, après un appel de dossier qu'eux, ils ont fait. Puis je l'ai remportée. C'est une murale qui se trouve à Ville-Mont-Royal, au centre de l'espace où les deux grands axes de rue se trouvent à se rencontrer. Puis c'est une très belle murale qui vit très bien dans cet espace-là. Puis quand je suis tombée dedans, c'est un peu comme Obélix qui est tombé.
0: Une fois que t'en as fait une, ok,
1: mais
0: très
1: en
0: chouette.
1: Fait, ouais, j'ai beaucoup aimé monter dans les airs puis jouer dehors.
0: Donc un amour des arts visuels qui remonte à la sérigraphie puis à l'odeur de l'encre qu'on imagine, et ensuite découverte à travers l'organisme MU. Donc on va y revenir, mais d'abord juste pour bien comprendre un peu pour les gens qui n'auraient pas eu la chance de voir de tes œuvres, de tes murales. Évidemment, on peut pas résumer aussi simplement là, ta pratique puis ton identité d'artiste, mais il me semble qu'il y a une lumière qui est inhérente à ton travail, tu sais, quelque chose de très lumineux, voire ludique, coloré. Du moins, c'était le cas dans l'exposition Tout plein de monstres, donc quelque chose d'à la fois étrange, mais attachant, puis évidemment avec le touffetage, qui est cette espèce de travail de la fibre, il y avait une certaine idée de la douceur.
1: Comment est-ce que tu...
0: Exact. Comment est-ce que tu résumerais à quelqu'un, là, c'est... Qu'est-ce qui te parle le plus dans ta pratique d'artiste visuel?
1: La couleur.
0: Ouais.
1: Je pense que ça, c'est vraiment quelque chose. Là, on parlait des odeurs de l'encre, mais j'ai un petit un supplément ou un bug. Ça dépend des gens, mais dans mon cerveau, les couleurs goûtent. Mm-hmm. Fait que moi, quand j'ouvre des pots de sérigraphie, enfin des pots d'encre ou des pots de peinture, ça se met, ou quand je me mets à peindre, ça goûte dans ma bouche.
0: Ah, c'est fou, ça. C'est une forme de synesthésie, là.
1: Oui.
0: OK. Ah, intéressant.
1: Je commence à le dire de plus en plus souvent parce que les gens sont émerveillés par ça, mais moi, ça me semblait normal.
0: Ben, c'est comme, il y a des gens apparemment qu'ils voient des images dans leur tête et d'autres pas du tout. Moi, j'ai appris que certaines personnes ne voient rien quand on dit un mot genre pastèque. Mm-hmm. Il y a des gens qui ne voient pas la pastèque. Moi, je la vois personnellement.
1: Oui, je la
0: vois
1: aussi.
0: Mais c'est intéressant. C'était fascinant, le cerveau humain.
1: Ça se met à goûter dans ma bouche aussi.
0: Mais moi aussi, par contre, quand on parle de pastèque. OK, parlons de l'organisme MU qui t'a permis de découvrir cette passion pour l'art de la murale.
1: Mm-hmm.
0: Tu n'es pas, là, on va l'annoncer, officiellement porte-parole de l'organisme, mais aujourd'hui, tu viens nous en parler parce que tu es responsable d'une des murales en cours chapeautée par l'organisme MU.
1: Ben, j'en ai réalisé une.
0: T'en as réalisé une, exact. C'est celle, mais en plus de celle de au coin Mont-Royal, c'est ça?
1: J'en ai réalisé une hommage, puis là, ben, j'assiste, c'est-à-dire que je prends le chapeau qui est un chapeau différent, c'est-à-dire que c'est pas ma murale, puis ben, j'offre mes skills à aller assister d'autres artistes qui sont en réalisation de leur murale en ce moment.
0: Parfait. Donc, c'est quoi la fonction, la mission de l'organisme MU?
1: De faire de Montréal un musée à ciel ouvert.
0: Wow, c'est beau. Ouais, donc, en gros, de faire la promotion, c'est un organisme de bienfaisance, c'est comme ça qu'il se présente, qui cherche à faire la promotion, justement, de l'art public, de l'art sur les murales. Et c'est à travers MU, notamment, qu'on peut voir plusieurs murales qui se multiplient un peu partout à Montréal sur les bâtiments.
1: Exactement. Puis, en fait, la job de MU, c'est d'accompagner les artistes, qu'ils soient muralistes ou non, à réaliser des murales. C'est-à-dire que des fois, il y a des gens qui en ont jamais fait, mais MU a une équipe extraordinaire de gens. Quand moi, j'ai commencé la première, j'en avais jamais fait non plus. J'ai eu des assistants qui en avaient derrière la cravate, puis qui m'ont amené là-dedans, puis qui ont permis que ça prenne forme. Puis en fait, je trouve que c'est là que ça devient extraordinaire, c'est-à-dire que l'artiste, sa job, c'est de venir peindre, puis d'avoir fait la conception. Puis tout ce qui est en arrière-plan, qui est énorme, puis dont on se doute absolument pas tant qu'on ne l'a pas géré soi-même, ça, c'est MU qui le fait.
0: C'est MU qui le fait. Et c'est là, ce que tu nous expliquais, c'est que à ce jour, toi, tu fais partie de ces personnes qui aident, qui donnent un coup de main, qui encadrent le travail pour permettre à des artistes de tout horizon de faire de la murale, même s'ils ne sont pas habitués.
1: Okay. Oui.
0: Et ben, en tout cas, visiblement, ce système de MU fonctionne puisque depuis 2007, MU a réalisé plus de 300 murales d'envergure dans plein de quartiers de Montréal. Puis, il y a un volet éducatif aussi à l'organisme, donc je me permets de le mentionner. Et en plus, cette année, c'est les 20 ans de MU, de l'organisme. Ben, en fait, si je me fie donc à la date, ils vont bientôt avoir 20 ans. C'est aussi pour ça qu'on te reçoit pour parler de l'organisme. Et il y a, en 2010, une nouvelle collection qui a été lancée, qui est une collection d'hommages, qui s'appelle la collection Bâtisseurs culturels de Montréal, qui rend hommage à plusieurs figures artistiques de la métropole. On parle de Leonard Cohen, Alice Roby, Marcel Ferron, Oliver Jones. De quoi est-ce qu'il s'agit exactement? Puis à qui est-ce qu'on veut rendre hommage présentement?
1: Ben, en fait, c'est des artistes assez variés, mais qui ont tous un lien fort avec Montréal. En général, soit c'est dans leur carrière, mais parfois, comme celle que j'ai réalisée cette année pour l'artiste peintre Denis Junot, qui était Montréalais. Mais lui, sa murale hommage, c'est parce qu'il aurait eu 100 ans cette année. Mais c'est pas juste parce qu'il aurait eu 100 ans, mais en l'occurrence, il y a quelques semaines, il aurait tourné 100 ans. Et puis, en fait, c'est une façon de mettre en lumière, je pense, la diversité des artistes qu'on peut avoir, puis aussi de, je vais dire, jumeler d'une certaine façon un artiste contemporain qu'on a maintenant et un artiste qui a en général presque une centaine d'années. Puis c'est ça, c'est de marier autant, comme tu le disais, on a Leonard Cohen qui faisait de la musique, on peut avoir François Sullivan qui faisait de la peinture. C'est vraiment très, très varié dans les hommages, mais ça permet une espèce de, comment je dirais ça? C'est il y a une magie qui se crée parce qu'il y a, il y a un nouvel écho qui se met en place, je trouve. Puis ça permet aux gens de, d'être fiers de... C'est quoi notre paysage montréalais, là?
0: Mais oui, puis la fameuse murale de Leonard Cohen, que je prends en exemple, c'est une des très connues, ça devient en elle-même un symbole de la ville aussi, puis de l'héritage culturel montréalais, du patrimoine, puis elle est très connue et appréciée, notamment des touristes, mais pas que. donc, c'est un beau travail de... Ben, c'est ça, dommage, puis de préservation de notre histoire. Parlons donc de la récente murale que tu as faite, celle en hommage à Denis Junot. Qui est Denis Junot, premièrement? Commençons avec ça.
1: Ben, c'est un peintre montréalais qui est né dans Verdun en 1925. Puis lui, il a fait une carrière en peinture dans le moment où il y avait les automatistes. Fait que c'est vraiment dans les années 50 à peu près où il a été lancé. Puis il travaillait particulièrement le cercle à décomposer. C'était comme une forme de mathématique pratiquement, j'ai l'impression. Là, les possibilités étaient infinies dans ce qu'il pouvait faire avec cet objet-là qui est le cercle. Puis je trouve que dans son travail aussi, ce qui me parle beaucoup, entre autres le fait d'avoir quelque chose de très mathématique et cartésien, c'est la couleur.
0: Exact.
1: Ça, c'est vraiment ça. Puis que tu parlais de la lumière dans mon travail, mais dans son travail, la lumière, il la cherchait. Il voulait vraiment la mettre en valeur. Fait que je trouve que le fait d'avoir eu l'opportunité de concevoir cette murale-là puis de la réaliser, de marier nos deux pratiques, c'était vraiment une immense fenêtre. En tout cas, il y avait vraiment beaucoup de magie pour moi dans le fait de concevoir puis de la peindre aussi. Là.
0: Donc, c'est ça. Les MU va associer des artistes contemporain, toujours en vie, à des artistes. S'il y a des atomes crochus, j'imagine, dans les pratiques, les thématiques, les préoccupations esthétiques et tout ça.
1: Oui.
0: Fait que là, les formes, les couleurs, ça te parlait.
1: Oui.
0: Je me demandais à quoi ressemble le processus de création de cette murale-là. Donc, tu veux rendre hommage à, dans ce cas-ci, un artiste qui était lui-même peintre.
1: Mm-hmm.
0: Est-ce que tu essaies de reproduire son esthétique? Est-ce que tu le fais vraiment selon tes codes à toi, mais avec des clins d'œil? Comment ça s'est passé, le processus de création? T'es parti de où pour faire cette murale-là?
1: Alors, je pense que à prime abord, ma première peur, c'était d'être trop proche de sa pratique puis de trop copier-coller. Je me disais, ouh, je veux surtout pas aller là. Fait que je me suis offert un espace de jeu assez large où, à tous les jours, pendant à peu près 2 semaines et demie, à chaque matin, je faisais 2 heures où je me prenais une petite feuille, j'ai découpé un début et demi par 11 en 4. Puis ça faisait le format de un des 6 panneaux de la murale, parce qu'il faut savoir que la murale, elle est pas, c'est pas un immense mur, c'est une séquence de 6 panneaux qui sont dans le même format, d'à peu près 6 pieds par 8 pieds et demi. Puis j'avais ces petits papiers devant moi, puis là, je prenais des papiers de couleur. Puis c'est soit la couleur, soit la forme, puis les coups de ciseaux qui faisaient que je découpais. Puis j'assemblais des formes, puis des textures. Puis dans ma pratique en architecture, ça me suit vraiment dans mon cheminement d'études en architecture, ça me suit dans ma pratique en art visuel parce que j'ai un lien qui est dans l'espace où les murales, où l'art public prend place. Pour moi, c'est très important d'aller voir les lieux, de comprendre comment est-ce qu'ils fonctionnent, comment est-ce que les gens vont vivre l'espace, puis de pas appliquer une murale copier-coller dans cet espace-là. Fait que chaque murale, pour moi, elle est vraiment créée pour l'espace. Puis là, ben, la première journée que j'ai su que j'avais ce mur-là, je suis allée voir sur place. Puis, il faut savoir que Denis Junot était sourd de naissance.
0: Ah.
1: Et l'espace où la murale elle a été faite, c'est un sius qui se trouve au 2222 Laurier. Et puis, c'est un endroit où il travaille justement le langage et la communication. Fait que je suis allée sur place, puis j'ai écouté les sons.
0: Mmh.
1: Puis je me suis dit, ben, qu'est-ce qui va pouvoir m'imprégner de des choses que moi je perçois, mais peut-être les autres pas? Puis j'ai entendu plein de petites choses du quotidien. Là, il y avait juste beaucoup de vent. Il y avait des enfants qui passaient en vélo, qui parlaient des crèmes glacées puis des camps de jour qui s'en venaient. Il y avait un genre de bip-bip vraiment très, très loud au loin qu'on entendait. Puis le train, j'ai pu le percevoir un petit peu plus loin. J'ai fait « Oh, il y a une traque ». Il y avait des choses qui étaient, en fait, dans un instant. C'était pas une nécessité de dire « C'est tout le temps comme ça ». Mais j'ai trouvé le fun de pouvoir prendre le pouls de l'espace. Puis quand j'ai commencé à faire les découpages, je pensais à ces sons-là, puis je me disais, hey, comment est-ce que je représenterais tous les oiseaux qui jasent ensemble? Là? Ça fait quoi comme son si je dois le découper ou des trucs comme ça? Fait que j'ai trouvé que c'était un bel espace d'exploration. Puis après ça, ben, avec tous ces beaux cartons colorés de découpage, j'ai commencé à assembler certaines textures que je trouvais plus ou moins fun. Puis après, c'est un aller-retour entre l'ordinateur puis, comment je dirais ça, les découpages, mais surtout... j'aime ça travailler à mettre la murale dans la photographie in situ, c'est-à-dire que je fais du Photoshop, puis là, des fois, il y avait des ajustements que je devais faire. Puis une fois que j'ai eu une proposition dont j'étais relativement satisfaite, je l'ai envoyée à la directrice de MU. Puis là, j'ai eu un retour, puis après ça, il y a eu une autre fois un autre retour, puis après, on a envoyé ça aux gens qui étaient de la fiducie de Denis Junot pour pouvoir avoir aussi des commentaires, puis j'ai fait un dernier ajustement avant de pouvoir aller peindre.
0: Puis là, tu parles beaucoup de découpage dans tes espèces de maquettes que tu travailles, mais est-ce que c'est parce que ta murale est basée sur du collage?
1: On pourrait dire ça à quelque part, oui. Sauf que j'ai l'impression que moi, je perds le mot collage parce que je passe dans l'ordinateur.
0: Ouais, mais c'est vrai
1: qu'en arrière-plan, à toutes les fois que je fais de la conception, que ce soit en heure publique, ben peut-être pas en touffetage, mais sinon, il y a toujours, j'ai besoin de taponner la matière avec mes mains. Fait que je peux pas aller directement dans l'ordinateur. Impossible. Mm-hmm. Fait que là, oui, il y avait du papier, il y avait de la colle, des ciseaux. Puis ça... Ouais, il y a toujours une... Je suis née dans les années 80, hein? Je peux pas passer de l'ordinateur.
0: J'adore, moi aussi, le papier. On va devoir terminer là-dessus très rapidement. J'ai une dernière question pour toi pour lier justement tout ce que tu viens de nous expliquer sur le processus, ta propre pratique et l'encadrement que l'organisme MU offre. Toi, initialement, t'en avais jamais fait de la murale, donc c'est quoi le... Comment ça se manifeste, l'aide que, et l'encadrement que les gens viennent apporter à travers MU pour te permettre de faire une murale quand t'en as jamais fait en tant qu'artiste?
1: Ça va de A à Z, c'est-à-dire que ça peut être de préparer le mur, de signer le mur, de demander des permis, d'aller voir le client pour présenter la murale, de t'accompagner toi dans la conception, de te fournir des assistants, de te livrer de la peinture, de te préparer un chantier pour que quand t'arrives, tout est prêt puis tu montes dans l'échafaudage, puis de ranger à la fin, de te fournir toute l'aide que t'as besoin pour que ça se passe bien. Pour vrai, c'est assez immense comme...
0: Ben, en tout cas, ça s'entend, je pense, mais pour ceux qui le percevraient pas, tu nous en parles avec un grand sourire. Donc, c'est vraiment magnifique. Ça fait sourire, cette solidarité-là, cette aide entre artistes qui se permettent de découvrir des nouvelles pratiques. C'est quand même très chouette. Et tu as apporté un livre que tu me brandis fièrement en une seconde. De quoi s'agit-il?
1: Ben, c'est le livre des 20 ans de MU, puis c'est disponible aux éditions du Passage. C'est un super beau livre avec plus de 300 pages sur... comment ça marche, faire une murale, puis qui est fait à l'intérieur.
0: Alors, on va voir ça, on se procure ça, le livre MU pour le 20e anniversaire de l'organisme du même nom. Merci infiniment, Ilana Pichon.
1: Merci à toi.
0: On va voir ta murale au 2222 Avenue Laurier-Est.
1: Il y a 422. 4 fois 2.
0: Oui, c'est ça. 2-2-2-2. Oui, c'est ça. 2-2-2-2. Avenue Laurier-Ouest, cette murale hommage à Denis Junot, si on veut voir ta pratique. On se procure le livre MU anniversaire. Sinon, en rafale, je vous rappelle, parce que c'est déjà le moment de se quitter, qu'il y a une projection de Kairos, le film de Jennifer Allen, ce soir au Ciné-Campus, ici au pavillon J.A. de Sèvres de l'Université de Montréal à 19h. 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On suit les événements du 70e anniversaire de la revue Vie des Arts et on attend impatiemment le lancement du numéro 282 en début décembre. On suit évidemment MU, l'organisme et ses murales qui continuent de croître et de peupler la ville de Montréal un peu partout. Finalement, je vous rappelle les recommandations de notre chroniqueuse Héloïse pour cultiver notre esprit critique puis l'engagement face au malheur du monde. Alors, All the Beauty and the Bloodshed de Laura Poitras, Canis Attaqué, 270 ans de résistance d'Alanis Obim-Sawin, Tim and Water de Sarah Dossa et au FNC, le Festival du Nouveau Cinéma jusqu'au 18 octobre, donc dimanche prochain. Vous pouvez aller voir, je vais chercher mes notes, les films que nous a recommandé notre chroniqueur Justin, donc l'autre d'Alex Franqui le 17 octobre, Un feu au loin de Marlène Edoyan le 14 octobre, The Color of the Sun de Xavier Terra le 18h au Quartier Latin, à vérifier quel jour sur leur site web du FNC, nouveaucinema.ca. Manhunt de Wayne Wapimkwa le 15 octobre, Fatherland de Pavel Pavlikovski le 18 à 18h30 à Concordia, et Prélude et Fugue, La Griffe des Bois. C'est du grattage de pellicule. Je pense que Ilana, ça va te parler. Une pratique très physique de l'image cinématographique. C'est le 14, 19h15 à la Cinémathèque. Merci beaucoup d'avoir été avec nous cette semaine encore. On se laisse en musique. On va aller écouter Vidéo de Lisa Kepinski, Si bien de valeur de Donalda, La Tulipe de Superplage, Chambre des passions de Nectar Palace, Le Prix de la paix avec Mantis de Moses Bélanger et Catcher de quoi de Beat Sexu. Bonne semaine, on se retrouve la semaine prochaine.

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Bonjour, bienvenue à La Bonne Heure. Je m'appelle Oliver. On est ensemble pour la prochaine heure. On a commencé avec, une publicité de la Société de transport de Montréal, à l'époque la STCUM. Il fait beau dans le métro, un classique. Pourquoi je fais jouer ça? Parce qu'aujourd'hui, je vais vous parler du métro. Métro qui demain aura 60 ans. Avez-vous pensé à vos métro-moments? C'est encore le temps là, de présenter vos métro-moments. Je vous parle de ça parce qu'aujourd'hui, il y a une annonce par rapport au métro, par rapport à la sécurité dans le métro, par rapport à... Oh, il y a un sentiment d'insécurité, on va rajouter des constables spéciaux. On s'en parlera un peu plus tard. Mais il y a une bonne nouvelle aussi, c'est-à-dire qu'à partir de l'automne 2027, on tend à ce que les soirs et les week-ends, les passages du métro soient aux 5 minutes. Donc, on va prendre les bonnes nouvelles lorsqu'elles passent. Donc, c'est ça, on va parler de métro, on va parler de transport commun. Et pour ce faire, on va tout de suite y aller en musique et en concept avec la formation Le Tigre qui... Way back, des années à l'avance, avait une chanson qui ridiculisait, qui disait qu'il aimait pas Giuliani. Avant que, tu sais, ça soit cool de ne pas aimer Giuliani, on va entendre la pièce My My Metro Card de leur album Le Tigre. Par la suite, ça va être Larry Kidd et Métro Vendôme sur les ondes de la marge. En vous souhaitant une bonne émission.

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J'étais avec ça du monde. J'ai fait des contrats aussi, là. 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Je n'ai pas tué un, là. 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

0: C'était Larry Kidd, Métro Vendôme, de son EP Le poids des livres. J'oublie, il y a toujours un petit délai parce que entre les chansons, des fois, je vais parler à Gab, puis il y a toujours un petit délai entre ce qu'on entend dans la réception, puis à la réception, puis ce qu'il joue présentement. Soit vous avez entendu un 3 minutes de Louis Solem, que je ne connais pas, avant de revirer de bord. Donc oui, Larry Kidd, Métro Vendôme, c'était précédé par Le Tigre, My Metro Card, une chanson que j'aime beaucoup. Bon, je mets juste des chansons que j'aime beaucoup. Et je voulais être concept aujourd'hui parce que je vous parle effectivement d'un de mes moyens de transport préférés, le métro. Le gros problème du métro, c'est que souvent, la plupart des gens qui vont parler de transport en commun dans les médias le prennent pas. De plus en plus, il y a des gens qui le prennent puis qui ont le micro puis qui vont parler quelque chose qu'ils connaissent. Mais souvent, il y a des commentateurs qui justement déchirent leur chemise sur le transport en commun. Puis je peux pas croire qu'on met de l'argent là-dedans, qu'on investit là-dedans, puis que c'est une dépense. Est-ce que c'est un investissement? On va y revenir un peu plus tard là-dessus. Puis que c'est ça. Ça donne qu'ils habitent même pas à Montréal, qu'ils viennent à Montréal pour le travail, qu'ils viennent à Montréal en voiture. Puis là, pour eux, c'est ça. C'est leur moyen de transport, la voiture. Puis après ça, regarde ça, bizarrement, les pistes cyclables, tout ce qui est option. Hein? Pourtant, ils sont souvent... comment je vous dirais ça? Sont souvent pour défaire des monopoles. Ils sont pour, en fait, une pluralité hein, d'entreprises, le libre marché. Mais quand on arrive, justement, aux moyens de transport, ben pour eux, la voiture est roi. Ben la voiture est reine, mais c'est un moyen de transport qui est roi, puis c'est juste de cette manière-là qu'on devrait se déplacer. La voiture solo. C'est sûr que souvent, ces gens-là sont à la radio. Puis qui dit radio dit eux autres dans leur tête leur médium doit être consommé seulement dans la voiture. Puis plus tu passes de temps dans la voiture, ben plus c'est du temps pour après ça vendre la pub, tu sais. Mais là maintenant ça change aussi avec la magie de la balado. Les gens peuvent écouter la radio où est-ce qu'ils veulent, où ils sont. Ils peuvent écouter la radio en direct, en différé via la magie de la balado. Fait que le système commence à changer un peu. Mais quand même, c'est encore très, très, très présent, la voiture solo. Puis, c'est ça. Demain, on va souligner quand même les 60 ans du métro de Montréal. Puis aujourd'hui, il y avait une conférence de presse avec la mairesse de Montréal, avec la PDG également de la Société de transport de Montréal, Mme Marie-Claude Léonard. Et là, elle faisait des annonces pour nous annoncer que, je vais vous lire juste l'en-tête là, du communiqué de presse qui est sorti ce matin. L'administration Martinez-Ferrada et la STM annoncent 6 mesures pour renforcer la sécurité dans le métro de Montréal. À l'approche de l'hiver, l'administration Martinez-Ferrada et la STM et le service de police de Montréal, SPVM, annoncent 6 mesures pour le sentiment de sécurité, la cohabitation dans le métro. Elles combinent une présence accrue sur le terrain, un meilleur accompagnement social, une surveillance renforcée et des passages plus fréquent. C'est sûr que moi, je suis bien content de la dernière. Quand on parle de passage plus fréquent, c'est comme si on revient à 2017, en fait. Fait que c'est comme si on n'a pas un acquis, on récupère, en fait, un acquis qu'on avait perdu. Mais on va commencer avec les différents extraits de cette conférence que je vous ai sortie. On va commencer avec l'extrait numéro 1. Vous l'attendiez, vous trouvez qu'il n'y avait pas assez de constables spéciaux dans le métro. Ben on en ajoute 52.
1: Station. Notre administration va investir 6,4 millions de dollars par année pour ajouter 52 constables spéciaux d'ici la fin de l'année 2027.
0: 52 de plus, êtes-vous content? C'est drôle parce que avant cette annonce d'aujourd'hui, je voulais justement revenir sur une histoire que j'avais pas pu aborder parce qu'on était en fin d'élection. C'était sorti le 2 octobre dernier, vendredi 2 octobre dernier, dans la presse, de la plume de Philippe Tessera-Lessard et de Maïssa Ferrat. C'était quelques jours avant l'élection provinciale, fait que ça a passé un petit peu dans le beurre, mais la STM dit non au pistolet pour ses constables. La raison vous surprendra, mais déjà dans le livre, c'était marqué « Tendance à utiliser la force trop rapidement ». Je vous lis Je vous lis une bonne partie de l'article parce que je le trouve super intéressant. L'ex-policier entrera en fonction, là on parle de monsieur Prudhomme, il y a un nouveau rôle, là. En fait un poste qui a été créé juste pour lui, pour ce qui est de la direction de la sûreté et résilience organisationnelle, on a bien de la difficulté aujourd'hui, la Société de transport de Montréal. Il fera face aux demandes répétées des quelques 165 constables de la STM, là maintenant ça va être rendu 230, afin d'obtenir des armes à feu. Leur syndicat estime que leur travail présente un risque d'agression extrêmement élevé alors que la situation sécuritaire dans le métro continue. Elle dit OK, risque d'agression extrêmement élevé. Moi, ben encore une fois, je ne parle que de mon sentiment personnel. Moi, à chaque fois que je vois des constables spéciaux, on dirait que mon sentiment de sécurité a pas tendance à être très, très... je vois pas ça d'un bon œil nécessairement. Puis, tu sais, moi, j'ai rien à me reprocher. Mais quand je les vois faire des interventions avec des gens qui sont en situation d'itinérance, des gens qui ont des problèmes de santé mentale, la manière dont ils s'occupent de ces personnes-là dans le métro, on dirait que la désescalation de... C'est même pas un terme qui existe, là, mais pour désescalader une situation, on dirait qu'ils sont pas très friands de cela. En tout cas, moi, de ce que j'ai vu, puis je vous parle même pas des vidéos là qui circulaient sur les médias sociaux, mais moi, de ce que j'ai vu, à chaque fois que j'étais dans le métro, ou qu'on peut penser juste aux différents festivals. Je veux dire, il y a un soir, j'avais été au cinéma puis du Quartier Latin avec ma copine, puis on a pris le métro, Berry-UQAM, puis là, j'étais comme, ah non, c'est vrai, il y a un festival. Je me rappelle plus c'était lequel. C'était-tu Oshiaga? Tu l'as je pense que j'étais à Oshiaga un samedi soir. Puis la manière dont les constables spéciaux géraient le trafic, nous traitaient comme du bétail.

les trop polis dans la vie. Je la politesse pour moi c'est important. Je suis même souvent trop poli. À part quand tu me parles ou tu me cries après, là j'ai une réticence dans ce cas-ci à faire ce que vous voulez que je fasse quand je me fais crier après. Puis ces constables-là, c'est ça, c'est tout le temps comme ça. À chaque fois qu'ils gèrent le trafic, dès qu'il y a un festival, c'est comme ils nous traitent comme du bétail. Fait que moi j'ai trouvé ça très drôle quand tu comme oh non mais notre travail est dangereux. Fait que tu sais, pour désescalader, on va avoir besoin d'armes à feu. Je comprends la STM dans ce cas-ci de dire ben non, parce que vous avez tendance à utiliser la force trop rapidement. Mais bon, pour eux, ils se disent que pour la sécurité de leur travail, parce qu'effectivement, c'est sûr que c'est un travail pas facile. C'est sûr que les constables spéciaux, je pense, manquent sûrement de formation puis sont pas outillés pour devoir travailler avec différents types de clientèle dans le besoin. Mais on dirait que la seule chose qu'ils connaissent, c'est justement l'escalade de la violence, puis ils ont tendance à l'utiliser quand même assez rapidement. Donc la STM, je reviens à l'article de la presse, considère qu'il n'est pas opportun d'envisager un ajout d'armes intermédiaires ou létale, indique le rapport d'un inspecteur du travail daté de l'automne dernier, obtenu par la presse. Parmi les motifs invoqués, il semble y avoir un passage hâtif à l'usage de la force, rapproché dans bien des situations. Les constats de la SPM ont procédé à 539 interventions physiques en seulement un an en 2024. La STM estime qu'il est impératif qu'un changement de culture s'opère chez les constats spéciaux. Ce serait le fun, de voir comment ce changement-là va se faire. Est-ce que ça va être avec Martin Prudhomme, un ancien de la police? Je sais pas. Pour que le risque de violence diminue, selon l'interprétation de l'inspecteur de la CNESST, au sommet des contre-exemples que pourrait pointer la STM, le cas du constable Michael Lahaie, formellement accusé d'agression armée et de voies de fait plus tôt en 2026 pour avoir rudoyé un usager qu'il tentait d'expulser d'une station de métro. Il aurait utilisé de façon exagérée son poivre de Cayenne et son bâton télescopique, selon Radio-Canada. C'est l'un des rares dossiers du Bureau des enquêtes indépendantes, BEI, la police, à avoir donné lieu à des accusations criminelles. Puis là, on prendra pas seulement un cas type pour dire tous les constables sont de cet acabit-là, mais ça reste que si on veut prévenir l'irréparable, si cette personne-là, au lieu d'avoir du poivre de Cayenne puis un bâton télescopique à sa main, il y avait une arme à feu ou une arme intermédiaire, qu'est-ce qui se serait passé, tu sais, pour cette personne-là? Ça me fait douter. Kevin Grenier, à ne pas confondre avec Kevin Big Grenier, là, cet influenceur un peu conspi qui s'était présenté là pour Démocratie Directe. Kevin Grenier, lui, c'est le président de la Fraternité des constables et agents de la paix de la STM, rejette en bloc l'analyse de la STM. Ouvrez les guillemets. « Mes membres n'utilisent pas la force pour le plaisir. Quand ils l'utilisent, c'est parce qu'ils n'ont pas vraiment le choix », a-t-il assuré en entrevue téléphonique. Puis là, toute la question du choix dans ce cas-ci est important parce que est-ce qu'ils n'ont pas le choix d'utiliser la force parce que c'est la seule chose qu'ils connaissent, parce qu'ils n'ont pas d'autres outils dans leur coffre à outils pour désescalader une situation? Je me pose bien la question là, à savoir, est-ce que les constables spéciaux sont souvent la manière de procéder pour justement des gens qui sont en situation d'itinérance, qui vont se réfugier dans le métro parce que, tu sais, juste vivre dehors à l'extérieur. On parle pas juste de l'hiver, on parle en général aussi, là. Ça peut être extrêmement dangereux. Des gens qui ont effectivement des problèmes de santé mentale. Effectivement, ces gens-là ne devraient pas se retrouver dans le métro. Dans un monde idéal, ces gens-là vont pouvoir avoir les soins dont ils méritent et qu'ils ont besoin dans des sources intermédiaires. Mais vous savez, dans le monde qu'on vit présentement, on dirait que le communautaire est à bout pour une raison, parce que la mission de l'État, ben eux coupent eux-mêmes dans leur mission fondamentale. Puis ben il y a des gens qui devaient se retrouver à des endroits qui se retrouvent dans la rue parce qu'ils ont plus d'autres endroits où aller parce que le système les a échappés. Puis là, ben ces gens-là se ramassent entre autres dans le métro. Puis la STM, ben doit gérer cela. Puis ben la manière qu'ils gèrent, ben c'est ça. C'est avec des constables spéciaux. C'est avec les gens n'auront plus le droit de rester dans et de le terme qui était utilisé, mais dans le point de presse, là, ils ont un peu changé un peu leur fusil d'épaule là-dessus, mais ont plus le droit de rester et de flâner dans le métro. Donc les constables peuvent demander à des personnes de partir puis de sortir à l'extérieur. Monsieur Grenier nous dit « On est des experts en désescalade pour essayer de désamorcer les situations, mais encore faut-il que la situation soit désamorçable. Plus ça va, moins les situations sont désamorçables. »
ça reste sa vision à lui, mais effectivement, moi, quand on me dit on est des experts en désescalade,

0: pour mon propre vécu, là, laissez-moi en douter. Le rapport, justement, de la CNESST souligne que les interventions physiques étaient en baisse au début de l'année 2026, mais M. Grenier indique que 143 blessures avaient été rapportées par ses membres jusqu'à présent en 2026, puis 156 l'an dernier. Pour lui, il s'agit d'une conséquence claire du risque auquel les constables s'exposent et de la détérioration de la situation dans le métro. Le contexte a stagné ou s'est détérioré dans les derniers mois, assure-t-il. La STM a plutôt fait valoir que la CNESST, que la situation s'était récemment améliorée dans le réseau. Dans un courriel, puis je termine avec ça, dans un courriel cette semaine, la STM a confirmé qu'elle n'envisageait plus de munir ses constables d'armes à feu, ouvrez les guillemets, l'approche de nos constables est orientée davantage sur le service à la clientèle, la désescalade et le référencement vers les ressources de la santé et des services sociaux, a indiqué M. Renaud Martel-Théoret, conseiller en affaires publiques. Les constables ont la possibilité d'utiliser le poivre de Cayenne en gel depuis 2024 et doivent faire appel au SPVM présent dans le métro lors de situations impliquant une personne armée. Dans son rapport, la CNSST souligne que la STM doit trouver d'autres façons de protéger ses constables si elle renonce aux armes. En aucun cas, le fait que les travailleurs adoptent de mauvaises pratiques ne décharge l'employeur de ses responsabilités, indique le rapport. C'est cette phrase-là qui m'a fait sourire parce que en aucun cas, le fait que les travailleurs adoptent de mauvaises pratiques ne décharge l'employeur de ses responsabilités. Moi, ma crainte, c'est que si on fournit des armes à feu à ces constables-là, c'est que, ben, s'ils adoptent de mauvaises pratiques, ben qu'ils vont non, c'est pas l'employeur qui va se décharger ses responsabilités, mais c'est peut-être une arme à feu qui va se décharger sur quelqu'un qui ne le méritait pas, tu sais. Fait que on a de la misère à les contrôler, puis ils ont juste du poivre de Cayenne puis des bâtons télescopiques. La STM trouve que justement l'usage de la force elle est trop présente pour ce qui est de leur action. Pas commencer à leur mettre des armes à feu. Là, tu verrais tout ça, les constables spéciaux. On dirait déjà, justement, qu'ils se font un power trip quand on les voit dans le métro. C'est ça. Alors, là-dessus, je pense que je suis du côté de l'employeur. C'est rare, vous allez me entendre dire ça, mais dans ce cas-ci, pas mal sûr que je suis du côté de l'employeur en voyant le modus operandi de plusieurs constables spéciaux que je vois, puis sinon le résultat, ben, on les voit en troupeau de 7 ou 8 à la sortie en fait d'une station en fait ou après des escalators, puis là c'est sortez vos cartes Opus, puis si vous avez passé les guérites, ben on va vous donner une contravention salée. Puis moi je fais tout le temps le pari que toutes les gens qui sont présents là, combien ça coûte mettre 8, 9 employés? Puis moi je suis pas de ceux là qui est favorable parce que les gens payent pas pour aller dans le métro. Quoique, il y a des gens qui ont de la difficulté à arriver, puis pour eux, ben, ils n'ont pas le choix de sauter la barrière. Moi, mon bug, c'est plus quand je vois des gens qui ont l'air en moyen, puis qui sautent la barrière, puis je suis comme, tu sais, pas mal sûr que si je me fie, puis ça, c'est un jugement de valeur, là, mais je me fie à l'habillement de la personne, puis son swipe, puis je suis comme, pas mal sûr que cette personne-là peut se payer le transport commun. Il y a des gens qui peuvent pas se payer le transport commun, puis ils n'ont pas le choix de sauter la barrière, puis avoir une contravention salée de 230 $, je crois que c'est rendu ça les prix. Je pense pas que c'est une manière qui fait juste régler des situations. Je pense que ça crée juste plus d'anxiété pour ces gens-là qui sont précaires présentement. Puis je pense qu'on devrait voir le transport en commun comme différemment comme on le voit présentement. Puis ce serait peut-être pas juste les personnes âgées passées 65 ans qui devraient avoir le transport en commun gratuit, mais peut-être des personnes qui sont dans le besoin, qui passer un certain montant, qui peuvent pas, il y a des gens qui peuvent pas vivre puis qui sont au salaire minimum. Je me dis peut-être qu'on pourrait encourager ces gens-là à prendre le transport en commun puis à fournir plus qu'un tarif réduit, mais peut-être même la gratuité pour les gens qui peuvent pas payer. Si on le fait dans des cafés, tu sais, pour certaines personnes, pourquoi pas penser à ce genre de manière-là? Mais on dirait que mettre bien de l'argent pour avoir des constats spéciaux pour après ça donner des contraventions pour justement donner un climat de ben, si vous sautez la barrière, vous risquez d'avoir une contravention. On dirait que ça règle pas le problème. Je vous fais jouer encore des extraits de cette conférence de presse qui a eu lieu aujourd'hui, justement, je pense que c'était au métro Berry-UQAM, je reconnaissais en fait le paysage qui est le métro Berry-UQAM. On nous parle de renforcer le centre de surveillance également. Comment vont-ils le faire? Le fait que, c'est ça qui est drôle, c'est pas qu'il y avait pas assez de caméras, c'est qu'il y avait pas assez d'écrans. On écoute.
1: La STM va investir elle-même 3 millions de dollars de ses propres ressources pour renforcer son centre de surveillance. L'objectif est simple, détecter plus rapidement les méfaits, les incivilités, les intrusions dans les tunnels pour permettre aux équipes d'agir avant que les situations ne dégénèrent. Parce que la sécurité, c'est aussi une question de prévention.
0: La seule chose, c'est une surveillance constante de la sorte, est-ce que c'est une prévention ou c'est juste agir pendant que quelque chose se passe? Là, c'est pas de la prévention dans ce cas-ci, c'est juste... Il manquait d'écran pour surveiller toutes les caméras qu'il y a dans les métros. Puis là, on va acheter plus d'écrans pour pouvoir surveiller encore plus pour que quand on voit une situation, on puisse envoyer les constables spéciaux. Puis là, on parlait aussi peut-être d'intelligence artificielle. Puis il y a des gens qui se posent des questions. Il y avait Transit Québec qui était en entrevue à Radio-Canada cet après-midi à l'émission Votre Retour, animée par Monique Néron. Puis il dit, nous, on a des réticences par rapport à l'intelligence artificielle, à savoir est-ce qu'il y a des biais qui vont être inclus là-dedans, savoir on surveille qui, on surveille... histoire du profilage qui va être fait. Il y a un autre enjeu, parce que là, tu sais, on investit pour 52 constables spéciaux, mais on nous parle également qu'il va y avoir d'autres mesures qui vont être prises en compte pour améliorer le sentiment de la sécurité dans les 6 mesures. Puis on parle une présence sur le terrain, mais un meilleur accompagnement social. Là, j'avais hâte de savoir cet accompagnement-là va être fait par qui. Ben, Ambulance Saint-Jean entre dans le portrait.
1: La sécurité et l'accompagnement social vont main dans la main. Avec notre nouveau partenariat avec l'Ambulance Saint-Jean, 4 équipes de 3 intervenants sociaux seront déployées dans le métro durant l'hiver et 2 équipes durant l'été. C'est un investissement de 1 million de dollars par année pour offrir un accompagnement rapide, adapté et digne aux personnes les plus vulnérables. Ces efforts, vous le savez, s'ajoutent aux haltes chaleur accessibles que nous avons annoncées la semaine dernière, donc des haltes chaleur 24/7 sur tout le territoire. Notre objectif, c'est que les personnes qui vivent dans la rue puissent trouver autre chose qu'une station de métro pour se réchauffer. Un endroit où elles seront accueillies dignement, où elles pourront obtenir l'aide et retrouver de la stabilité. C'est bon pour les personnes en situation d'itinérance, mais c'est essentiel aussi pour améliorer la cohabitation dans notre réseau.
0: Il y a une question qui a été posée parce que là, c'est ça, l'escouade, ils seront pas beaucoup pour ce qui est d'Ambulance Saint-Jean, c'est sûr qu'ils seront pas 52, là, tu sais, on parle de 4 ou de 3 pendant d'équipe si c'est l'hiver ou le printemps. Puis une question a été posée à la mairesse, à savoir, ben, pourquoi l'escouade d'Ambulance Saint-Jean, pourquoi eux, comment ça va s'arrimer? Et puis, je pense que c'était Annie Guillemette de Cogeco 98.5 qui a posé la question. Ben, ils sont présents, vous pourrez aller leur poser la question pendant la période de questions. Elle l'a fait et elle a ramener justement cet extrait-là à l'émission du Retour au 98.5, dont on écoute Annie Guillemette qui parlait justement, qui expliquait cette escouade de l'Ambulance Saint-Jean.
2: Annie Guillemette, une autre initiative qui sera offerte est une escouade en collaboration avec l'Ambulance Saint-Jean.
3: Oui, ça sort un peu des sentiers battus. On connaît l'Ambulance Saint-Jean pour être des gens de premiers soins dans les événements, quand on va dans des grands rassemblements. Sauf que ce qu'on savait pas, en tout cas ce que moi je savais pas, c'est qu'ils ont développé une expertise auprès des clientèles vulnérables. Ils ont supervisé beaucoup de haltes chaleur au cours des dernières années à Montréal. Donc, il va y avoir 4 équipes l'hiver, 2 équipes l'été qui vont être dans les couloirs du métro et ils vont faire bien plus que des pansements. J'ai parlé au chef du projet, Aydin Matlabi.
4: Une personne va donner des petits soins. Ils ont des blessures, des problèmes de pied. Ils ont tout ça. On peut ouvrir la porte à travers ça. On a un agent de liaison qui peut faire les appels. Quelles ressources pourraient les prendre? Puis le superviseur va tout balancer ça ensemble pour voir comment on peut ensemble l'amener à une bonne ressource.
0: Donc, un extrait de l'émission Le Québec maintenant au 98.5, animé par Gino Chouinard. Puis c'était la journaliste Annie Guillemette sur place à la conférence de presse qui a été interrogée, l'Ambulance Saint-Jean. C'est sûr que quand on regarde les ratios, tu te dis, est-ce qu'on aurait pu prendre un peu moins de constables spéciaux puis mettre un peu plus de ressources pour ce projet-là que l'Ambulance Saint-Jean va faire? Ben moi, c'est sûr que je suis pas dans leur short, là, mais j'ai l'impression que c'est ça. On est un peu plus en mode répression que avec les constables spéciaux, si on rajoute encore plus de constables spéciaux versus le meilleur accompagnement social, on est plus, c'est ça, dans la surveillance puis dans la présence pour faire peur versus l'ambulance Saint-Jean. Mais bon, c'est peut-être juste moi, encore une fois, qui vis dans un monde de licorne. On va poursuivre avec une autre nouvelle, c'est-à-dire la fréquence à partir de l'automne 2027. Là, je sais qu'on est l'automne 2026, fait que ça sera pas avant un an, mais ils veulent favoriser la fréquence des métros les soirs et les week-ends. On écoute toujours la mairesse Soraya Martina Ferradez. Martinez Ferrada. Oui, on va finir par l'avoir.
1: Nous voulons également améliorer l'expérience des usagers parce qu'un métro dans lequel on se sent bien, c'est aussi un métro qui répond à nos besoins et surtout à nos horaires. À compter de l'automne 2027, nous prévoyons augmenter la fréquence des passages en dehors des heures de pointe, notamment en soirée. Ce sera la plus haute, importante bonification de service de la STM depuis 2017. Ça prend du temps, de l'organisation, et c'est donc important de bien se préparer dès maintenant. On parle souvent des heures de pointe du matin et de la fin de la journée. Or, Montréal a changé. Nos habitudes de déplacement aussi. Il existe maintenant une véritable troisième heure de pointe. Je pense aux travailleurs qui terminent notamment le corps tard le soir, aux étudiants qui sortent de leurs cours, aux gens qui profitent des restaurants, des spectacles et de la vie culturelle à Montréal. Eux aussi ont besoin d'un service efficace et fiable. Plus de passages, moins d'attentes sur les quais, des déplacements plus simples et un réseau qui s'adapte davantage à la réalité de tous les Montréalais et Montréalaises et de tous les usagers du métro.
0: Bon, pour moi, c'est une bonne nouvelle. C'est sûr que quand on nous dit, on nous prévoit dans un an, j'espère qu'ils vont pas sortir un lapin du chapeau en disant, ouais, ben là, il manque d'argent, on peut pas se rendre. Mais si c'est la vision, moi, j'aimerais ça, c'est ça. C'est que là, après ça, plus tard, on apprend que le 2017, c'était comme ça en 2017. Puis là, on veut ça. On veut tendre vers quelque chose qu'on a connu avant la pandémie. L'annonce a été officielle, là. La presse avait, avait sorti, c'était-tu la presse ou Radio-Canada, qui avait sorti l'information? Je pense que c'est la presse, justement, le 2 octobre dernier, qui avait sorti l'info comme quoi, ben c'est ça, Martin Prudhomme s'en vient à la STM. On a appris là, son poste, là il va être à la direction de la résilience organisationnelle, la sûreté et la résilience organisationnelle de la STM. Je vous laisse, Madame la mairesse, nous annoncer le tout de manière officielle.
1: Enfin, pour soutenir cette transformation, nous pourrons compter sur l'expertise de Martin Prudhomme, qui prend la tête de la direction principale de la sûreté et de la résilience organisationnelle de la STM. Son expérience, notamment à titre d'ancien directeur général de la Sûreté du Québec et de la SPVM, sera un atout important. Et le fait qu'il relève directement de la direction générale de la STM aussi démontre toute l'importance que nous accordons à cet enjeu.
0: Finalement, combien tout ça va coûter, ces améliorations-là, ces embauches-là de plus? La question a été posée par différents journalistes. On écoute la réponse.
5: En suivi, donc on a parlé de 6 millions la première mesure, 3 millions, 1 million. Ça coûte combien au total, juste pour être clair à la ville, là, ce que vous annoncez aujourd'hui?
1: Bien, au niveau de ce que Montréal met aujourd'hui, c'est la bauche des constantes, donc 6,3 millions, si je me trompe. 6,4, environ 6,4 millions annuellement, donc ça nous permet d'augmenter le nombre de 52 constantes qui vont graduellement arriver dans l'année qui s'en vient. 1 million avec l'ambulance Saint-Jean pour faire un nouveau partenariat au niveau des intervenants sociaux, donc c'est 1 million par année qui vient s'ajouter. Puis par la suite, le 3 millions que la STM met elle-même dans même ses ressources sur juste la nuance, peut-être, Mme Léonard, si je peux reprendre sur les mots des caméras, c'est pas tant qu'on augmente le nombre de caméras, on augmente le nombre d'écrans qui me permet de voir ce qui se passe dans le métro. C'est pas le nombre de caméras qu'on a augmenté, mais vraiment notre capacité à donner de la vigie sur ce qui se passe dans le métro.
0: J'espère que ça coûte pas 3 millions à avoir plus d'écrans, là, mais je pense que cette portion du budget de la STM va servir à d'autres choses aussi. Mais c'est de la manière dont c'était formulé. Ça avait l'air comme si ça coûtait 3 millions les écrans. J'espère que c'est pas ça. Mais juste, tu sais, 52 constables, 6,4 millions annuellement, puis ambulance Saint-Jean, 1 million. Et c'est ça. Moi, on nous parle que les constables spéciaux sont plus capables de fournir. En rajoutant plus de constables spéciaux, c'est le problème, c'est peut-être pas effectivement la répression, c'est peut-être pas le meilleur moyen de régler ce genre de situation-là pour une certaine clientèle plus difficile pour, effectivement, des raisons peut-être de santé mentale. On aurait peut-être comme 6,4, peut-être juste descendre 2 millions. Là, on aurait pu garder 5,4 pour plus de constables spéciaux, puis mettre 2 millions ambulances Saint-Jean, je sais pas, mais c'est ça, j'ai l'impression que la partie comme ça, puis c'est pas propre à la STM, là, on dirait qu'on voit ça très souvent, mais à chaque fois qu'on nous parle d'accompagnement social, on dirait que c'est toujours le parent pauvre de ces demandes-là, puis la portion répression, on dirait qu'on sort le chéquier, puis tu sais, c'est des pinottes, là, 6,4, 1 million, 3 millions sur le budget total de la STM, là, qui est de 1,8 milliard de dollars juste pour l'année 2026, mais ça reste que, on dirait que c'est un pattern que je vois à force de couvrir ce genre de choses-là. Répression, on a toujours de l'argent, ça, il n'y a pas de problème, mais pour le social, disons qu'effectivement, est-ce que l'ambulance Saint-Jean va également être à bout comme le communautaire? Je le souhaite pas. Madame Léonard, la PDG de la STM, nous revient effectivement sur la fréquence. Les soirs et les week-ends, on tend vers le 5 minutes.
5: Sur la fréquence, entendre oui. Madame Léonard, qu'est-ce que représente un 5% d'augmentation? Combien de trains, à quel point la fréquence hors pointe le soir va augmenter? Donnez-nous une idée très concrète pour les gens.
6: Mais l'objectif, c'est de tendre vers une fréquence vers 5 minutes le week-end et les soirs. On va laisser les équipes travailler, faire la planification pour vous revenir plus précisément. Mais l'objectif, c'est un peu de revenir à pré-pandémique, là, où les services étaient pratiquement autour d'un 5 minutes, pas mal en tout temps. C'est ça notre objectif. Plus le métro est fréquent, plus il est fiable, plus les gens vont le prendre, plus ils vont se sentir en sécurité.
0: Donc, j'ai aimé la réponse de Mme Marie-Claude Léonard, PDG de la STM, qui, dans ce cas-ci, n'a pas fait à croire que c'était une nouvelle affaire, comme quoi le métro passait aux 5 minutes. Non, non, c'était quelque chose qu'on avait un acquis. Est arrivé, bien sûr, la pandémie. L'offre de service a diminué parce que l'achalandage avait diminué, parce que le télétravail avait augmenté. Vous vous rappelez cette période de la pandémie. Mais après ça, on se disait, ben, on dirait qu'il y a un retour qui est plus difficile. Puis maintenant, moi, pour quelqu'un qui prend le métro à plusieurs heures du jour, que ce soit la ligne orange, la ligne verte, puis là, mes déménagements des pendant 5 semaines, il y a à peu près, c'est ça, depuis fin août, j'ai été vivre un peu dans Hochelaga-Maisonneuve, dans Hunsic, donc je voyais justement les lignes de métro qui se remplissaient de bonne heure le matin, l'après-midi également, en fin de journée, en soirée, puis tu te dis, ben qu'est-ce qu'on attend pour rajouter plus de lignes de métro? Effectivement, il y a un coût par rapport à ça, on va nous parler du coût, puis j'aime que Mme Léonard nous parle, oui, d'un coût, mais effectivement que plus on donne du service, plus les gens vont être enclins à prendre ce service-là. Puis surtout, ben si on paye pour avoir un service, ben si on veut que les gens prennent le transport en commun, faut que ça soit efficace. Puis une manière que ça soit efficace, mais qu'en soirée, que ça passe de manière plus fréquente. On écoute encore Mme Léonard.
7: Ça revient à combien, ce 5% d'augmentation de service? Ça va coûter combien à la STM?
6: Quand on le regarde sur une année complète, c'est à peu près un 8 millions. Sur un quart d'année, c'est à peu près 2,4 millions. Mais ce qui est intéressant avec ça, c'est que la formule est démontrée. Quand on investit dans l'offre de service, on va habituellement chercher un pourcentage d'achalandage. Donc, si on fait 2 % d'offre de service, on va chercher 1 % d'achalandage. Donc, on pense que dans un horizon de 3 ans, on peut aller récupérer des revenus entre 8 à 12 millions. Le métro, hein, il y a beaucoup de frais fixes versus les frais variables. Alors, l'investissement dans une augmentation d'offres de services est vraiment rentable, va générer de l'achalandage, mais surtout va venir bonifier le sentiment de sécurité avec des temps d'attente moins longs sur les quais.
0: C'est fou pareil, 52 constables de plus, 6,4 millions, avoir du métro, des métros qui passent aux 5 minutes les soirs et les week-ends, on est à 8 millions. La différence, c'est quand même très peu. Je trouve ça intéressant qu'elle nous dise, oui, une offre d'une augmentation de 2 % de l'offre amène un achalandage d'1 % de plus, parce qu'effectivement, si le métro est plus efficace, si les soirs et les week-ends, c'est chiant parce que t'attends le métro aux 10 minutes ou aux 12 minutes ou 13 minutes, puis ça te tente pas, puis tu dis, ben, je vais prendre un autre moyen de transport, je vais prendre un taxi parce que justement, ou j'ai une crainte peut-être de rester à certaines stations de métro à partir d'une certaine heure, ben, si ça passe plus fréquemment, déjà là, les gens vont avoir un sentiment de sécurité plus intéressant. Mais aussi, on n'arrête pas de le dire, si on veut concurrencer les autres offres de transport, si on veut que notre réseau de transport soit structurant, mais surtout efficace, ben, Poudillard, faites-le passer plus souvent. Des gens qui ont pris le métro en fin de semaine par rapport au marathon, puis qui étaient frustrés qu'il n'y avait pas assez de métro, ben à partir de l'automne 2027, ça se peut qu'on revienne à 2017. Donc, en 2027, on va revenir à une offre qui existait 10 ans auparavant. Puis après ça, peut-être, il faudra penser à ce que le métro passe peut-être aux 4 minutes, parce que si de plus en plus de gens le prennent, ben peut-être qu'il va falloir en avoir encore plus. On a reposé la question à la mairesse par rapport aux armes à feu avec les constables spéciaux. Disons que la réponse a été assez ferme.
7: J'entendais le président de la fraternité la semaine dernière dans les médias redemander encore une fois la permission du port d'armes pour les constables spéciaux, sachant qu'on est quand même au même nombre d'interventions que l'an dernier approximativement. Pourquoi c'est un refus?
1: Parce que l'approche qu'on a décidé de prendre dans l'espace qui est celui de la STM et du métro, c'est une approche aussi une urgence. Ils sont là pour répondre. Ce qu'on fait aujourd'hui, c'est en augmentant justement la vigie sur ce qui se passe dans le métro, on est capable d'être beaucoup plus réactif, mais on est dans une approche, je pense, très équilibrée et pour laquelle on ne pense pas que les constables ont besoin d'avoir de port d'armes en ce moment.
7: En dernier lieu, vous avez tout chiffré.
0: En ce moment, puis j'espère que ça sera pas juste en ce moment, mais tout le temps, qu'on n'ait pas besoin d'armes à feu de plus, justement, dans nos métros. J'ai le goût de faire un lien avec une autre entrevue que j'ai entendue ce matin. C'était au 106.9. Ça, c'est propriété de Cogeco, le 106.9. C'est Éric Duhaime qui est en entrevue ce matin, qui est en Mauricie à l'émission du matin animée par Alexis Samson, qui, à la fin de l'entrevue, parce que là, c'est ça, le Parti conservateur du Québec va faire son entrée à l'Assemblée nationale, et puis là, on a posé différentes questions, c'est quoi le but, puis là, justement, comme il y a eu une percée, on pose une question. Après, Alexis Samson, de l'émission Alexis le matin, pose une question par rapport à un enjeu très local là-bas, la 40. Ça dure 2 minutes et demie, j'ai le goût de vous faire jouer extrait au complet, puis après ça, on va le commenter. Je vais ressortir 2 petits extraits de cela parce que ça m'a fait sourire, où Éric Duhaime nous parle d'infrastructures, puis nous parle de l'importance, effectivement, d'investir dans des infrastructures. Puis l'affaire, c'est que le terme infrastructure, pour certains, ça peut être des ponts, ça peut être des autoroutes, puis pour d'autres, ben, ça peut être du transport en commun. Vous allez sûrement voir où je m'en vais avec mes gros sabots. On écoute.
8: Éric, je te laisse aller là-dessus. Je te dis merci d'avoir pris le temps de nous jaser ce matin. Mais il y a une affaire, par exemple. Sache que dans les prochaines années, je vais sûrement te reparler de notre autoroute 40. Parce oui, que là, c'est à cette heure que ça concerne, en plus, le comté de ta députée dans le comté de Champlain. Oui. Sache que nous autres, là, le pont de l'autoroute 40, le pont Radisson qui traverse la rivière Saint-Maurice, oui, d'ici 20 ans, il faut le changer. Fait que je sais que vous êtes pris avec un dossier de troisième lien à Québec, mais par défaut, on a aussi un projet de troisième lien à mettre de l'avant là, chez nous. Fait que ça, c'est un sujet que j'aime beaucoup ramener dans l'actualité. Je te laisse le temps de te mettre à jour dans tes dossiers, mais celui-là, je vais t'en reparler, Éric.
9: Sans parler du dossier spécifiquement, je veux juste te dire une chose. Là. Moi, là, j'ai un parti pris en faveur des automobilistes. Je pense que ça fait longtemps au Québec là, qu'on n'a pas eu de parti qui était dans ce sens-là. Puis je trouve que nos infrastructures autoroutières et routières ont été délaissées à plusieurs égards. Puis il y a une mise à niveau qui doit être faite. On a un gros déficit au niveau des infrastructures publiques à cet égard-là. Puis je peux te dire que même si on n'aime pas les dépenses publiques, là, la mise à niveau du système autoroutier au Québec est plus que due. Il y a des tronçons qui auraient dû être faits depuis des décennies. Et on va être très ouvert à écouter ce que vous avez à proposer dans votre région.
8: Ben ouais, puis ça va être intéressant. Mais c'est vrai, là, à un moment donné, mettre de l'argent sur n'importe quel projet, moi non plus, là, ça m'intéresse pas tant que ça. Mais Christy, on peut pas laisser ces infrastructures-là se délabrer. Puis dans le cas de la 40, c'est exactement ça. On avait dit à partir du moment où on dépasse 50 000 véhicules par jour, il faut compléter le tracé de l'autoroute. C'était dans les années 90 qu'on a dit ça. On est en 2026, le seuil est dépassé, puis on n'a jamais porté attention.
9: Puis, tu sais, faut arrêter de voir ça comme une dépense, là. Le Québec, là, va connaître un boom, puis connaît un boom. Il faut qu'on prévoit, puis il faut, les infrastructures, là, ça crée de la richesse. C'est comme, il faut arrêter de voir ça comme une dépense, là. C'est pas une dépense. C'est un investissement. Et, si on veut être à niveau, là, il y en a beaucoup d'infrastructures au Québec qui traînent d'un carton au ministère des Transports depuis des décennies. Il n'y a jamais personne qui a eu le courage de le faire. Puis, toute cette espèce d'opposition qu'on fait, puis dire non, faut mettre l'argent plutôt en transport en commun. Puis un n'empêche pas l'autre, là. mais le transport routier puis autoroutier a été beaucoup trop laissé de côté ces dernières années. Je pense que ça explique, entre autres, la popularité un peu du Parti conservateur. Ça explique notre montée, puis je pense qu'on va faire notre job, puis on va être le chien de garde des automobilistes aussi.
0: Éric Duhaime, chef du Parti conservateur du Québec, qui est en entrevue ce matin au 106.9 à Cogeco en Mauricie, à l'émission Alexis le matin, animée par Alexis Samson. C'est drôle qu'il parle de Champlain, parce que justement Champlain est dans l'actualité aujourd'hui, parce qu'il y a eu une demande du Parti québécois pour un recomptage, parce que la candidate du Parti conservateur du Québec a gagné l'élection, puis le candidat du Parti québécois est arrivé deuxième, et il y a 191 votes de différence entre les deux. Ironiquement, le nombre de bureaux de scrutin était également 191. Ça me fait rire. C'était la circonscription dans laquelle également Martine Ouellette, chef de Climat Québec, en fait, Climat Québec équipe Martine Ouellette, se présentait. Elle avait eu 988 votes. Le Parti nul a eu 222 votes et Démocratie directe est arrivé dernier avec 154 votes. Mais oui, la circonscription de Champlain qui abrite Batiscan, Champlain, également Hérouville. On se rappelle de Hérouville. Également Saint-Tite. Fait que est-ce que le fait qu'Éric est allé à Saint-Tite avec son chapeau de cow-boy a aidé sa candidate? Sûrement, mais ça a été très serré. Là, tu sais, je veux dire, ça aurait pu flipper d'un bord comme de l'autre. On a hâte de voir après ça si effectivement le recomptage va être en faveur du Parti conservateur du Québec ou du Parti québécois. Mais je trouve ça drôle d'entendre Éric Duhaime nous dire ceci.
9: Tu sais, faut arrêter de voir ça comme une dépense, là. Le Québec, là, va connaître un boom, puis connaît un boom. Il faut qu'on prévoie, puis il faut... Les infrastructures, là, ça crée de la richesse. C'est comme, il faut arrêter de voir ça comme une dépense, là. C'est pas une dépense, c'est un investissement.
0: Puis cet argument-là, tu sais, les infrastructures, c'est pas une dépense, c'est un investissement, ça crée de la richesse. Ça a été maintes fois utilisé pour, par exemple, le prolongement de la ligne bleue, pour également la création de... réseau de transport structuré. On peut parler au tramway à Québec dans ce cas-ci. Tu sais, l'argument, quand il est utilisé pour le transport en commun, on dirait qu'il est balayé du revers de la main en disant non, on n'en veut pas. Puis, tu sais, on dit mon char, mon choix, puis on veut donner l'option. C'est même pas qu'on veut donner l'option, c'est qu'on on présume que dans un secteur donné, rouler avec sa voiture, la voiture solo, c'est l'unique option, puis c'est le choix des gens, puis c'est leur mode de vie, puis on peut pas défaire ce mode de vie-là, alors que, tu sais, ça ne fait que donner un choix supplémentaire, selon moi, aux gens. Parce que si les gens, pas tout le monde, mais si une partie des gens qui délaissent la voiture solo pour justement juste se rendre au travail puis prendre justement ce réseau de transport-là, mais ça va faire moins de voitures sur les routes. Donc, les gens qui continuent de garder la voiture, ils vont se rendre aussi plus vite au travail. Puis, demander quand le coût d'efficacité peut-être du transport avec des voies réservées, qu'un transport structurant qui fait « Hey, j'ai plus besoin de gérer ma voiture, je prends le transport, je vais du point A au point B, c'est rapide, ça va me coûter moins cher également que ma voiture, puis ça me donne une option. » Pourquoi pas? Fait que pour lui, tu sais, l'A40, c'est une infrastructure, mais on devrait pas voir ça comme une dépense, mais comme un investissement. Puis on se fait jamais le réflexe, là. Tu sais, quand on parlait des... par exemple, de la Société de transport de Montréal, puis des réseaux, en fait, des différents réseaux de transport à travers le Québec, où ils ont, en fait, des bidous, hein, à devoir dépenser pour ce qui est de l'entretien du réseau, puis le déficit d'entretien. Puis c'était quoi? C'était fin septembre qu'on apprenait que le déficit des actifs et d'entretien des actifs juste du métro, ça avoisinait quoi? 7 milliards de dollars? On est, tu sais, je vous dis, c'est pas en engageant pas 52 constables qu'on va sauver, là, ou pas dépenser 6,4 millions, puis ça va aider. Non, mais dans quelques années, il faudra qu'on se pose la question, est-ce qu'on rénove ces infrastructures-là? Oui, parce que maintenant, on verrait pas Montréal sans son métro, l'importance de ce métro-là. Là, il y a des gens qui confondent, là, tu sais, 800 000, 1 million de transports de déplacement par jour, c'est pas 1 million de personnes qui le prennent nécessairement. Puis, tu sais, je prends du point A au point B, puis ça, tu prends du point B au point A, fait que, tu sais, c'est ça, en tout cas. Mais reste, il y a beaucoup de monde qui prennent le transport en commun, qui prennent le métro de Montréal, qui prennent les autobus. Puis si c'était pas ça, verrez-vous ce monde-là se déplacer en voiture à Montréal, ça serait invivable. Mais quand on parle de d'infrastructure de transport, on voit tout le temps ça comme effectivement une dépense, puis pas comme un investissement ou un service public, tu sais. Mais quand on parle de route, d'élargissement, de réparation, d'agrandissement ou de confection, là, on voit pas ça comme une dépense, mais comme un investissement. Pourquoi Éric Duhaime, lorsqu'on parle de voitures solo, puis de route, puis d'asphalte, puis de bitume, puis de pont, pour la voiture solo, il verrait ça comme un investissement, mais quand on parle de transport en commun, il voit pas ça comme un investissement, ben il l'a dit dans son entrevue.
9: Je veux juste te dire une chose, là. Moi, là, j'ai un parti pris en faveur des automobilistes.
0: Puis son parti pris étant fait, dans ce cas-ci, ben c'est bon pour Pitou, c'est bon pour Minou, sauf dans ce cas-ci, ou dans ce cas-là, des infrastructures, il fait une distinction entre voiture solo et transport commun. Alors que, moi, c'est pas que je fais pas une distinction entre les deux, il y a des réseaux de transport qui sont importants, puis qu'on doit rénover et réparer, mais là, on s'est rendu compte avec les années qu'on en a fait beaucoup de routes, qu'on a plus de routes que de population qui habite au Québec quand on se compare en Ontario, ça coûte cher à entretenir, puis si on continue à gonfler ce réseau-là, ben là, on sera plus capable de le réparer. Puis là, après ça, ça va être quoi l'option de fermer la Gaspésie? Non, Éric a déjà essayé de faire ça, mais ça a l'air que c'est une boutade à la radio il y a quelques années au FM 93 pour faire fâcher sa co-animatrice Nathalie Normando. Mais c'est plus que l'option pour déplacer des gens dans la tête du public, puis surtout de ces gens-là qui veulent nous vendre plus de routes. C'est dire, non, ça va accélérer le transport. Les gens vont être pris moins dans le trafic. Alors que les études sérieuses nous prouvent que c'est pas le cas. Mais encore une fois, les études sérieuses pour eux, ben c'est pas ça qui va les arrêter. On essaie de jouer justement sur, non, mais on agrandit plus de voies. On fait juste regarder des images à LA. Qu'est-ce que ça fait juste rajouter plus de voies dans des autoroutes? Ça règle pas le problème. Effectivement, si on veut déplacer plus de gens de manière efficace puis que ça n'envenime pas le problème, ben c'est pas de ramasser plus de chars solo sur la route, c'est de donner un moyen de transport ou combien de personnes tu peux rentrer dans un autobus ou dans un métro versus une filée de voitures sur des routes qui sont prises dans le bouchon. Pour moi, la réponse, elle est vite répondue, mais ça a l'air que pour la question, ouais, elle est vite répondue, mais ça a l'air que pour M. Duhaime, on va encore faire du millage, puis on va le voir dans les prochains mois. Et la période de questions à l'Assemblée nationale, j'ai l'impression que des fois, c'est ça. Ça va être des questions qui vont être faites non pas pour l'Assemblée nationale, mais des questions municipales, parce que effectivement, le PCQ semble avoir fait une campagne municipale et non pas nationale. On s'en va en musique avec Thierry Larose. De son nouvel album, le X du Y. On va entendre la pièce Dernier métro sur les ondes de la marge, toujours plus de hits.

0: Thierry Larose, dernier métro de son nouvel album, le X du Y. Il sera en spectacle le 5 février 2027 au Métropolis, donc 5 février prochain. Sinon, il fait une tournée cet automne dans différentes villes du Québec. Je vous fais jouer du Thierry Larose, pas juste parce que dernier métro, j'étais comme, bon, ça va être concept avec mon sujet d'aujourd'hui, mais aussi parce que moi, la fin de semaine, des fois, j'ai une petite... Ben à la maison, on a un petit rituel quand on se fait à déjeuner, c'est-à-dire que je fais tout le temps le même maudit déjeuner, des bons œufs brouillés. Je fais jouer Frankie Hollywood à C'est quoi parce que on adore son animation. Et puis là, en fin de semaine, je l'avais mis sur l'application de mon téléphone. Fait que là, tantôt, je suis dans le transport en commun. Puis là, j'arrive pour l'écouter des entrevues que j'aurais manquées au 98.5. Puis là, je tombe à C'est quoi. Puis là, je tombe sur la radio en direct. Et là, il y a l'émission Le Retour des comiques. Avec Pascal Cameron, Joanie Duquette et Philo Lirette. Et Pascal Cameron parle de découvrabilité, parle de musique francophone, parle des différents sondages qu'on nous sort, puis des écoutes des consommateurs pour essayer de la musique. Puis là, tu sais, sur Spotify, la musique québécoise est moins écoutée sur Spotify. Puis là, tu dis, oui, mais est-ce que c'est seulement cette application-là fait en sorte que ça parle de notre écoute de la musique francophone? Laissez-moi en douter. Mais pour une strate de la population qui sont sur ces applications-là, effectivement, ça peut jouer. Mais c'est pas un portrait à la grandeur du Québec, selon moi. Mais ça finit avec, tu sais, c'est important, la musique québécoise, puis la faire découvrir. Et il y a Joanie Duquette qui dit, ben, tu sais, moi, mes écoutes, 90% de mes écoutes, c'est de la musique francophone. Puis Philo Lirette, il dit, ouais, il est sûr de ça, parce que là, tu sais, c'est difficile. Puis c'est, en tout cas, avait un débat là-dessus. Puis là, après ça, t'es comme, bon, ben, maintenant qu'on parle de ça, là, il allait faire le combat des tunes. Je sais pas s'ils font ça à chaque jour, à chaque semaine. Mais chacun présente une chanson, puis les gens peuvent texter pour voter pour leur chanson préférée, puis après ça, c'est elles qui vont faire jouer au retour de la pause pub. Et là, Pascal Cameron a choisi du... Ben, lui, il a pas dit dogmatique, là. Il a dit dubmatique, la manière qu'il l'a dit, il me fait rire, mais il a choisi La Force de comprendre, donc un classique des années 90. Philou Lirette a choisi Belzébuth des Colocs. J'étais comme, tabarouette, on va pas entendre du Belzébuth, puis les Colocs, c'est quoi? Ça serait bien le bout de la marde. T'sais, on peut entendre ça en soirée, là. Moi, pour vrai, quand j'écoute la musique, la radio commerciale, c'est souvent en soirée, parce que c'est là que les quotas franco se font jouer, puis que je trouve ça intéressant. Mais blague à part, il y a Belzébuth, il y a La Force de comprendre, et Joanie Duquette a choisi Si j'avais un clou de Thierry Larose. Ah, j'aime beaucoup cette chanson-là, puis je suis comme, hey, on a entendu 15 secondes de la chanson, c'est quoi, mais juste le fait que Joanie Duquette a fait jouer 15 secondes de Si j'avais un clou de Thierry Larose à C'est quoi, je suis comme, moi c'est une chanson que je trouve qui pourrait jouer à C'est quoi. C'est pas moi qui est directeur musical à C'est quoi, mais je trouve ça intéressant, je trouve ça le fun. Il y a eu un vote, puis finalement, ben, c'est la personne qui a gagné, c'est Philo Lirette, puis on a entendu Belzébuth, puis j'étais comme, bah, c'est quand même cool là, que Belzébuth joue à C'est quoi en fin de journée comme ça. Il était quoi, bientôt entre 5h30 puis 6h, mais si se pétait les bretelles après, non, c'est quoi, nous, on est là pour la musique francophone. Je suis comme, ben, si vous êtes là pour la musique francophone, si j'avais un clou, cette toune-là, si c'était juste de moi, elle jouerait à C'est quoi. On se croise les doigts, mais je voulais juste faire un gros shout-out à Joanie Duquette, animatrice à C'est quoi, qui, fait la promotion de la musique francophone, puis l'a démontré de cette manière-là. Donc, dans une écoute comme ça, puis comme par hasard, j'écoute C'est quoi, puis juste entendre du Thierry Larose, ben, ça me fait sourire. Donc, sur ce, c'est presque tout pour l'émission. Je vous laisse au bon soin de London Café dans quelques secondes. Par la suite, ça va être les pénibles. Puis, ben, prenez soin de vous, prenez soin de vos proches et on se retrouve la semaine prochaine.
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Café édition du 13 octobre débute avec Amelia and the Housewives. Voici Top of the Pops sur le 89.3 CISM.

Bonsoir et bienvenue à London Café sur le 89.3 CISM. Mélanie Lapierre est avec vous jusqu'à 21h30 pour le meilleur de la culture britannique et irlandaise. Et on a débuté avec Amelia and the Housewives, un groupe qui nous vient de Brighton avec cette pop rafraîchissante.